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1: Bonjour à vous, RFI en journée spéciale ce mercredi. Le Liban, après 3 mois d'une guerre sans merci entre Israël et le Hezbollah, notre équipe sur place dans la capitale libanaise vous attend pour une première édition spéciale tout à l'heure entre 8h10 et 9h. Et vous retrouverez ensuite ce midi et ce soir avant la diffusion d'un grand concert de soutien pour le Liban. Tout ça, c'est sur RFI toute la journée. Bienvenue et bonjour Martin Guez.
3: Et bonjour Andréane Mélard, bonjour à toutes et à tous.
1: Une de votre journal, Martin, c'est 3 mois de guerre au Liban.
3: Qui rappelle les occupations illégales du pays par Israël en 1982 ou en 2000, l'armée de l'État hébreu qui a franchi le fleuve Litani dans le sud du pays et qui s'est emparée du stratégique château de Beaufort ces derniers jours. Le cessez-le-feu décrété le 17 avril dernier paraît bien loin, au moment où diplomates libanais et israéliens sont pourtant réunis à Washington. Les Libanais à nouveau à l'épreuve de la guerre, on y revient tout au long de la journée depuis Beyrouth sur RFI. Édition spéciale, vous l'avez dit, entrée à suivre ce matin, ce midi et ce soir autour de Romain Ozoui. Autre guerre en Ukraine cette fois, où Kiev grignote du terrain et où la Russie ne relâche pas les taux et ne cesse pas ses bombardements. Nous reviendrons aussi dans ce journal sur la tournée chez ses voisins de l'Alliance des États du Sahel, de Romuald Ouadani, le nouveau président du Bénin, et sur la violences qui ont suivi le sacre du PSG en France. Des débordements ô combien commentés. Il ne manquait que la réaction du Premier ministre Sébastien Lecornu. C'est désormais chose faite, comme vous l'entendrez en fin de journal.
1: Israël poursuit ses frappes au Liban, et cela malgré les négociations et les promesses d'apaisement venues de Washington.
3: 3 mois d'une guerre qui ne baisse pas en intensité. Les nouvelles frappes aériennes israéliennes ont fait au moins 5 morts cette nuit. C'est ce qu'annonce le ministère de la Santé libanais. Un conflit entre Israël et le Hezbollah débuté le 2 mars dernier, qui a fait près de 3500 morts au Liban. 1 million de Libanais ont été déplacés. Des frappes qui visent essentiellement le sud du pays, où l'armée israélienne s'est progressivement établie. Elle a d'ailleurs appelé hier à évacuer la grande ville de Nabatieh. Des bombardements israéliens qui ont aussi pris pour cible la banlieue sud de Beyrouth, l'un des fiefs du Hezbollah. C'est là que vit Ali, jeune Libanais qui refuse de quitter la maison familiale. Et ce, malgré les bombardements. Nos envoyés spéciaux à Beyrouth, Nicolas Falaise et Jade Coury, l'ont rencontré. Reportage.
4: Un drone israélien bourdonne dans le ciel de Beyrouth, et sur ce promontoire qui offre une vue plongeante sur son quartier, Ali nous montre la Dahiyeh, la banlieue sud où il a grandi. Un quartier chiite, un fief du Hezbollah qui a reçu son lot de bombes israéliennes. L'étudiant de 24 ans y habite désormais seul, dans la maison familiale. Ses parents ont rejoint la cohorte des déplacés du Liban après un bombardement qui a touché leur demeure. Ali est revenu remettre un peu d'ordre dans la maison endommagée et il a choisi de rester. C'est un défi personnel, nous dit-il. Rien ne m'obligera à quitter ma maison, même si on veut m'en faire sortir par la force. Les parents d'Ali n'ont de cesse de lui demander de les rejoindre. Le jeune homme s'en amuserait presque. Même si je sens qu'il y a un danger pour moi, l'idée d'abandonner cette maison vide et de partir me donnerait l'impression de la trahir, explique le jeune homme. Lundi encore, Israël a annoncé des frappes imminentes sur la banlieue sud de Beyrouth, provoquant une nouvelle vague d'exode de ses habitants. Ali, lui, n'a pas quitté la maison familiale. Jade Coury, Nicolas Falaise, Beyrouth, RFI.
3: Israël et le Liban qui n'entretiennent pas de relations diplomatiques, mais qui ont dépêché des diplomates à Washington pour une 4e session de négociations depuis le 2 mars. Des délégations qui se sont rencontrées hier au département d'État américain. La Maison-Blanche salue des progrès, négociations auxquelles s'oppose le Hezbollah. Autre ton du côté du Premier ministre israélien Benjamin Netanyahu, qui a lui déclaré que son armée continuerait à opérer comme prévu dans le sud du Liban et qui a annoncé débloquer une enveloppe de plus de 4,5 milliards de dollars pour sécuriser le nord d'Israël. 3 mois de guerre au Liban et ses conséquences pour la population libanaise, sur lesquelles nous revenons dans un peu plus d'une heure. Journée spéciale et première édition spéciale autour de Romain Ozoui et de ses invités à suivre à partir de 6h10 temps universel en direct de Beyrouth.
1: C'est un symbole fort pour Kiev. Pour le 2e mois de suite, Martin, l'Ukraine reprend du terrain à la Russie, ce qui n'empêche pas de nouveaux bombardements russes d'ampleur.
3: Des gains marginaux, Andréane, 280 km² repris pays, 0,07% du territoire ukrainien, là où la Russie en possède 19%. La Russie qui poursuit ses bombardements massifs. Des frappes fermement condamnées par Antonio Guterres, le chef de l'ONU, qui rappelle que ces attaques contre des civils sont contraires au droit humanitaire international. Frappes qui ont fait 23 morts ce mardi, selon le dernier bilan, dont 16 dans la seule ville de Dnipro et 7 dans la capitale Kiev, où se trouve notre correspondante Emmanuel Chaz et où les habitants ont encore dû passer une nouvelle nuit aux abris.
5: Entre les frappes du 24 mai et celles d'hier, le quartier de Loukianivka, en plein cœur de Kiev, est défiguré. Ici, de plus en plus d'immeubles sont éventrés par les bombardements. Victoria, accompagnée de sa mère et de son fils adolescent, rentre chez elle, épuisée par la nuit dernière.
6: Les drones volaient les uns après les autres, tous derrière la maison. C'était terrifiant. Et quand ils ont commencé à exploser, c'était juste au-dessus de nos têtes. Effrayant, c'est un euphémisme. Et on ne sait pas quoi faire, car courir tout le temps aux abris, c'est aussi mentalement très difficile.
5: Alors qu'une nouvelle alerte aérienne se fait entendre, pas question pour Victoria de passer la nuit dans un abri. Mais Andy et Véronica, eux, y retournent après s'y être déjà réfugiés en plein milieu des bombardements la nuit précédente.
7: Comme vous pouvez le voir, les appartements sont sans fenêtres, sans rien. Et à côté du parking, pas dans le parking, les gens qui ont fui les immeubles voisins, ils ont été projetés ici, blessés par des éclats d'obus. Il y a aussi des enfants et des hommes.
5: Alors que l'obscurité tombe sur Kiev et que chaque nuit est synonyme de danger, des résidents continuent à déblayer leurs appartements et à sauver ce qui peut l'être. Lorsqu'ils ont encore un toit et malgré la menace de nouveaux bombardements, pas question pour eux de quitter les lieux. Emmanuel Chaz, Kiev, RFI.
3: Et ce matin, une frappe de drone ukrainien a elle touché un bus reliant Moscou à Simferopol, en Crimée annexée par la Russie. Frappe à hauteur de la ville de Donetsk, en Ukraine, qui a fait 7 morts, 7 civils, selon la Russie. Journée chargée ce mardi pour Romuald Ouadani, le nouveau président béninois, en visite chez ses voisins. Le matin, à Niamey, accueilli par le général Abdourahmane Tiani dans la capitale nigérienne. Romuald Ouadani qui a ensuite pris la direction d'une autre capitale d'un pays de l'AES, à savoir Ouagadougou. Au Burkina Faso, il a rencontré dans l'après-midi le capitaine Ibrahim Traoré. Ils ont scellé dans un communiqué la relance de la coopération sécuritaire et économique entre les deux pays. Alexis Guilleux.
8: Une visite d'amitié et de travail pour donner un nouvel élan aux relations séculaires qui lient le Bénin et le Burkina Faso. Romuald Ouadani et Ibrahim Traoré veulent, selon le communiqué final conjoint, bâtir un partenariat renouvelé, fondé sur la confiance, le respect mutuel et la recherche de solutions concertées aux défis communs. Parmi ces défis, la situation sécuritaire, les deux dirigeants insistent sur l'impérieuse nécessité de consolider la coopération entre États voisins face au terrorisme, à la criminalité transfrontalière organisée et à toutes les formes d'extrémisme violent. Sur le plan économique est évoquée l'importance du port de Cotonou dans l'approvisionnement du Burkina Faso. Les deux dirigeants s'engagent à renforcer leur coopération en matière de transport et de logistique et à encourager échanges économiques et investissements. La commission mixte de coopération Burkina Faso-Bénin doit être relancée dans les meilleurs délais. Le capitaine Ibrahim Traoré est désormais invité à se rendre à son tour en visite à Cotonou. Invitation acceptée, la date et les modalités seront fixées par voie diplomatique.
3: Alexis Guilleux, l'actualité africaine marquée également par ce bilan revu à la baisse concernant l'épidémie d'Ebola. Selon l'OMS, le nombre de cas suspects en RDC et en Ouganda a été divisé par 8, tombant à 116 cas suspects et 330 confirmés. L'Organisation mondiale de la santé qui doit faire un nouveau point sur l'épidémie ce mercredi depuis son siège à Genève.
1: RFI 1h08 à Washington, l'administration Trump rétropédale face à ce que les opposants démocrates avaient qualifié de caisse noire judiciaire.
3: Un fonds doté de près de 2 milliards de dollars qui aurait pu servir, selon ses détracteurs, à rétribuer les partisans de Donald Trump poursuivis en justice, comme par exemple les personnes condamnées pour l'assaut du Capitole. Un projet anti-instrumentalisation de la justice, comme l'avait qualifié le ministre par intérim Todd Blanche, projet gelé par une décision de justice et finalement abandonné par l'administration Trump qui regrette mais respecte cette décision de justice dans un communiqué. Les États-Unis, par ailleurs, où Donald Trump signe un décret pour encadrer l'utilisation de l'intelligence artificielle, restriction a minima. Le président américain étant lui-même friand d'IA, mais les récentes menaces présentées par cette technologie ont forcé Donald Trump à revoir sa copie en la matière, Nathanaël Vitran.
9: Désormais, le gouvernement américain, le ministère de l'économie, de la guerre et bien sûr la Maison-Blanche auront accès au nouveau modèle d'IA pendant un mois complet avant qu'il ne soit mis à la disposition du public. Petit bémol, cette disposition n'est pas contraignante. Les entreprises concernées ne seront pas obligées de s'y conformer. Mais même à minima, ce décret est une sacrée volte-face pour un président persuadé que toute régulation de l'intelligence artificielle constituerait un boulet pour les entreprises américaines engagées dans une course acharnée avec leurs concurrentes chinoises. Alors, que s'est-il passé ? Eh bien, entre les deux, Anthropic a sorti Mythos, un modèle d'intelligence artificielle spécialisé dans la cybersécurité, modèle si puissant que l'entreprise a d'elle-même décidé de retarder son déploiement public. Le risque d'une exploitation massive des vulnérabilités informatiques des banques, par exemple, a donné des sueurs froides aux autorités du monde entier. L'affaire a servi de coup de semonce, un avertissement entendu visiblement jusqu'à la Maison-Blanche.
10: Et puis il y a toujours, en Corée du Sud, cette fois où les petits candidats s'en donnent à cœur joie avant les élections municipales de ce mercredi. Les grands partis restent prudents en matière d'utilisation de l'intelligence artificielle, quand beaucoup d'autres s'en sont servis pour mener campagne, non sans certaines dérives. Silvio Fioretti.
11: Si les plus grands partis restent prudents quant à l'utilisation de l'IA, pour les plus petits, elle peut venir compenser un manque de structure ou de budget, comme pour le Parti de la Réforme, explique son attaché de presse Kim Yong-min.
12: Nous avons créé une application, un gestionnaire de campagne par IA qui permet aux candidats de gérer plus efficacement les tâches répétitives liées à la campagne. Il y a aussi l'outil de vérification des promesses basé sur l'IA qui vérifie si les engagements d'un candidat sont en lien avec les enjeux locaux, s'ils sont cohérents avec l'orientation politique du parti et s'ils sont réellement réalisables.
11: S'il est interdit pour les partis de diffuser des images ou des vidéos faites par IA, leurs sympathisants, eux, y ont recours, notamment au deepfake, pour décrédibiliser leurs adversaires, explique Cho Ho-jae, représentant du parti Reconstruire la Corée.
13: Certains soutiens d'autres partis modifient nos images de campagne ou en créent des fausses avec des propos ridicules pour nous humilier. Et avec la technologie d'aujourd'hui, beaucoup peuvent tomber dans le panneau. Parfois, ça vient de nos propres soutiens qui ne maîtrisent pas les codes de la politique et diffusent, en pensant nous aider, des images qui en fait peuvent être mal interprétées par le reste des citoyens.
11: Une tâche complexe pour la commission électorale coréenne chargée de surveiller les scrutins. Près de 10 000 deepfakes politiques ont déjà été supprimés d'Internet par la commission, mais il reste difficile de contrôler tout ce qui peut être publié sur Internet. C'est le Fioretti, Séoul, RFI.
10: Et enfin, les violences suite au sacre européen du PSG ne finissent plus de faire parler en France, Andréane, et éclipsent malheureusement les belles images de joie et de communion des supporters après la deuxième Ligue des Champions décrochée par le club de la capitale. Au total, 890 personnes ont été interpellées après la finale samedi soir, une hausse de près de 50% par rapport au premier sacre de 2025. Le Premier ministre français Sébastien Lecornu a réagi pour la première fois hier et il a porté son soutien inconditionnel aux forces de l'ordre, Raphaël Delvolvé.
14: Il n'avait pas encore réagi depuis samedi.
15: On peut être en colère de voir les images lamentables parues samedi soir.
14: Sébastien Lecornu appelle à une réponse pénale.
15: Ça pose la question des courtes peines. 15 jours, 1 mois.
14: Et demande au gouvernement de réfléchir à des sanctions visant à faire payer les dégâts par les casseurs eux-mêmes. Pas question non plus de laisser les oppositions incriminer la police, comme l'a fait l'insoumis Ali Diouara ce mardi.
16: À chaque fois que les jeunes des quartiers populaires investissent l'espace public, on quadrille, on disperse et on charge.
14: Réponse du Premier ministre.
15: Nous devons soutenir les forces de sécurité intérieure, l'inversion des valeurs et le début du combat politique et culturel qu'il nous faut mener.
14: Qui ne manque pas de répondre également au RN et le lien fait par son chef Jordan Bardella entre les troubles et l'immigration.
15: On ne peut pas faire l'économie de quelques réalités de profil des personnes interpellées.
14: L'extrême droite pas satisfaite des annonces du gouvernement, le député Gaëtan Dussausset.
17: Ça fait 10 ans que lui et ses amis sont au pouvoir et qu'ils avaient donc eu 10 ans pour le faire.
14: Sébastien Lecornu intègre aussi d'ailleurs à sa réponse le projet de loi Riposte dont il demande l'examen dès juillet. Ce texte répressif, pensé après d'autres épisodes de violences urbaines, notamment l'an dernier, après le premier titre du Paris Saint-Germain.
10: Ouais, les deux étoiles du PSG qui continuent bien de briller. Les 30 000 maillots back-to-back ont été écoulés en quelques heures. J'espère que vous avez le vôtre, André de Mellard.
1: Bientôt, bientôt. Merci Martin Guin, c'était le journal. 7h13 à Paris, le début d'une journée spéciale sur RFI consacrée au Liban après 3 mois de guerre entre Israël et le Hezbollah. Le Liban déchiré, endeuillé encore chaque jour malgré un cessez-le-feu jamais suivi d'effet, malgré les pourparlers toujours engagés, les affrontements se poursuivent. RFI est dans la capitale libanaise avec notre équipe sur place, nos invités, nos correspondants et ça commence dès ce matin. Bonjour Romain Ouzoui.
18: Bonjour Andréane.
1: On vous retrouve Romain à partir de 6h, temps universel, pour une première édition spéciale en direct de Beyrouth.
18: Oui, nous sommes dans les locaux de France Média Monde qui sont situés dans les locaux de l'école supérieure des affaires, l'ESA, qui est en plein cœur de Beyrouth. Et effectivement, pendant cette première édition spéciale, on va aller à la rencontre de ces Libanais qui sont confrontés à une nouvelle guerre, une de plus, une guerre différente, nous disent-ils. Alors, en quoi c'est une guerre différente? C'est la question qu'on va leur poser. Nos invités sont originaires du sud du pays, là où le drame du Liban se noue actuellement. Nous serons également avec nos correspondants et nos reporters qui se sont rendus dans cette région où les frappes israéliennes sont incessantes, où les villages sont bombardés, sont rasés. Cela interroge sur l'avenir de nombreuses générations de Libanais, sur le devenir de leur terre, tout simplement. Donc voilà, rendez-vous dans moins d'une heure, Andréane. Et puis n'oubliez pas, on va revenir ensuite, on est là toute la journée depuis Beyrouth, on va revenir pour deux autres éditions spéciales à 11h10, temps universel, et 17h10, TU, toujours en direct de Beyrouth.
1: À tout à l'heure, Romain, et on salue bien sûr toute l'équipe à vos côtés à Beyrouth pour cette journée spéciale sur RFI. Et sachez que ce soir, il n'y aura pas d'Afro Club de luxe à la place RFI diffuse à partir de 20h10. TU, le grand concert événement pour le Liban enregistré sur le parvis de l'Institut du Monde Arabe à Paris. Concert de soutien en partenariat avec France Média Monde sous la direction artistique d'Ibrahim Malouf et Iba Tawadji, avec de nombreux artistes comme Anna Chedid, Oussama Rabani ou encore Tania Salé. On en écoute un tout petit extrait tout à l'heure. Voilà. Pour cette journée, et ça commence par RFI Matin. Bienvenue.
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1: Cette journée spéciale dédiée au Liban, déchiré par la guerre depuis le 2 mars dernier, hier encore, et malgré des pourparlers en cours, Israël a mené des frappes sur le sud Liban, des frappes menées également par le Hezbollah. Cette guerre, depuis 3 mois, a fait près de 3500 morts selon le ministère libanais de la Santé. Et à ce bilan humain s'ajoutent bien d'autres conséquences pour la population libanaise. Stress, deuil, manque, absence de perspective. La santé mentale des Libanais est éprouvée, Sophie Guignon.
19: Nous sommes dans le quartier de Hamra. Dans de nombreux immeubles désaffectés, on peut apercevoir des déplacés qui n'ont pas trouvé de meilleur refuge. À quelques pas, la pharmacie du docteur Omar Richani.
20: Tu veux que je te dise franchement, on vend beaucoup de pilules contre l'anxiété et la dépression. On vend plus de médicaments contre la dépression que de paracétamol contre les maux de tête.
19: Un mal-être général causé par l'accumulation de crises que traverse le Liban pour le pharmacien.
20: La situation dans laquelle on vit est très mauvaise. Les banques ont volé de l'argent. À cause des guerres, personne n'a de travail. Tout est très angoissant et ça pèse sur les gens. Heureusement que les médicaments existent pour que l'on puisse dormir, qu'on puisse se détendre un peu. Sans cela, ce serait encore plus dur.
21: Ça fera 5 millions, 60 dollars.
19: Comme dans cette pharmacie, à l'échelle du pays, les ventes d'antidépresseurs augmentent de manière vertigineuse. Dans les locaux de l'ONG Embrace, on reçoit des appels de tout le Liban.
22: Ligne de vie, bonjour.
19: Au bout du fil, plus de 120 bénévoles formés à la prévention des suicides. Mirad Ali Balta, psychologue en charge du 1564, la ligne d'écoute gratuite nationale fondée par l'ONG Embrace en 2017.
22: Les gens ont perdu beaucoup de biens matériels, mais aussi symboliques. Avec les déplacements d'un endroit à un autre, ils ont dû abandonner beaucoup d'objets et de souvenirs attachés à leur foyer. Alors qu'ils croyaient leur lieu de refuge en sécurité, il s'avère que ces lieux sont ciblés à leur tour. Toutes ces pressions liées aux déplacements forcés ont un impact très douloureux sur les individus qui se sentent impuissants.
19: L'ONG reçoit plus de 60 appels par jour, principalement de jeunes entre 18 et 34 ans, inquiets pour l'avenir. Agatha Aboud est responsable de la ligne d'urgence.
23: Nous avons du mal à répondre au grand nombre d'appels. Tout le monde vit dans une forme d'anxiété, d'incertitude quant à l'avenir, d'un manque d'espoir. On ne sait pas quand ça va s'améliorer.
19: Y aura-t-il une lumière au bout de ce tunnel de crise? Le moral des Libanais en dépend. Sophie Guignon, Beyrouth RFI.
1: 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En France, en ce mois de juin, c'est le stress pour la plupart des lycéens dans l'attente de leur affectation pour l'année prochaine. Les résultats de Parcoursup tombent aujourd'hui. La médecine, le droit sont les stars, mais combien leur préfèrent une filière artistique ? Tailleur de pierre, chaudronnier, verrier, ébéniste, il en faut et il en manque. Clara Duban est allée à la rencontre de ceux qui s'inquiètent de voir disparaître leur savoir-faire.
0: Dans le centre de Paris, Christophe Dabi crée des luminaires en bois.
4: Bonjour.
0: Les formes sont épurées, chic. Son entreprise, c'est lui, une apprentie et deux stagiaires.
6: J'essaie de coller toute seule ou voyez à deux.
0: Depuis 6 ans, il recherche la perle rare qui voudrait collaborer durablement avec lui. Les apprentis qu'il a formés successivement ne restent jamais plus de quelques années, un frein pour son entreprise.
7: Quelque part, on est bridé aussi dans la créativité, dans la création de nouvelles pièces, parce qu'aujourd'hui, après 15 ans d'existence, j'ai peut-être un catalogue avec 15 collections, chacune nécessitant de maîtriser des savoir-faire propres. Donc ma priorité, quand j'intègre quelqu'un, c'est qu'il sache produire et réaliser les pièces qu'on a déjà au catalogue. Du coup, on ne peut pas sortir de nouvelles pièces.
0: Pour lui, le modèle économique des métiers d'art n'attire pas, car trop peu rémunérateur par rapport à la difficulté du travail.
7: Il faut jeter la pierre à personne. C'est vraiment, quand vous voyez les retraites d'un artisan d'art, c'est misérable en fait. C'est pas qu'il a pas envie, c'est que juste il veut s'assurer qu'il peut vivre en fait. Vous avez des jeunes qui sont ultra motivés au début, puis en fait quand ils disent « ouais mais en fait c'est lourd, je vais me blesser, bon bah je m'abîme les mains, je me fatigue les dos, enfin voilà, concrètement on se fatigue ». Voilà, je pense qu'il y a beaucoup de candidats qui, au bout de quelques années, se rendent compte de ça, en fait. Qui sont vraiment séduits par l'image que ça renvoie, parce que c'est le plus beau métier du monde. Ça, tout le monde le dit, en fait. Ah là là, mais c'est génial, tu travailles le bois, les copeaux, les trucs et tout, ça fait rêver. Le quotidien, c'est pas ça.
0: Christophe et bon nombre d'artisans s'inquiètent pour le devenir de leur art. Alors au lycée professionnel d'art de la mode Octave Feuillet à Paris, on s'applique à transmettre ces métiers centenaires tout en les mettant au goût du jour. Tiffany Oussinger, professeure de broderie Corneille.
24: En fait, j'ai appris aux élèves à broder avec des fils conducteurs où on branchait à des diodes et du coup, des résistantes, elles s'allumaient. En brodant, on arrive à utiliser la lumière et d'autres matières modernes. C'est un métier qui perdure et on continue à avoir de la demande dans ce domaine-là.
0: Dans l'établissement, on forme aussi de futurs plumassiers, fleuristes de mode ou encore modistes. Mais chaque année, les 13 classes ont du mal à se remplir de nouveaux passionnés.
1: L'artisanat peine donc à séduire et c'est d'autant plus inquiétant qu'un quart des artisans partira à la retraite d'ici 2030. Alors ces métiers peuvent-ils disparaître ? Élément de réponse avec Anne-Sophie Doroyon-Chavanne, vice-présidente de l'Institut pour les savoir-faire français.
25: Il y a un risque de disparition des métiers si on ne trouve pas de successeurs. Successeurs dans le geste, mais successeurs aussi des entreprises. On a besoin de voir émerger une nouvelle génération d'entrepreneurs. On a vraiment besoin d'accompagner cette transmission-là, parce que si on ne l'accompagne pas, on va perdre des gestes, on va perdre des entreprises. Et derrière, on a vraiment un enjeu quand même important, un enjeu culturel et patrimonial. Les savoir-faire français, ils ont quand même cette notoriété, mais aussi on a un enjeu de souveraineté de la production française. On a besoin de continuer à produire en France, parce que ça crée de l'emploi, parce que ça fait vivre des territoires, et que quand une manufacture ferme dans un territoire, et ben potentiellement, c'est des écoles qui ferment, c'est des commerces qui ferment, c'est une économie locale qui s'en trouve dégradée, et c'est des métiers qui vont être très peu impactés par l'IA.
1: Un dossier signé Clara Duban.
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1: On parlait hier de la journée mondiale des tourbières. Aujourd'hui, c'est la journée mondiale du vélo. Florent Guignard, une nouvelle question d'environnement dédiée. Donc, le vélo électrique, Florent, est-il vraiment écologique ?
26: En tout cas, on en voit de plus en plus. En France, 30% des vélos vendus sont à assistance électrique. Les ventes ont explosé avec le Covid. Mais le vélo électrique, le VAE, comme on dit aujourd'hui, c'est une vieille histoire. À la fin du 19e siècle, en même temps que l'électricité se généralise, les premiers brevets sont déposés aux États-Unis. Mais le véritable essor viendra du Japon, où on nous présentait un prototype en 1972.
27: Et voici la bicyclette de demain. Électrique, elle vous transportera sur 10 km. Ensuite, il faudra trouver une prise de courant pour recharger la batterie. Une autre invention japonaise, qui n'est pas encore commercialisé.
26: Il faudra attendre la fin des années 90 pour les premiers modèles en série.
1: Et pour un vélo électrique, il faut donc une batterie.
26: Oui, ce qui veut dire du lithium, des terres rares. Ce n'est pas neutre, mais ce sera toujours mieux qu'une voiture. Comme nous le dit Aurélien Bigot, il est chercheur sur la transition des transports.
3: Ça n'empêche pas le vélo, même à assistance électrique, d'avoir toujours un impact environnemental qui est très favorable. En gros, une batterie de vélo assistance électrique est de l'ordre de 100 fois moins capacitaire que pour les voitures électriques.
26: Une batterie 100 fois moins grosse, en fait, la batterie d'un vélo n'a qu'un faible impact écologique, contrairement à une idée reçue. Ce qui pèse le plus dans le bilan carbone d'un VAE, ce n'est pas la batterie, c'est pas le fait de la recharger, non. Ce qui pèse le plus, et même 9 fois plus, c'est la fabrication du cadre en acier, ou pire, en aluminium.
1: Mais alors, est-ce que le vélo électrique permet de se passer de la voiture?
26: Alors évidemment pas pour faire un Paris-Marseille, pour ça on recommande plutôt le train. Mais pour les trajets du quotidien, le VAE permet souvent de se passer d'une voiture et même beaucoup plus que le vélo normal, le vélo mécanique ou musculaire, comme on aime le dire, dans le 11e arrondissement parisien.
3: 50 à 70% des trajets qui sont réalisés en vélo assistance électrique remplacent la voiture. Pour le vélo classique, on est plutôt à autour des 10-20% selon les enquêtes qu'on peut avoir. Donc c'est un vrai outil pour réduire l'usage de la voiture et ça permet environ pour 15 à 25% des usagers de ces vélos assistance électrique de renoncer à l'achat d'une voiture ou de revendre une de leurs voitures grâce à cet usage du vélo assistance électrique.
26: Un kilomètre avec un vélo normal, c'est 0 g de CO2, 10 g de CO2 pour un vélo électrique et 140 g pour une voiture thermique.
1: Mais il n'y a pas que des avantages écologiques.
26: Et non, le vélo, c'est bon pour la santé de la planète et pour la santé humaine. Et c'est là un autre avantage du vélo électrique, c'est qu'il recrute de nouveaux usagers qui ne seraient jamais montés sur un vélo normal. Aurélien Bigot.
3: Le fait d'avoir cette assistance permet de moins transpirer, passer plus facilement les reliefs, aller un petit peu plus loin, avoir moins d'efforts pour des personnes qui sont pas forcément très sportives ou qui n'ont pas l'habitude de faire du vélo. L'assistance électrique permet vraiment de passer le pas. On sait que toutes les 100 minutes de vélo par semaine, donc ça fait de l'ordre 1h40 de vélo par semaine, et bien ça permet de réduire la mortalité, toutes causes confondues, de 10%.
26: Voilà, chaque fois que vous pédalez, vous rebouchez le trou de la sécu.
1: Et c'est bon à savoir. Merci Florent Guignard, c'était la question d'environnement, 8h26 à Beyrouth. RFI en journée spéciale Liban et la cerise sur le gâteau, ce sera donc ce soir ce grand concert de soutien pour le Liban enregistré à Lima, à Paris, sur scène notamment l'artiste libanaise Oumena El Khalil avec le compositeur Marcel Ralifé et la chanson Asfour, oiseau en arabe.

0: par l'artiste Oumena El Khalil, extrait de ce grand concert événement en soutien au Liban en partenariat avec France Média Monde, enregistré sur le parvis de Lima et diffusé ce soir 20h10 temps universel et toute la journée pour cette journée spéciale Liban sur RFI.
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0: Bonjour Vincent Dublanche.
6: Bonjour Andréane, bonjour tout le monde.
0: Vincent, c'est la présence ou non d'embouteillage à Kinshasa qui devrait donner une indication.
6: De la réussite ou non de la journée ville morte à laquelle appelle une partie des opposants au président Tshisekedi. La coalition au pouvoir dit ne pas s'attendre à une forte mobilisation des Kinois. Des propos plus précieux qu'une excuse. Le président rwandais remercie le courage et l'humanité de son homologue français pour les pas ces dernières années en direction de la reconnaissance du rôle de la France dans le génocide des Tutsis en 1994 au Rwanda, avec cet aboutissement hier, une stèle inaugurée en plein Paris par les deux chefs d'État. À la une de cette édition, le rapprochement qui est désormais bien concret. Le président béninois était hier à Niamey et à Ouaga. Il a invité en retour les présidents de transition du Niger et du Burkina à Cotonou. Qu'est-ce que vous en pensez? Appel sur l'actualité vous ouvre son micro ce matin. On évoque également dans ce journal cette décision qui va faire jurisprudence en France. La Cour du droit d'asile facilite désormais les démarches pour les Soudanais de la communauté Four. Et puis les sports. Dans 10 minutes, on tend ce matin le micro au sélectionneur de la RDC qui joue en amical ce soir. La RDC, justement, pour débuter ce journal, et une partie de l'opposition qui appelle donc à une journée ville morte ce mercredi à Kinshasa, initiative portée par la plateforme C64, plateforme qui regroupe plusieurs partis politiques congolais, des formations opposées à toute modification de la constitution voulue par le pouvoir en place. Les opposants au projet dénoncent une volonté de permettre au président Félix Tshisekedi de rester au pouvoir. Cette journée ville morte est la première action de la C64. Elle est vue comme une forme de test sur la capacité à mobiliser de ses opposants. À Kinshasa, Pauline Azidi.
7: Chacun reste chez soi, c'est le mot d'ordre choisi par les opposants réunis autour de la bannière C64. Pour cette journée, pas de manifestation, pas de rassemblement au programme, mais un test pour mesurer la capacité de mobilisation. On n'en doute pas, on sait ce que le peuple veut, confie plusieurs responsables militants. En face, la coalition au pouvoir ne partage pas la même confiance et ne s'attend pas à une forte mobilisation. D'ailleurs, nous n'avons pas prévu de contre-manifestation, confie un cadre de l'UDPS, mais nous serons vigilants pour que les Kinois et les Kinoises puissent aller travailler normalement. Le succès ou l'échec d'un appel à une ville morte se joue dans les premières heures de la journée, estime un acteur de la vie politique qui ajoute, est le seul indicateur fiable d'une éventuelle mobilisation, ce sera la présence ou non d'embouteillage. Pauline Azidi, Kinshasa, RFI.
6: 6h33 à Kinshasa, une heure de plus à Bounia, en Ituri, dans le nord-est du pays, où l'épidémie d'Ebola continue de sévir, et l'Organisation mondiale de la santé qui revoit à la baisse le nombre de cas suspects, à la fois pour la RDC et pour l'Ouganda. L'OMS dit qu'on est passé de 906 cas suspects à 116, toujours en cours d'investigation, sachant que 330 cas ont pu être confirmés comme contaminés au virus Ebola, dont 321 en RDC, pays où 48 personnes pour l'instant sont décédées de la maladie. Ces nouveaux chiffres de cas suspects ne veulent pas dire que l'épidémie est sous contrôle ou même qu'elle aurait été surévaluée. En fait, c'est la capacité notamment de test qui manque et qui rend difficile d'avoir une idée précise de l'épidémie. On fait le point en tout cas sur l'application mobile RFI. Il doit œuvrer à la mémoire autant qu'à la réconciliation, mémoire citoyenne du génocide des Tutsis du Rwanda en 1994. Réconciliation entre États, les présidents rwandais et français ont inauguré hier à Paris une stèle, une œuvre d'art et de savoir Clotilde Hazard était à la cérémonie.
8: Quelques heures plus tard, papa sera assassiné devant notre domicile par les militaires de l'armée rwandaise.
9: Dans un récit poignant, Janoué Mbabazi, rescapée du génocide, a rappelé l'horreur qu'elle a vécue en avril 1994. Pour elle, le mémorial est un soulagement, une forme de réparation symbolique. Gaël Faye, artiste franco-rwandais invité de la cérémonie, apprécie que le monument se trouve sur un lieu de promenade.
10: Beaucoup de touristes, de gens qui peut-être ne connaissent pas cette histoire, vont être confrontés à une œuvre d'art. Elle va susciter peut-être des questionnements, des réactions, des émotions. Puis après, c'est une consolation. Je sais que nous, les familles de rescapés, on viendra ici, on viendra avec nos enfants, regarder la scène, puis en même temps penser aux nôtres.
9: Les deux présidents ont pris la parole. Paul Kagame a remercié Emmanuel Macron pour sa déclaration en 2021 à Kigali.
11: Vous avez reconnu que la France aurait pu mettre fin au génocide, mais qu'elle ne l'a pas fait. En réponse, je considère ces propos comme quelque chose de plus précieux qu'une excuse, à savoir la vérité.
9: En réponse, Emmanuel Macron a souligné le symbole que la stèle représente, l'aboutissement d'un processus mémoriel entre les deux pays.
6: Et cette stèle est près du Quai d'Orsay, donc au centre de Paris, en bord du fleuve la Seine. Un pas de plus dans le réchauffement des relations entre le Bénin et ses voisins de l'Alliance des États du Sahel. En tout cas, le Niger et le Burkina Faso. Une dizaine de jours à peine après son investiture, le président Romuald Ouadani a poursuivi hier sa tournée sous-régionale. Il était en début de semaine au Nigeria. Il était donc hier à Niamey et à Ouagadougou. Il renoue ainsi le dialogue après une longue période de tension à Niamey. Le chef de l'État béninois a été accueilli à l'aéroport par le général putschiste Abdourahmane Tiani. Magali Lagrange.
12: Romuald Ouadani a été reçu à Niamey avec tous les honneurs. Accueil chaleureux et fraternel, ambiance de grande cordialité, selon les termes du communiqué final conjoint, et volonté commune de consolider la coopération entre les deux pays voisins. Les dirigeants du Bénin et du Niger s'engagent à œuvrer à la levée de tous les obstacles au renforcement de la coopération, notamment la réouverture de la frontière, peut-on lire. Frontière fermée dans la foulée du coup d'État de 2023 que Niamey n'a pas rouvert à ce jour. Un comité d'experts chargé de recenser et de lever les obstacles doit rendre un rapport dans les 15 jours. Autre sujet d'importance, la sécurité. Alors que le Sahel et le nord des pays côtiers font face aux groupes djihadistes, Romuald Ouadani était d'ailleurs accompagné de son conseiller spécial à la sécurité et à la défense, du patron de la Direction générale des services et de l'ancien ministre des Affaires étrangères. Le président béninois et le général Abdourahmane Tchiani promettent d'unir leurs forces pour lutter contre le fléau du terrorisme et du banditisme. Le chef du CNSP nigérien a accepter une invitation à se rendre prochainement à Cotonou.
6: Et lui aussi est invité à venir à Cotonou. Il a également accepté le président de transition du Burkina Faso, le capitaine putschiste Ibrahim Traoré. Il a également reçu hier la visite du président béninois. On vous en parle en détail dans le prochain journal international dans 20 minutes. Et vous en débattez ce matin dans Appel sur l'actualité. Après 3 ans de tension, est-ce qu'on se dirige vers un réchauffement des relations entre le Bénin et l'AES? Quels sont les moyens de rétablir la confiance entre les pays voisins? L'antenne vous est donc ouverte 8h10 temps universel.
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6: Il est 5h37, tout pile en temps universel. 2 heures de plus à Yaoundé, 1 heure de plus à Yaoundé, la capitale politique du Cameroun. Et son tribunal militaire où se joue un nouvel épisode du long procès dans l'affaire de l'enlèvement, des tortures et de l'assassinat de Martinez Zogo en 2023. Avec lundi, cette audience particulièrement éprouvante, la diffusion d'images de la torture, de la mise à mort de l'animateur radio hier. L'audience a duré 12 heures. Elle s'est concentrée sur des éléments à charge contre Justin Danwé, l'ex-patron des opérations du renseignement, notamment des messages WhatsApp. L'avocat de l'État camerounais parle d'un tournant. La défense de Justin Danwé minimise. Compte rendu complet sur l'application RFI Onglet Afrique. Le Cameroun, où devant l'émotion ces derniers temps face aux violences extrêmes contre des enfants, le gouvernement prend la parole. Les autorités élargissent d'ailleurs aussi le propos à un autre phénomène de violence inquiétant dans la société camerounaise, les féminicides. L'affaire la plus récente qui a déclenché notamment des manifestations de colère de mères de famille à Yaoundé, c'est celle de Joyce, élève de maternelle. Sa mère affirme que l'enfant a été victime d'abus sexuels. Ou encore Divine, 11 ans. Violée puis tuée dans un autre quartier de la capitale, c'était au mois de mars. Des crimes dont le nombre augmente d'année en année selon les statistiques officielles. Amélie Tulay.
13: 67 femmes assassinées au Cameroun en 2024, 77 l'an dernier, et les chiffres enregistrés depuis janvier confirment cette tendance selon le gouvernement, avec déjà 50 féminicides recensés, 13 infanticides et de nombreux cas de viol. Seulement, c'est la face visible de l'iceberg selon la ministre de la Promotion de la Femme et de la Famille. Marie-Thérèse Abena-Ondoa déplore la faible dénonciation des cas de violence liés à la peur des représailles et de la stigmatisation. Dans la majorité des cas, les violences sont commises commise par un proche des victimes, un conjoint, un parent ou un voisin. Les autorités n'annoncent pas de nouvelles mesures, mais listent les dispositifs existants, numéros d'urgence, lieux de protection et bureaux dédiés dans certaines unités de police et de gendarmerie. Mais selon la ministre Ndoa, malgré les efforts engagés, la persistance des crises sécuritaires au Cameroun, l'impunité, la méfiance à l'égard de la justice, le manque de financement et la faible harmonisation de la loi aux conventions internationales continuent de favoriser les violences. Elle s'engage à faire le suivi de l'adoption du projet de loi sur les violences basées sur le genre, un texte prêt depuis 2024.
6: La Tanzanie lorgne du côté de la Russie. La présidente Samia Suluhu Hassan est attendue aujourd'hui à Moscou pour une visite de 3 jours. C'est une première pour un chef d'État tanzanien depuis plus d'un demi-siècle. Au cœur des discussions, l'économie. Il y a le forum de Saint-Pétersbourg qui s'ouvre. On en parlera d'ailleurs dans le journal de 8h temps universel sur RFI. Il y a surtout aussi une volonté de Dar es Salaam de desserrer la pression née des critiques occidentales sur la violente répression post-électorale. En Tanzanie, Amnesty International parle de centaines de décès et de milliers de blessés entre le 29 octobre et le 3 novembre dernier. La fin des 2 jours de visite en France du ministre algérien des Affaires étrangères. Au cœur des discussions, les questions sécuritaires. Il a été reçu par son homologue français, Laurent Nunez. Saïd Sayoub a également été reçu par le président Macron hier. Je vous propose d'écouter l'analyse de Sabrina Sebahi. Elle est députée française, elle est aussi vice-présidente du groupe d'amitié France-Algérie à l'Assemblée nationale. Pour elle, cette visite doit permettre d'avancer rapidement sur plusieurs sujets concrets.
14: D'abord, moi j'espère qu'il y aura bientôt un ambassadeur algérien à Paris, une ambassadrice, pour pouvoir reprendre ces relations diplomatiques de manière correcte entre les deux pays. Ensuite, bon, là, on rentre en pleine élection législative en Algérie, donc on va attendre le résultat des élections pour reprendre attache avec nos collègues parlementaires nouvellement élus pour engager et réengager un travail de diplomatie parlementaire. Et puis, je crois que ces visites ministérielles qui, selon moi, devraient se multiplier, vont permettre aussi de mettre à l'ordre du jour plusieurs dossiers sur lesquels il faudra avancer, aussi bien les sujets mémoriaux que les sujets économiques, que les sujets migratoires, les sujets sécuritaires, et bien sûr la question de notre ressortissant question anglaise. Donc on n'a pas des petits sujets à régler. Donc on est condamné, presque j'ai envie de dire, à travailler et à réussir finalement cette relation bilatérale et à faire en sorte justement de construire une nouvelle page. Je parle de partenariat renouvelé en réalité entre ces deux États. Aujourd'hui, on voit bien qu'on passe à une nouvelle étape dans cette relation partenariale, et donc il faut en tenir compte. La société et le monde évoluent et la France vit dans un monde en perpétuelle évolution, ça en fait partie.
6: La députée française Sabrina Sebahi, interrogée par Sofiane Amazion. En France, la Cour nationale du droit d'asile a récemment accordé le statut de réfugié à un ressortissant soudanais de la communauté Four, la CNDA, qui a estimé que son groupe ethnique était victime de persécutions systématiques de la part des paramilitaires FSR. En Inde, c'est le troisième groupe de population originaire du Darfour dans l'ouest du Soudan que l'institution française reconnaît comme victime ciblée du conflit avec les personnes d'origine Zahawa et Massalite. Les décisions de la CNDA font jurisprudence et pourront donc bénéficier aux demandeurs d'asile concernés sur le territoire français, Amélie Beaucourt.
15: Depuis avril 2023 et le conflit qui oppose les forces de Khartoum aux rebelles FSR, la Cour nationale du droit d'asile reconnaît une situation de violence aveugle d'intensité exceptionnelle dans 8 États du Soudan. Autrement dit, lorsqu'un ressortissant est originaire de l'un de ces territoires, sa seule provenance suffit à ce que les autorités françaises lui accorde la protection subsidiaire. Mais celle-ci est une forme d'asile provisoire. Elle donne droit à un titre de séjour de 4 ans maximum et n'empêche pas les retours au Soudan dans une région moins touchée par le conflit. Cette nouvelle décision de la CNDA, qui vaut jurisprudence, reconnaît donc les exactions systématiques motivées par des considérations ethniques. Les Fours qui demanderaient l'asile en France pourront se voir accorder le statut de réfugié sur le simple critère de leur appartenance ethnique. D'ordinaire, cette protection internationale est individualisée et conditionnée à des facteurs propres à chaque demandeur. Les Fours, tout comme les Massalites et les Arawa, pourront ainsi plus facilement obtenir une carte de résident en France d'une durée de 10 ans.
6: Amélie Beaucourt du service France de Radio France Internationale. Je vous laisse en compagnie d'Andréane Mellard.
0: Merci Vincent Dublanche. Prochain journal dans 20 minutes sur RFI. Et dans une demi-heure, ce sera notre première édition spéciale de la journée en direct de Beyrouth avec notre équipe sur place. D'abord sur RFI, l'infosport. Le journal des sports de ce mercredi avec Olivier Proulx. Bonjour Olivier.
16: Bonjour Andréane, bonjour à tous.
0: Du foot au programme ce matin à 9 jours du début de la Coupe du Monde.
16: Les rencontres amicales de préparation se multiplient Andréane. Hier, le Maroc qui entrera en lice dès le 13 juin face au Brésil a dominé largement Madagascar 4-0. Nul un partout à Cardiff au Pays de Galles entre le Ghana et le Pays de Galles. Les Ghanéens ont rendez-vous avec le Panama le 17 juin pour débuter la compétition.
0: À suivre aujourd'hui à Liège en Belgique. RDC Danemark, 18h temps universel.
16: Oui, le sélectionneur Sébastien De Sabre peut compter depuis lundi sur l'ensemble de ses joueurs avec les arrivées du latéral Aaron Wan-Bissaka et de l'ailier Brian Sipenga. Au moment de faire le point sur cette préparation, le technicien français se montre satisfait de la forme de ses joueurs.
17: Au Athletic, on a 3 semaines pour préparer, donc on sortait de la première semaine, on a fait des tests athlétiques qui étaient très bons. On a beaucoup d'intensité sur les séances. On a quelques joueurs qui complètent par un programme individuel. Mais je pense que ça va venir petit à petit. C'est vrai que le match de demain va nous servir aussi. On a fait une opposition également dimanche sur ce stade. Sur les joueurs, on a un bon retour. On sent que les joueurs ont envie de travailler beaucoup pour être prêts. Et puis on est en fin de saison. Il y en a qui ont de la fraîcheur. Et puis peut-être il y en a d'autres aussi qui ont joué beaucoup de matchs et qui peuvent aussi manquer de fraîcheur sur une compétition comme ça. Donc c'est pas forcément quelquefois pour certains joueurs quelque chose de mauvais.
16: Sébastien De Sabre avec Olga Massangou, des Congolais qui sont dans l'incertitude, Andréane, pour leur second match de préparation contre le Chili. Mardi prochain en Espagne, le maire de la Linea de la Concepción, où doit se dérouler la rencontre dans le sud du pays, a signé un décret pour l'annuler en raison de l'épidémie d'Ebola qui sévit en RDC, donc à plusieurs milliers de kilomètres de là. Dans un communiqué, la FECOFA affirme que les internationaux ont respecté le protocole sanitaire en vigueur et annonce des discussions avec la Fédération espagnole pour reprogrammer ce match, début du mondial pour les Léopards le 17 juin face au Portugal de Ronaldo.
0: Et jeudi, autour de la Côte d'Ivoire de disputer Olivier son premier match de préparation, ce sera face à la France.
16: À Nantes, les éléphants s'entraînaient hier mardi sur la pelouse du stade Charletti à Paris. Une séance ouverte au public qui a attiré environ 1 millier de supporters. Les joueurs ivoiriens ont terminé par un petit bain de foule. Un moment qui, pour le sélectionneur Emers Faye, vient parfaitement conclure la première partie de la préparation de ses troupes.
18: On voulait partager ce moment entre les joueurs et les supporters. Je pense que ça fait plaisir aussi aux supporters. Avant le match de Nantes, on sait que pour la plupart, ce sera compliqué de venir aux États-Unis. Donc si on peut au moins passer un moment comme celui-ci avec eux avant de partir, c'est bien, on en profite. Je sais que beaucoup auraient aimé venir au match à Nantes, mais ils ne pourront pas. Donc le fait de les voir là, je pense que c'est bien pour eux. Les nouveaux aussi sentent un peu l'atmosphère du côté des Ivoiriens. Je pense que c'est pour eux, c'est bien. Et puis pour les supporters aussi.
16: Et Emers Faye, les Ivoiriens qui entameront leur mondial face à l'Équateur le 14 juin. Un mot de foot encore au Maroc pour vous dire que le Sénégal a été sacré hier champion d'Afrique des moins de 17 ans. Les Lionceaux ont triomphé de la Tanzanie au tir au but.
0: On termine par du cyclisme au Cameroun.
16: 22e édition du Tour du Cameroun jusqu'au 14 juin. Départ ce mercredi dans l'extrême nord du pays. Marwa, première étape, 124 km, 608 pays concernés. Cameroun, Algérie, Rwanda, Burkina Faso, Côte d'Ivoire, RDC, Allemagne et Pays-Bas.
0: Olivier Proulx pour le Journal des Sports. Vous revenez, Olivier, dans 2 heures. Pas de Journal des Sports à 8h13 pour cause d'édition spéciale à Beyrouth.
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0: Si vous ne connaissez pas le rapport Cyclope, comme c'était mon cas, eh bien sachez qu'il s'agit de la Bible francophone des marchés des matières premières. Hier, Philippe Chalmin, son fondateur, a présenté le 40e volume de ce rapport. Bonjour Aurélien Devernois.
19: Bonjour.
0: Alors, cette 40e édition est évidemment marquée, Aurélien, par la situation au Moyen-Orient. Et tout cela vient appuyer, en fait, Aurélien, le changement constaté par Cyclope depuis 4 décennies, c'est-à-dire le retour de l'instabilité.
19: Une instabilité érigée en mode de gouvernance par Donald Trump à coup de taxes douanières, de pression et de revirements politiques. Et cela a évidemment accentué la volatilité des cours des matières premières. Un expert en céréales rencontré lors de la présentation du rapport Cyclope déplore ainsi les prises de position de traders ayant le nez rivé sur les déclarations très changeantes du président américain. Mais il s'agit pour Philippe Chalmin de la confirmation d'une tendance constatée depuis les années 90, la financiarisation des matières premières, terminer les pratiques de fixation annuelle des prix des métaux ou des produits agricoles, ce qui a par exemple vidé la politique agricole commune européenne de sa substance. Envoyer également à la retraite ou presque l'OPEP ou l'OMC au profit de négociations bilatérales, ou encore la domination absolue du dollar comme monnaie internationale, facteur de stabilité aujourd'hui remis en cause. Et puis il y a l'incertitude récente sur l'avenir des grandes routes commerciales, illustrée par le blocage du détroit d'Ormuz, qui fait craindre des tentatives similaires ailleurs sur la planète, de l'Arctique à l'Asie, en passant par la Méditerranée.
0: Et alors, les mutations, Aurélien, ne sont sans doute pas totalement terminées.
19: La course aux métaux, rare ou moins rare, a remis au centre du jeu les États qui s'étaient quelque peu éloignés des marchés des matières premières. Enjeu majeur des prochaines décennies, qu'il s'agisse de véhicules électriques, d'armement ou de centres de données, les cuivres, fer et autres aluminium devraient faire l'objet de batailles très fortes. Yves Jégourel, co-auteur du rapport Cyclope et spécialiste des métaux, identifie également un autre risque, les besoins énergétiques des géants de l'intelligence artificielle qui pourraient entrer en conflit avec les ressources nécessaires de l'industrie, notamment métallurgique. Et puis, il ne faut pas perdre de vue le changement majeur et acteur central de l'instabilité, le changement climatique et ses effets délétères sur les matières premières agricoles, mais aussi source de profondes modifications dans la consommation de produits fossiles.
0: Aurélien de Vernois pour notre rendez-vous dédié aux matières premières sur RFI 5h49 à Dakar.
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0: Le Sénégal qui a un nouveau gouvernement depuis le début de cette semaine, une équipe de 30 ministres avec à leur tête Amadou Alaminou, Mohamed Lo, et un gouvernement sans aucun poids lourd du parti PASTEF, parti dont le président est pourtant lui-même membre. Cette nouvelle équipe entérine la rupture entre Bassirou Diomaye Faye et Ousmane Sonko, ce dernier qui a longuement pris la parole hier, pointant des désaccords profonds avec la présidence. À la tête de la coalition Diomaye président, la superviseure générale Aminata Touré est notre grande invitée Afrique ce matin. Elle répond à Dakar à Léa-Lisa Vesteroff.
20: Aminata Touré, bonjour.
21: Bonjour.
20: 30 ministres dont certains sont membres du PASTEF, mais aucun poids lourd. Ce nouveau gouvernement ne soulève-t-il pas des interrogations sur sa légitimité démocratique ou électorale?
21: Je pense qu'il faut rappeler quand même les principes démocratiques. Le président Bassirou Diomaye Faye a été élu démocratiquement à 54% par les Sénégalais. Et bien évidemment, il nomme le Premier ministre et voilà, il valide le gouvernement que lui propose le Premier ministre. On est tout à fait dans ce cas de figure. Dans le choix du président, en concertation avec son Premier ministre, bien entendu, c'est le choix de l'efficacité. Parce que, au-delà de tout ce qu'on pourrait dire, les Sénégalais ne sont préoccupés que par une chose, c'est qu'on se mette au travail.
20: Justement, le PASTEF est majoritaire à l'Assemblée nationale dirigée par Ousmane Sonko. Dans ce contexte, que tout le monde qualifie déjà de cohabitation, est-ce que vous ne craignez pas qu'il puisse être difficile pour l'exécutif de gouverner?
21: D'abord, il faut rappeler une chose, c'est que le président Bassirou Diomaye Faye est membre de PASTEF. Ces ministres dont on a parlé sont aussi membres de PASTEF. Donc c'est une question interne à un parti. La deuxième chose, c'est que si tout le monde reste dans le respect de ses prérogatives et met en avant les intérêts du Sénégal, on ne devrait pas avoir de problème. J'espère qu'on ne sera pas dans une situation où on va utiliser une institution pour assouvir des intérêts personnels. On ne peut pas être dans des scènes de ménage éternel, c'est pas possible. Si chacun met en avant les intérêts des populations qui, justement, ont besoin de tout sauf d'une crise institutionnelle, chacun jouera son rôle. L'Assemblée nationale jouera son rôle, l'exécutif jouera son rôle, le judiciaire jouera son rôle, y compris le Conseil constitutionnel, qui va connaître de la constitutionnalité des lois. C'est ce que les Sénégalais attendent et je pense qu'ils jugeront sur pièce.
20: Sur les points de désaccord entre Ousmane Sonko et Bassirou Diomaye Faye, un membre du PASTEF me parlait notamment de désaccords sur la question de la reddition des comptes et notamment la crainte d'un manque de fermeté sur cette question. Est-ce que ce gouvernement marque la fin de la moralisation de la vie politique qu'avait promise le PASTEF?
21: Et pourquoi ce serait la fin? Peut-être que ce serait le début d'une reddition des comptes en ligne avec l'indépendance de la justice. Reddition des comptes ne veut pas dire règlement de comptes. C'est deux choses différentes. J'ai été ministre de la justice, je sais de quoi je parle. Vous pouvez avoir un adversaire politique que vous n'aimez pas, que vous aimeriez voir disparaître de la scène politique, ça ne suffit pas pour que le juge le condamne cette personne. Le président Bassirou Diomaye Faye, plus que jamais, est pour la reddition des comptes. mais pas pour le règlement des comptes.
20: Il y a aussi la question de la dette, pour laquelle Ousmane Sonko a toujours refusé d'envisager une restructuration avec le Fonds monétaire international. Ce nouveau gouvernement aura-t-il une nouvelle approche sur cette question ?
21: Ce n'est pas une question idéologique, c'est une question très pratique. Vous devez de l'argent à des créanciers. Vous avez du mal à les payer parce que peut-être qu'on avait sous-estimé cette dette ou on l'avait cachée, enfin, pour utiliser tous les termes qu'on veut. Mais à l'arrivée, faut voir comment la payer. Et il faut parler certainement de reprofilage. Il faut discuter avec les partenaires. Mais dans cette discussion-là également, il faut que les partenaires comprennent qu'on ne peut pas scier la branche sur laquelle on est assise. Parce que le mot restructurer rappelle les affres de la restructuration des années 80, où on a coupé des programmes sociaux, où on a licencié, etc. Et on a plongé dans des niveaux de pauvreté. Il a fallu au moins 20 ans pour sortir de cet ajustement structurel des années 80. On ne parle pas de ça, évidemment. Mais une dette, il va falloir la reprofiler, il va falloir discuter avec des partenaires pour avoir une stratégie soutenable pour les pays et pour les populations.
20: Est-ce que le refus du PASTEF de participer à ce gouvernement peut être vu comme une façon de chercher à saboter l'action gouvernementale de Bassirou Diomaye Faye pour privilégier Ousmane Sonko dans la course à la présidentielle en 2029? On sait bien que tout le monde a cet horizon 2029 en tête.
21: Et c'est légitime que chacun veuille aller et être président en 2029. Donc on ne peut pas accuser qui que ce soit de vouloir être président. Tout comme on ne peut pas justement empêcher le président Bassirou Diomaye Faye de dire « je veux continuer ce que j'ai commencé à travers un deuxième mandat ». Donc ce n'est pas ça la question à mon avis. La question centrale, c'est que les électeurs eux-mêmes n'ont pas envie de s'engager dans une campagne électorale de 3 ans. Ce serait vraiment, de ce point de vue-là, les trahir. Je crois que ce que les Sénégalais veulent maintenant, c'est qu'on se penche résolument sur la résolution des nombreux problèmes auxquels ils font face. C'est ça l'objectif du nouveau Premier ministre. C'est d'agir, c'est de transformer. Ensuite, la compétition électorale, elle se fera. Donc, vouloir saboter, ce serait saboter les Sénégalais dans leur ambition.

0: 16 années de règne, Orban soufflant un vent d'espoir dans son pays et dans l'Europe tout entière. Bonjour Arim Lipold.
1: Bonjour Andréane, bonjour à toutes et à tous.
0: On en parle ce matin donc dans la Fabrique du Monde. Arim, le nouveau dirigeant hongrois veut rétablir la démocratie dans son pays, mais en employant parfois des méthodes qui ne sont pas sans rappeler celles de son prédécesseur.
1: Oui, Péter Maguire déploie aujourd'hui toute son énergie pour démanteler le système Orban dont il faisait encore partie il y a 2 ans, mais dans son empressement à tourner la page de 16 ans de pouvoir autoritaire, il s'est lancé dans un véritable bras de fer institutionnel. Après avoir mené des purges dans les médias publics, il vise désormais le président de la République, Tamás Szulyog, un fidèle de Viktor Orban. Péter Maguire veut le pousser à la démission pour avoir accompagné, selon lui, les dérives antidémocratiques de l'ancien Premier ministre. Mais le président résiste. Péter Maguire brandit donc la menace d'une destitution en modifiant la Constitution grâce à sa majorité des 2/3 au Parlement.
0: Et comment est-ce qu'on réagit donc à Bruxelles?
1: Eh bien, d'après le site Politico, cette réforme constitutionnelle suscite des inquiétudes au sein de la Commission européenne, mais pour l'instant, on préfère rester discret et saluer officiellement le retour affiché de la Hongrie dans le camp européen. En guise de cadeau de bienvenue, l'Union européenne a promis de débloquer 16 milliards d'euros, de fonds qui avaient été gelés sous Viktor Orban, à condition que le nouveau gouvernement hongrois engage rapidement des réformes, le temps presse, sans avancée concrète d'ici au mois d'août. La Hongrie pourrait perdre définitivement cet argent.
0: Et ce qui pose donc une question, Arim, derrière tout ça, est-ce qu'il est possible de redémocratiser un pays en si peu de temps, après des années de dérives autoritaires?
1: Alors l'exemple polonais, Andréane, invite à la prudence. Le Premier ministre Donald Tusk peine à restaurer certaines institutions, car les gouvernements conservateurs du PiS ont pris soin d'y placer leurs partisans, et parce que plusieurs de ces réformes, notamment dans le domaine de la justice, se heurte au veto du président. Donald Tusk a parfois tenté de passer en force, par exemple avec la réforme des médias publics, mais il s'expose à des accusations de contournement de l'état de droit, un angle d'attaque dont l'opposition se saisit volontiers, sans compter que la société polonaise demeure profondément divisée.
0: En tout cas, la lune de miel entre l'Union européenne et la Hongrie de Péter Maguire pourrait être de courte durée.
1: Oui, l'une des principales raisons s'appelle l'Ukraine. Péter Maguire souhaite conditionner l'ouverture des négociations d'adhésion entre Kiev et l'Union européenne à des meilleures garanties pour la protection de la minorité hongroise vivant en Ukraine. Il maintient son opposition à toute livraison d'armes à ce pays attaqué par la Russie depuis plus de 4 ans. Et sur la question migratoire, Péter Maguire conserve la ligne dure de son prédécesseur à bien des égards. Une fois la Maguire mania retombée, eh bien cette nouvelle Hongrie pourrait donc se révéler un partenaire plus compliqué qu'espéré.
0: Arim Lipold et la Fabrique du Monde avant le journal de 6h temps universel sur RFI. Dans une minute, un peu plus même, on retrouve notre équipe à Beyrouth, la capitale libanaise, pour notre première édition spéciale de cette journée dédiée au Liban après 3 mois de guerre entre Israël et le Hezbollah. Romain Ouzoui et ses invités avec vous jusqu'à 9h. Et à 9h, on revient bien sûr pour la dernière partie d'RFI Matin. Restez bien avec nous, passez une très belle journée et bon réveil sur la Radio du Monde.
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7: Bonjour à toutes et à tous et bienvenue dans l'émission d'Actu Locale sur Radio Libre en Périgord. Il est 8h et avant de passer à l'actualité locale aussi, quelques informations nationales et internationales. Hier, on avait pu entendre dans la presse, par exemple, que Thomas Pesquet et un autre astrologue français, Arnaud Prost, partiront pour un voyage spatial, mais pour une société privée américaine qui s'appelle VAST. On a aussi entendu avec l'ONU le climat et surtout le phénomène El Niño qui inquiète les scientifiques.

0: scientifique. Il pourrait revenir, repartir pour le mois de mai et jusqu'à juillet, avec donc des phénomènes de forte chaleur qui nous attendraient dans les prochains mois. Il y a aussi une loi qui a été votée à l'Assemblée nationale en France. À Paris a été votée la loi Betaram, donc la loi qui fait référence à cette école de l'ancien Premier ministre François Bayrou. La loi Betaram, donc, qui prévoit de mieux prévenir les violences faites aux enfants dans les établissements scolaires, périscolaires. Donc voilà pour quelques actualités. Et maintenant, pour l'actualité locale sur Radio Libre en Périgord, trois enregistrements. Un premier avec la grève cheminot qui est prévue le 10 juin. L'appel est lancé par quatre syndicats. Il y a la CGT cheminot, l'UNSA ferroviaire, Sudrail et la CFDT cheminot. Ils dénoncent tous donc des réorganisations internes, des dégradations des conditions de travail, des hausses salariales et des perturbations sont donc prévues sur le réseau ferroviaire. On écoute Jérôme Jean qui est venu présenter un petit peu cette grève. Il l'a annoncé pendant qu'il annonçait aussi le festival Festolérance sur notre antenne.
1: Mais le service public ferroviaire, comme l'ensemble des services publics, n'est que ce qu'on décide qu'il soit. Et s'il est en mauvais état aujourd'hui, c'est que là aussi, des choix, des arbitrages financiers sont faits au plus haut niveau de l'État, ne donnent pas les moyens.
0: Aux cheminots. L'IA maintenant révolutionne la plupart des professions, hein, sans aucune protection d'ailleurs des salariés. Je rappelle que la Chine a fait voter une loi interdisant aux entreprises chinoises de licencier pour cause de remplacement par IA dans toutes les sociétés qui font des bénéfices. Est-ce que la France, l'Union européenne et les autres pays occidentaux vont faire ce type de loi de protection? On ne le sait pas. En tout cas, on en a discuté avec Clémence Peyrot, que nous avons rencontrée lors de la manifestation du 1er mai. Elle est directrice de l'association Pause IA.
2: Et il n'y a absolument rien qui a été concrètement mis en place au niveau du gouvernement ou réfléchi au niveau du gouvernement par rapport au choc social qu'il va y avoir. Et il n'y a pas non plus de débat démocratique sur la mise en place de l'intelligence artificielle dans la société.
0: Dernière information locale de cette matinée sur RLP, dans cette heure d'actu locale, les rencontres du Parc de la Source en 2026, ce sera le 6 juin à 13h à 21h. C'est une journée qui est placée sous le signe de la convivialité, comme aime à le dire Gérard Maxheim du comité de quartier du Toulon de Périgueux, organisateur de l'événement.
3: Cet endroit qui autrefois accueillit les cirques qui se posaient sur Périgueux, ou d'autres animations sous chapiteaux, après ces animations ont été interdites pour protéger les sources, donc les sources qui alimentent Périgueux, qui sont juste à côté. Et après, ça a été un espace de jeu, les jeux étaient devenus obsolètes comme souvent. Le parc était devenu vidé de son sens, donc en 2010, on avait créé les premières rencontres de la source.
0: Voilà, le 6 juin pour tous les habitants de Périgueux, autour du parc de la source, donc le quartier du Toulon. Voilà, donc on commence avec le premier enregistrement sur la grève des cheminots de Périgueux, prévu pour le 10 juin, et une rediffusion donc de ce passage dans Festolérance, dans l'enregistrement Festolérance.
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0: Le 10 juin, les cheminots sont appelés à la grève à l'initiative des fédérations CGT, UNSA, Sudrail et CFDT. Le mot d'ordre pour toutes ces représentations syndicales, c'est exiger l'arrêt des restructurations, l'ouverture de négociations salariales, la défense de l'unité sociale du groupe SNCF et des moyens pour le service public ferroviaire partout en France. À Périgueux, Jérôme Jean, le secrétaire général de la CGT des cheminots de Périgueux, est venu en studio récemment pour présenter le Festolérance. Et dans cet enregistrement que nous rediffusons, il parle de cette grève du 10 juin.
1: Juste quand même pour vous informer aussi, parce que ça en fait partie, on parle de lutte, que les cheminots, par rapport à l'avenir de l'entreprise SNCF, seront en grève sur la journée du 10 juin. Mais là aussi, donc il y aura très certainement des initiatives qui ne sont pas encore calées aujourd'hui. Mais le service public ferroviaire, comme l'ensemble des services publics, n'est que ce qu'on décide qu'il soit. Et s'il est en mauvais état aujourd'hui, c'est que là aussi, des choix, des arbitrages financiers sont faits fait au plus haut niveau de l'État, ne donne pas les moyens aux cheminots de faire leur boulot dans de bonnes conditions et que exploser l'entreprise comme elle est en train d'être explosée, abaisser les conditions sociales des cheminots, ce n'est pas ce qui réglera demain les conditions de transport des usagers, mais c'est bien renforcer l'entreprise unique intégrée autour d'un haut niveau social pour les cheminots qui garantissent la sécurité des circulations pour les usagers. Et donc c'est là aussi un vrai choix politique de donner les moyens au service public ferroviaire, au service public de santé, au service public d'éducation, au service public de l'énergie, de fonctionner comme il faut et surtout de les sortir des griffes du capital. On en a parlé rapidement tout à l'heure, mais voilà l'exemple des carburants avec Total Energy qui engrange les bénéfices et qui va encore battre des records. Donc je suis assez déçu encore ce matin d'entendre qu'on va rogner sur la TICPE, qui est une taxe qui revient dans le pot commun, qui est une taxe d'État, mais qui revient à minima dans le pot commun. Alors après, encore une fois, qu'est-ce qu'on en fait? Ça, c'est aussi une question qu'il faut creuser. Mais je pense qu'il faudrait surtout aller rogner et aller chercher du côté des bénéfices de Total plutôt que de rogner encore une fois sur l'argent public qu'il faudra bien trouver à un moment donné et qu'on fera payer à terme aux salariés par de nouveaux reculs sociaux si on y prend garde.
0: Donc la fête de tolérance qui est un peu la fête de l'humain de Dordogne, j'aime à dire. Alors, je ne sais pas si vous approuvez. Jérôme Jean, bonjour.
1: Donc, bonjour.
0: Secrétaire général du syndicat CGT cheminot de Périgueux. Est-ce que c'est la fête de l'UMA périgordine, on peut le dire?
1: Bon, ouais, c'est surtout la fête de la tolérance. Donc effectivement, il y a des liens et c'est vrai que c'est un moment plébiscité en tout cas par les périgourdins, voilà, de se retrouver en famille, tous les âges, toutes les tranches d'âge, des petits jusqu'aux plus grands et aux plus anciens, autour voilà des valeurs de solidarité, de fraternité. Et donc effectivement, oui, ce sont aussi des valeurs qui sont portées à la fête de l'UMA. Donc c'est faire honneur Fête tolérance que d'être connu comme une petite fête de l'UMA départementale.
0: Cette fête, l'année dernière, fêtait ses 20 ans, avec les 130 ans aussi de la CGT. Et cette année, c'est plutôt un anniversaire des acquis sociaux, et notamment les 80 ans de la sécurité sociale.
1: Alors il y a un peu tout, effectivement, 1936, surtout dans le contexte d'aujourd'hui, c'est aussi mettre en avant le fait que en 36, la mobilisation populaire des salariés, les nombreuses grèves ont permis d'apporter une alternative politique qui a permis l'instauration des congés payés, la diminution du temps de travail quotidien, et puis la guerre et sur l'après-guerre ont permis aussi l'arrivée bien évidemment de la sécurité sociale et tout un tas de conquis. On parle de conquis parce que on le voit bien encore une fois aujourd'hui, 90 ans après, rien n'est acquis justement, et que le capital et ses représentants qui sont aujourd'hui à la tête du gouvernement, mais malheureusement depuis trop d'années, n'ont de cesse de venir attaquer tous ces conquis, toutes ces choses qui ont été gagnées par la mobilisation populaire, par la grève. Et donc c'est important de les remettre en avant, d'expliquer l'histoire, d'expliquer que rien n'est dû et rien n'est figé, et qu'il faut continuer à lutter et se battre déjà pour maintenir l'existant, et puis surtout gagner d'autres droits.
0: Et notamment, un des conquis, c'est aussi le 1er mai qui avait été annoncé comme... Il y a eu une demande de suppression à l'Assemblée nationale, donc des jours fériés que tout le monde est content d'avoir, mais y compris les personnes qui votent à droite et qui ne défendent pas les services publics, ils sont contents quand même d'avoir un jour payé le 1er mai. Et il avait été demandé d'être supprimé par... toujours le lobby, le grand patronat.
1: Oui. Alors sur ce 1er mai, l'attaque elle est double. Déjà premièrement, il faut rappeler l'histoire. Ce 1er mai, c'est d'abord une date de commémoration de la mort de plusieurs manifestants. Alors historiquement, à la base aux États-Unis à la fin du 19e, mais aussi le massacre de Fourmies plus proche de nous en France, hein, avec plusieurs morts lors de manifestations, notamment des enfants. Donc c'est déjà une journée de commémoration et surtout de rendre hommage aux gens qui luttent et qui se mobilisent. Donc ça, c'est la première des choses. Et la deuxième chose, c'est que sous couvert de liberté, de donner le droit au travail, c'était surtout permettre aux grandes chaînes capitalistes de pouvoir imposer un jour travaillé à ses salariés. Ça a été, voilà, les médias de masse sont à la main de ceux qu'on connaît, hein, des capitalistes et du grand patronat. Et donc sous couvert de cette liberté de travail, c'était encore une fois, voilà, permettre à des grands groupes d'imposer aux salariés, et certainement pas de donner le choix aux salariés de savoir savoir si vous voulez travailler ou pas travailler. Il y a toujours ce lien de subordination entre le patron et le salarié, et donc il n'y a pas de volontariat là-dedans. Sur le fait de faire miroiter que ce jour pourrait être payé double, alors il est déjà payé en étant chômé, là aussi le patronat fait exprès de maintenir des salaires très bas pour qu'effectivement une prime de peut-être 200 ou 250 euros fait la différence malheureusement aujourd'hui avec des salaires très, très en deçà des besoins des salariés. Et puis sur le droit du travail et l'envie de travailler, je crois que, et c'est pas la CGT, c'est pas le chiffre de la CGT, mais il y a plus de 3 millions de personnes qui n'attendent qu'une chose, c'est de pouvoir travailler. C'est ceux qui sont au chômage et privés de l'emploi aujourd'hui. Il y a tout un tas de gens qui sont, et notamment les femmes qui sont soumis à du temps partiel imposé. Donc des gens qui veulent travailler, il y en a tout un tas, et pas forcément que le 1er mai. Il y en a qui veulent travailler du 1er janvier au 31 décembre dans des conditions décentes. Et ça, par contre, ça c'est pas des sujets qui sont abordés par le patronat. Donc ils essayent d'opposer encore une fois dans la tête des salariés et les salariés entre eux. Mais nous, on revendique à la CGT que tout le monde doit pouvoir effectivement travailler, parce que le travail c'est un droit, et qu'on puisse surtout tous travailler mieux et avec des salaires décents. C'est aussi pour ça qu'on continue à militer sur la semaine de 32 heures. Mais voilà, ce débat sur le 1er mai, c'est un débat orienté et qui, encore une fois, tente de nous opposer les uns aux autres. Donc il faut continuer à maintenir ce 1er mai, et pourquoi pas en gagner d'autres. C'est ce que Sophie Binet, notre secrétaire confédérale, a porté aussi. Il y a potentiellement le 8 mars qui pourrait, que nous on revendique comme potentiellement pouvant devenir une date et un prochain jour férié, pour mettre en avant le fait qu'aujourd'hui, même en 2026, la moitié de l'humanité, notamment voilà, les femmes, demeurent les premières, si ce n'est les premières, ou en tout cas victimes de ce système capitaliste qui les maintient voilà, dans la précarité. Donc le 1er mai doit rester bien évidemment un jour férié, doit rester un jour férié payé, alors hormis bien évidemment les services publics qui doivent fonctionner et qui fonctionnent ce jour-là, les cheminots comme d'autres services publics travaillent ce jour-là parce qu'il y a besoin de transport, il y a besoin de santé, il y a besoin de tout, voilà, des besoins de première nécessité. Mais voilà, l'attaque elle est sur le fond et elle est aussi sur la forme, et c'est ça que le patronat tente de nous contraindre. D'ailleurs, ça nous a permis aussi de remettre un peu le nez dans l'histoire, ne serait-ce que le symbole de ce 1er mai qu'on nous présente comme étant le muguet, c'est surtout pas le muguet, parce que le muguet a été instauré par Pétain, et que c'est pas le symbole qu'on veut faire porter. Ce jour doit rester un jour de lutte internationale et de fraternité, de solidarité entre tous les travailleurs du monde. On le dit et on le répète à chaque fois, et au travers donc de l'Institut d'Histoire Sociale CGT, c'est justement on a besoin de réancrer dans la tête des salariés que déjà, d'une part, encore une fois je l'ai dit, mais rien n'est acquis et tout est à conquérir et remis en question de manière perpétuelle et régulière par le patronat. S'il y a bien une chose qui n'a pas changé, c'est bien celle-ci. Et donc il est indispensable pour la population de savoir d'où l'on vient pour savoir où l'on va, et de savoir d'où viennent les jours fériés, d'où viennent, comment ont été conquis encore une fois les vacances, les congés payés, comment a été conquis la sécu, comment a été conquis avec la retraite, la maladie et autres, comment tout s'est fait, parce que rien n'a été donné gratuitement par le patronat. Tout ça s'est fait au prix de lutte, et bien souvent voire à chaque fois de grève. On a tendance à l'oublier, on a tendance à stigmatiser dès que les salariés se mobilisent, et par la grève notamment, mais la grève qui est de la responsabilité du patronat, parce que c'est le patronat qui refuse la négociation et qui contraint les salariés à se mobiliser par la grève et à bloquer l'outil de production pour pouvoir gagner ces nouveaux droits, ou les garder ou en conquérir de nouveaux. Et donc l'histoire sociale et tous nos droits, le code du travail et autres, se sont gagnés au prix de ces grèves, au prix de ces luttes, au prix parfois de la mort, au prix des fois de la prison. Donc il va falloir que les salariés de ce pays se réveillent et arrêtent de penser que tout ça est tombé du ciel, tout ça est arrivé par la bonne volonté et le bon vouloir du patronat. Non, tout s'est gagné, encore une fois, voilà, par la lutte, par la grève, par la mobilisation, par des manifestations, et parfois, encore une fois, malheureusement, dans le sang. Donc il est important de remettre ça dans la tête des gens, parce qu'on ne l'entendra pas sur les médias Bolloré ou autres, qui maintiennent justement la population dans un contexte d'ignorance par rapport à tous ces trucs-là. Et la culture populaire, et notamment la culture populaire, encore une fois, de nos droits, doit être rappelée, et ça doit nourrir le débat, et ça doit nous amener à prendre conscience, encore une fois, que cet héritage de 36 de 45, qui encore une fois s'est fait au prix de parfois de mort, c'est quelque chose de précieux, et qu'il va falloir que les salariés se mobilisent pour se battre, pour le garder, en conquérir de nouveau, et pour éviter que la société, qu'il soit pire de vivre demain que ça ne l'est aujourd'hui. Mais ça se passera que par la prise de conscience et la mobilisation des citoyens au sens large. Et c'est aussi le travail et l'une des finalités du Fest Tolérance, comme chaque année.
0: Et en plus, malgré que c'était il y a 80 ans, on a des répliques un peu aujourd'hui, comme l'histoire ne se répète pas, on le dit, mais il y a quand même beaucoup d'analogies par rapport à l'époque du Front Populaire. Mmh. Aujourd'hui, c'est l'époque du nouveau Front Populaire. On a parlé des médias Bolloré en face. Il y a aussi des médias comme Blast, comme le Canard Réfractaire aujourd'hui, qui annoncent et qui interpellent sur les possibilités qu'un techno-fascisme se mette en place, avec des Palantir, Peter Thiel aux États-Unis qui veulent mettre en place ce capitalisme de surveillance qu'on avait déjà avec des GAFAM, mais qui deviendrait beaucoup plus fascisant, avec un contrôle des opinions politiques notamment, un fichage des opinions, des fermetures de comptes bancaires d'opposants politiques. Et on a vu aussi la police qui utilisait aussi sur tous leurs téléphones, leur téléphone Néo, là, c'était Disclose qui révélait ça, qu'ils ont la capacité de faire de la reconnaissance faciale. Mmh. Est-ce que vous ne voyez pas des analogies qui reviennent un peu aujourd'hui encore ?
1: Mais clairement, de toute façon, même, enfin, juste pour revenir, faire un bond de 2 ans en arrière encore avant 36, il y a eu 1934, où il faut ne pas oublier aussi que la mobilisation populaire a évité un coup d'État fasciste en France, qui n'a été évité que par, encore une fois, la mobilisation populaire, et qui a permis 2 ans plus tard d'amener ce gouvernement progressiste, et qui a été, du coup, parce que moi je reste convaincu qu'il n'y a pas ni d'hommes ni de femmes providentiels, et qu'il n'y a que la masse et le rapport de force qui permettent de faire avancer les politiques dans le sens du bien commun. Donc évidemment qu'aujourd'hui, comme hier, le patronat, le capital, le capitalisme n'aura de cesse, de toute façon, de remettre en cause tous les conquis, tout ce qui aura pu être gagné, jouant encore une fois sur la méconnaissance, jouant sur le désengagement d'une trop grande partie aujourd'hui, moi je pense, de la population, du rôle qu'on a tous à jouer là-dedans, en tentant, ben voilà, de nous amuser, ben, du coup, cette société de consommation. On est tous responsables aujourd'hui de ce qui se passe en France et dans le monde. Et moi je suis quand même plutôt... pas dans le cynisme ambiant, parce que je pense, moi je suis plutôt rassuré, et d'ailleurs le Fest Tolérance le démontre, et tous ceux qui participent au Fest Tolérance chaque année le démontrent à minima à l'échelle périgordine.
0: Il y a une opposition.
1: Qu'il y a une grande majorité de personnes qui ne souhaitent qu'une chose, c'est pouvoir vivre tranquillement, avec des services publics de qualité, dans de bonnes conditions, travailler dans de bonnes conditions, avec un salaire décent et autres, etc. Donc, et moi je pense qu'on est encore aujourd'hui une très grande majorité à penser comme ça. Malheureusement, par contre, c'est ce que je dis, trop peu à se syndiquer, trop peu à se mobiliser, trop peu à se mettre en grève. Alors je sais que c'est compliqué, hein, dans des petites boîtes, je dis pas que c'est simple, de se mobiliser, parce que le capital est en face, et que dès qu'il y a une tête qui essaye de sortir du lot, elle est tout de suite coupée, pour prendre des images claires. Mais même dans une petite entreprise, effectivement, s'il y en a qu'un ou qu'une qui décide de bouger, c'est facile pour le patron de la sortir, voire de la licencier, hein, parce que c'est comme ça que ça se passe aujourd'hui. Par contre, si même dans une boîte de 9, eh bien, si les 9 sont mobilisés et arrêtent l'outil de production au moins sur une heure, sur une journée ou autre, tout de suite le rapport de force s'inverse, et le patron est bien obligé de s'asseoir à la table des négociations et d'accéder en totalité ou en partie aux demandes légitimes des salariés. Donc ça n'est que ça. Ça n'est que ça, et ça n'a pas changé. Voilà, le capital, lui, n'a pas changé, n'a pas bougé, n'a pas changé ses volontés depuis la révolution industrielle, et que plus il exploitera les salariés, plus il maintiendra de la pauvreté pour mettre les gens en concurrence, plus il continuera donc à faire perdurer ce système-là, plus lui continuera à engranger les bénéfices. Et c'est ce qui se passe aujourd'hui. Le désespoir des gens, il vient du fait qu'il y a un tel écart, enfin, je crois que c'est historique, jamais on a connu un tel écart entre la partie, les 1% des plus riches, et les 99% autres pourcents. Donc il est bien là, l'enjeu, c'est cette redistribution des richesses qui doit se faire au travers de la réduction du temps de travail, qui doit se faire au travers des salaires, qui doit se faire au travers de l'augmentation du nombre de congés payés, parce qu'aujourd'hui, il y a l'argent, il n'y a jamais eu autant d'argent, on ne cesse de le répéter, hein, et de l'argent public notamment, qui est distribué de manière gratuite dans les poches du capital. Donc c'est tout ça.
0: 211 milliards.
1: Voilà, c'est ça, exactement.
0: Qui n'est pas rien, finalement, quand on parle que, oui. Apparemment, l'immigration, selon l'observatoire de ce terrain, coûterait 40 milliards, et apparemment la fraude sociale, selon un auteur, ça serait 50 milliards, toujours des chiffres beaucoup plus gros, mais qui n'arriveront même pas à la cheville du 211 milliards, ou des 120 milliards d'évasion fiscale.
1: On en est là, et c'est ça qu'il faut remettre. Et le Fest Tolérance essaye, et bien, à sa, voilà, à son petit niveau, bien, d'élever les consciences par rapport à tout ça. Donc, au travers de la présence d'associations, ce sera le cas de Secours Populaire encore cette année. Il y a Visa, Vigilance Initiative Syndicale Antifasciste, parce que on a aussi notre rôle à jouer dans l'entreprise pour casser tous ces discours d'exclusion et de tous ces discours d'exclusion où, encore une fois, on tente de nous opposer. Alors, quand c'est pas les fonctionnaires contre les gens du privé, bien, c'est les Noirs contre les Blancs, les Arabes contre les autres. Ceux qui sont privés d'emploi contre ceux qui en ont. Enfin, je veux dire, encore une fois, le diviser pour mieux régner, c'est pas eux qui l'ont inventé, mais par contre, ils continuent à le faire perdurer, et on est trop nombreux à tomber dans ce piège-là. Il y aura aussi, bien évidemment, Dordogne-Palestine, parce qu'il est important aujourd'hui de remettre et de continuer à mettre en avant que, depuis plus de 100 ans, c'est cette guerre d'occupation sous couvert de ce gouvernement fasciste, parce qu'il faut dire les choses aujourd'hui, et ceux qui enfreignent le droit international aujourd'hui, c'est le gouvernement israélien, c'est le gouvernement des États-Unis, et c'est certainement pas le gouvernement palestinien ou même le gouvernement iranien. Et je ne cautionne certainement pas le gouvernement iranien par rapport à tout ce qui se passe et toutes les attaques qui sont faites par rapport à sa population, notamment au travers des femmes et autres, et tous les droits qui sont bafoués en Iran. Mais la solution d'aller bombarder de manière unilatérale un pays, d'ailleurs, dont les premières victimes de ces bombardements sont les populations civiles, ce ne sont clairement pas des solutions. Et ça va, au contraire, continuer d'amplifier le problème et surtout ne rien régler, et pas oublier que ces guerres-là sont avant tout des guerres capitalistes menées, et malheureusement aussi avec l'aide de l'Europe et de la France.
0: Donc à chaque fois que vous vous arrêterez à la pompe et que vous regarderez le prix du carburant et que vous vous demanderez qu'est-ce qu'on peut faire alors pour modifier la situation et ne pas souffrir de ces pénuries, ces surprofits et ce profit de guerre que se font aussi les raffineurs et aussi des dirigeants qui décident d'intervenir militairement dans des pays contre le droit international et contre la vie des citoyens, eh bien, il y a des actions faisables pour lutter contre ça, et notamment donc adhérer à toutes les associations qui seront présentes au village associatif. Il y a le Mouvement pour la Paix aussi, le Secours Populaire, CGT, donc Dordogne-Palestine qu'on a cité, l'association Visa contre aussi le fascisme, et donc bien sûr ce syndicat.
1: Oui, ce syndiquer, c'est la première étape. Se syndiquer, c'est se donner l'occasion et l'opportunité de s'informer. Je l'ai dit tout à l'heure, au travers de l'IHS, au travers de tout un tas de formations qu'on a, que la CGT, l'Union départementale CGT 24 assure, c'est s'informer aussi avec d'autres, encore une fois là aussi, d'autres sources d'informations. On l'a dit, il y a tout un tas de médias alternatifs. Internet, il n'y a pas que des mauvaises choses, il y a beaucoup de mauvaises choses. Mais il y a aussi moyen de s'informer de manière alternative et en dehors des médias de masse et des médias surtout détenus par le capital. Donc s'informer, se former, et puis se tenir au courant de toutes les mobilisations. On parlait de grève tout à l'heure et on parlait du 1er mai. Le 1er mai, on a connu pire. Il y a eu 700 ou 800 personnes dans les rues de Périgueux, mais aujourd'hui, au vu du contexte, c'est pas suffisant, et il faudra au travers des prochaines luttes, au travers de se tenir informé de ces luttes et surtout d'y participer. Alors on comprend, la vie fait qu'on peut pas être tout le temps disponible, mais à chaque fois qu'on est disponible, il faut absolument que les gens se réapproprient leur avenir, et en participant à ces manifestations, donc en se syndiquant évidemment, la CGT encore mieux, mais surtout en participant à toutes ces actions-là, à toutes les soirées débats qu'il peut y avoir à droite à gauche. Il y a des projections, il y a tout un tas de lieux, même sur Périgueux associatif, des librairies alternatives aussi sur Périgueux, qui donnent la possibilité d'avoir accès à d'autres bouquins que ceux de Sarkozy ou de ceux de Bardella, et dans lesquels on apprend beaucoup de choses. Et quand on apprend, quand on sait, on se fait beaucoup moins amusé par ceux qui tentent de réécrire l'histoire avec leur propre stylo et quitte à mentir. Donc le Fest Tolérance, bien évidemment, on vous attend nombreux. Juste quand même pour vous informer aussi, parce que ça vous fait partie, on parle de lutte, que les cheminots, par rapport à l'avenir de l'entreprise SNCF, seront en grève sur la journée du 10 juin. Mais là aussi, il y aura très certainement des initiatives qui ne sont pas encore calées aujourd'hui, mais le service public ferroviaire, comme ensemble des services publics n'est que ce qu'on décide qu'il soit. Et s'il est en mauvais état aujourd'hui, c'est que là aussi, des choix, des arbitrages financiers sont faits au plus haut niveau de l'État, ne donnent pas les moyens aux cheminots de faire leur boulot dans de bonnes conditions, et que exploser l'entreprise comme elle est en train d'être explosée, abaisser les conditions sociales des cheminots, ce n'est pas ce qui réglera demain les conditions de transport des usagers, mais c'est bien renforcer l'entreprise unique intégrée autour d'un haut niveau social pour les cheminots qui garantissent la sécurité des circulations pour les usagers. Et donc c'est là aussi un vrai choix politique de donner les moyens au service public ferroviaire, au service public de santé, au service public d'éducation, au service public de l'énergie, de fonctionner comme il faut et surtout de les sortir des griffes du capital. On en a parlé rapidement tout à l'heure, mais voilà l'exemple des carburants avec Total Energy qui engrange les bénéfices et qui va encore battre des records. Donc je suis assez déçu encore ce matin d'entendre qu'on va rogner sur la TICPE, qui est une taxe qui revient dans le pot commun, qui est une taxe d'État, mais qui revient à minima dans le pot commun. Alors après, encore une fois, qu'est-ce qu'on en fait? Ça, c'est aussi une question qu'il faut creuser. Mais je pense qu'il faudrait surtout aller rogner et aller chercher du côté des bénéfices de Total plutôt que de rogner encore une fois sur l'argent public, qu'il faudra bien trouver à un moment donné et qu'on fera payer à terme aux salariés par de nouveaux reculs sociaux si on y prend garde.
0: Merci Jean-Jérôme.
1: Merci à vous.
0: Secrétaire général CGT Cheminots. Le 10 juin, donc, c'est la grève des cheminots. Et on en parle déjà dans la presse, par exemple dans la radio Nova, qui sur le créneau 18-20h est devenue la première radio de France. Elle a multiplié par 4 son nombre d'auditeurs, avec plus de 830 000 auditeurs gagnés en un an. Et sur la page Facebook Périgueux des CGT Cheminots, une chronique d'un humoriste de l'émission La Dernière a été diffusée. On en écoute quelques extraits.
4: C'est Pierre-Emmanuel Barré. Et oui, c'est lui. C'est bientôt la grève. En plus, là, c'est la meilleure, c'est la grève des cheminots. C'est celle qui énerve le plus les gros bourgeois réac. Et ouais, parce qu'il n'y a pas d'avion entre Paris et Arcachon. Les syndicats dénoncent la restructuration sauvage de l'entreprise. À l'origine de la multiplication des maladies professionnelles, des accidents du travail et des suicides, les anti-grèves, eux, dénoncent des difficultés pour prendre le train. Chacun ses problèmes. Évidemment, comme à chaque fois, les médias dominants vont envoyer leurs meilleurs éléments dans les gares pour interroger les cheminots sur leurs revendications. Mais ils trouveront pas de cheminots, parce que c'est la grève, et ils seront pas là, c'est le principe. Hein, j'ai dit que c'était leurs meilleurs éléments, ça veut pas dire que c'est des bons éléments. De hein. Toute façon, à TF1, tu sais faire tes lacets, tes rédac chef direct. Du coup, ils vont interviewer des usagers. Bonjour, ça vous embête la grève? Un peu, mais je comprends aussi. Vous le voyez, Gilles, 100% des Français interrogés s'opposent à ces mouvements sociaux. Évidemment que ça dérange les grèves, c'est conçu pour... Une grève qui emmerde personne, ça ne sert à rien. Tout le monde s'en fout. Et le dialogue social, alors? Il y a d'autres moyens pour obtenir ce qu'on veut que de bloquer le pays et l'activité économique? Mais oui! Mais bien sûr! Mais évidemment! Mais il y en a plein des grandes avancées sociales qui ont été obtenues en demandant poliment. Comment oublier le fameux coup de fil cordial de mai 68? Allô, président de Gaulle? Ce serait vraiment super bat si on pouvait bosser que 40 heures par semaine et que le droit syndical était reconnu en entreprise. C'est ok? Super, merci vieux! On se souvient aussi de la requête courtoise de 1936. Allô, président Lebrun? Auriez-vous l'obligeance d'instaurer 15 jours de congés payés et d'interdire le travail de nos chérubins de moins de 14 ans? Génial! Merci frérot! Eh ouais. Un mouvement social, c'est un rapport de force. Hein, l'État et les patrons, ils cèdent pas aux revendications contre une boîte de Léonidas. Les trains, ça se bloque, les usines, ça s'occupe, les logements inoccupés, ça se réquisitionne, les méga-bassines, ça se lacère, les produits, ça se boycotte, le matériel militaire, ça se sabote, les documents confidentiels d'intérêt public, ça se révèle, et une grève, ça se soutient. Merci de m'avoir écouté.
5: Pierre Emmanuel Barré. Merci Pierrot.

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1: Donc on fait un petit tour, un micro-trottoir lors de cette manifestation du 1er mai. On donne la parole à des personnes qui ont des pancartes. Donc toutes ces personnes qui ont pris le temps d'écrire quelque chose sur leur pancarte, c'est qu'elles ont besoin de s'exprimer. Et la radio associative est là pour cela. Donc il y a un petit collectif là. Avec, vous êtes nombreux, vous êtes 8, 7, 8 à avoir tous écrit des pancartes qui parlent de l'IA. Qu'est-ce que... Vous êtes un collectif, vous faites partie de quoi?
2: Alors, je m'appelle Clémence Peyro, je suis la directrice de l'association Pause IA, une association nationale qui alerte sur les dangers liés à l'intelligence artificielle. Et notamment, on est là aujourd'hui pour parler des emplois, puisqu'il y a une enquête qui a révélé là récemment et qu'on essaie de relayer, qui montre qu'il y a déjà plus de 16% des tâches sur les emplois qui sont déjà automatisables aujourd'hui en France. Et ça pourrait monter jusqu'à plus de 25% dans des métiers plus impactés, donc les métiers créatifs, mais aussi le droit, tout ce qui est technologie.
1: Je ne connaissais pas cette association. C'est bien que vous soyez sur le 1er mai et que vous soyez motivés tous pour parler de ce sujet, parce qu'on est pile le bon jour, la journée internationale de lutte pour les droits des travailleurs, et le travail va être complètement révolutionné à cause de cette IA, surtout que pour l'instant, la consommation sur l'IA, c'est surtout pour du plaisir, finalement, du superflu.
2: Alors, pas que, parce qu'il y a déjà des grandes entreprises là qui ont annoncé au mois d'avril des plans de licenciement massifs. Donc, je parle d'entreprises comme Microsoft, des plans de licenciement massifs qui touchent vraiment énormément de personnes. Et il n'y a absolument rien qui a été concrètement mis en place au niveau du gouvernement ou réfléchi au niveau du gouvernement par rapport au choc social qu'il va y avoir. Et il n'y a pas non plus de débat démocratique sur la mise en place de l'intelligence artificielle dans la société.
1: Malgré que c'est Emmanuel Macron, président de la République, qui avait voulu faire un sommet sur l'IA grâce à cette start-up licorne, je ne sais pas comment l'appeler, de Mistral. Et donc finalement, la France n'a pas forcément pris la mesure de ce dont il faut faire.
2: Ah ben exactement, la France, au contraire d'alerter sur les risques liés à l'intelligence artificielle, a pris le pari d'investir dans l'intelligence artificielle à coût de millions et de millions d'euros, alors qu'elle pourrait prendre la position d'alerter sur les risques liés à l'IA, de plaider pour un moratoire international aussi, de créer des alliances, etc. La France a un rôle à jouer là-dedans, parce qu'elle ne peut pas arrêter toute seule la course liée à l'intelligence artificielle au niveau mondial, mais elle a un rôle à jouer au niveau diplomatique en tout cas, oui.
1: Et alors, en plus, il va y avoir peut-être une bulle financière sur l'IA. Est-ce que vous avez entendu parler de ce sujet dans l'association Pause IA? Il y a une sorte de circuit interne de financement entre OpenAI, un fabricant de puces, et est-ce que vous avez entendu parler de c'est pas un schéma de Ponzi, mais c'est comme une bulle financière qui est assez grande, qui est devenue, qui a dépassé le 1000 milliards.
2: Oui, alors l'association Pause IA n'agit pas pour éclater une bulle financière ou quoi que ce soit, parce que simplement c'est une technologie qui est transformative et qui est soutenue par des milliardaires. Donc vraiment, même si la bulle de l'IA a éclaté, il y a largement de quoi continuer à créer des modèles de plus en plus avancés qui vont avoir un impact direct sur la société.
1: Et aussi sur la sécurité, hein, parce que cette IA est aussi utilisée en tant que reconnaissance faciale et ce qu'on peut appeler le 1984, le Big Brother, le contrôle total et un capitalisme qui se transforme en totalitarisme, comme dirait Frédéric Lordon là, sur un média illucide par exemple, que je recommande. Est-ce que vous avez peur aussi de cette surveillance généralisée?
2: L'association POSIA est d'ailleurs passée sur le média Elucide récemment, il me semble. Donc oui, c'est un des risques liés au développement de l'intelligence artificielle, mais il y a aussi d'autres risques existentiels aussi, notamment parce que là, actuellement, on est dans une course à l'intelligence artificielle au niveau tant des entreprises que des pays. Donc ça veut dire qu'il y a des entreprises qui sont en train de créer des modèles de plus en plus puissants sans prendre en compte la sécurité de l'intelligence artificielle, l'alignement de l'intelligence artificielle avec les valeurs humaines. et donc ça pourrait amener à des intelligences artificielles qui sont plus puissantes dans tous les domaines que l'humain. Et on peut très bien imaginer qu'est-ce qui arriverait dans une société où une intelligence artificielle est plus puissante, plus performante dans tous les domaines que l'humain. Ça pourrait donner par exemple des attaques, des cyberattaques, et on serait incapable de se défendre à ce niveau-là. Enfin, il pourrait y avoir énormément de scénarios catastrophiques, et ça c'est des experts en sécurité de l'IA, des prix Nobel de physique ou prix Turing qui alertent, comme Joshua Bengio ou Geoffrey Hinton.
1: Merci pour la médiatisation de ce sujet. Et, enfin, il faut partager cet enregistrement si vous voulez se préparer et ne pas rester démunis face à cette IA incontrôlable.
2: Mais merci pour votre temps.
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1: Rencontre du Parc de la Source, c'est bientôt, c'est 6 juin 2026. Mais pour connaître le programme, l'origine de cette manifestation, aujourd'hui dans nos locaux, on accueille Gérard Maxime. Bonjour.
2: Bonjour.
1: Vous êtes membre du comité de quartier de Toulon. À quel moment vous avez rejoint cette équipe ?
2: Alors ça fait très très longtemps, ça doit faire plus de 20 ans, 25 ans même peut-être. Voilà, au départ juste pour découvrir, et puis comme j'étais nouvel habitant à Toulon, et puis voilà, depuis, j'ai même été président il y a une dizaine d'années de ça. Voilà, aujourd'hui, j'ai laissé ma place de président, mais je m'occupe toujours d'animation au sein du comité.
1: Il fallait s'investir un petit peu plus, ou je ne sais pas, différemment, après le Covid, parce que le Covid a fait les dégâts un petit peu partout, et surtout pour les manifestations comme la vôtre.
2: Oui, tout à fait. Donc avant le Covid, cette manifestation qui a été créée en 2010 fonctionnait très bien. Après, on a été, pendant ces périodes-là, obligé de faire une fête vraiment à minima. On avait invité juste une chorale et voilà, pour que les gens du quartier se déplacent. Et depuis donc la reprise, donc normal après le Covid, donc je m'occupe pleinement de cette animation, donc les rencontres du Parc de la Source, qui se déroulent toujours le premier samedi de juin tous les ans, et qui commencent vers 13h30, 14h, et qui finissent presque à la tombée de la nuit.
1: La date est symbolique, tout le monde connaît, mais cette année 2026, donc ça tombe le samedi 6 juin.
2: Tout à fait.
1: Dites-nous, cet endroit, cette origine de cette fête, c'est aussi son histoire, parce que le parc de la Source, c'est un petit peu caché de vue de grand public, les habitants de quartier connaissent, mais les gens d'extérieur, parfois, ils sont surpris que ça existe.
2: Oui, tout à fait. Alors, cet endroit qui, autrefois, accueillit les cirques qui se posaient sur Périgueux, ou d'autres animations sous chapiteau, après ces animations ont été interdites pour protéger les sources, donc les sources qui alimentent Périgueux, qui sont juste à côté. Et après, ça a été un espace de jeu, les jeux étaient devenus obsolètes comme souvent. Le parc était devenu vidé de son sens, donc en 2010, on avait créé les premières rencontres de la Source, pour que les gens reviennent au parc, et puis ça s'est redynamisé. La ville de Périgueux a remis des jeux, et tous les ans, donc on a continué cette animation jusqu'à aujourd'hui.
1: Oui, c'est un endroit un petit peu atypique, et où il y a l'ombre, on peut trouver la fraîcheur, et on peut trouver, avec vos animations, plein de belles choses et rencontres.
2: Voilà, tout à fait. Donc le parc se partage avec une grosse partie qui est dédiée aux boulistes. Pour cette animation, on partage l'espace avec eux. Après, sinon, ce sont les familles qui viennent se promener. Il y a une piste tout autour où les enfants peuvent faire du vélo. Voilà, c'est vraiment un bel espace et qui est maintenant de plus en plus connu.
1: Oui. Et cette année, toutes les animations sont gratuites. Est-ce que vous pouvez nous un petit peu décrire rapidement qu'est-ce que vous avez prévu pour cette édition 2026 ?
2: Alors, de toute façon, toutes les éditions ont toujours été gratuites. Voilà, c'est le vide-grenier que nous organisons tous les ans le 8 mai, qui nous permet d'avoir une somme d'argent et qui nous permet d'organiser tout ce que nous faisons au comité de quartier tout au long de l'année de façon gratuite. Donc cette année, à partir de 14h, il y aura des jeux permanents, il y aura les jeux en bois, il y aura un atelier de graffiti sur de vieilles portes qu'on repeint tous les ans, elles en deviennent très très lourdes, on les remet en blanc tous les ans. Il y aura des jeux de société avec une association qui s'appelle Boîte de Pandore. Et depuis quelques années, on fait venir aussi une personne, il s'appelle Patrick, et c'est un passionné de paléontologie et de minéralogie. Et on fait venir un gros bac à sable qui est juste posé là pour l'occasion. Et les enfants viennent faire des fouilles, et ils leur cachent des fossiles, et ça c'est quelque chose qu'ils adorent vraiment complètement. Il y aura également le conseil citoyen de la boucle de Lille, donc qui est partie Gourde-Large, partie le Toulon vers chez nous, et il y aura l'association des Jantes et des Gens avec leur jeu de loi qu'ils vont eux faire participer le public à cette animation. Donc je peux continuer à citer
1: la
2: suite.
1: Oui, on vous écoute.
2: Donc il y aura aussi la compagnie Roule-Tabille, la compagnie de théâtre Roule-Tabille, qui va faire une participation à la création collective d'un jeu de cartes. Donc venez contribuer à la création de notre jeu de cartes. Faut pas se planter. Voilà, ce sera un futur jeu de cette famille poético-ludique qui peut renforcer notre fibre végétale. Il y aura après à 16h30 des enfants du quartier qui ont créé une batucada, donc qui est une musique avec des percussions et qui s'appelle les Percustars. Voilà, depuis 2 ou 3 ans, ils se sont donné ce nom.
1: Je les ai rencontrés, excusez-moi, pendant une fête dedans-dehors, organisée par Sans Réserve, et c'est vraiment une équipe formidable, et ils donnent de pêche et d'ambiance.
2: En même temps, donc, il y aura entre 14h30 et 17h, il y aura un groupe de musiciens, donc c'est un duo qui s'appelle Sushi et Woolsey. Voilà, n'y voyez pas une ressemblance quelconque. Et qui vont faire de la musique variété française. Voilà. Après, donc, après les Percustars de 17h à 18h, il y aura une animation de salsa avec l'association Aki Salsa, donc qui est basée au Toulon. Ils vont danser devant nous, mais ils vont faire participer également le public. Et juste après, il y aura donc un second musicien qui est de la musique africaine avec Anol Elpemu et qui lui va jouer à peu près de 18h à 20h. Alors que pendant ce temps-là, donc, se déroulera une animation en parallèle qui est organisée par l'association Virus et la ville de Périgueux avec également les Gentes et des Gens, donc le comité de quartier du Toulon et Vélorussion. Ça s'appelle le championnat du monde de motocross, de vélocross, pardon. C'est une animation tout à fait gratuite également, où on pourra partager des animations rigolotes sur les vélos, sans prendre de risques. Et c'est vraiment une histoire de rire et de partager un bon moment ensemble. Et ce sera suivi d'une représentation, du spectacle Ginette Rebelle et son accordéon. Voilà. Et ça se finira vers 21h.
1: Et en même temps, vous proposez les buvettes, le repas réuni qui est prévu aussi au programme. On peut faire aussi son pique-nique si quelqu'un veut amener sur cet endroit. Donc, c'est une journée, un après-midi, jusqu'à la soirée, un moment de convivialité, de rencontres, de spectacles et de jeux.
2: Tout à fait, donc jusqu'au bout. Le soir, on propose une assiette réunionnaise. Mais sinon, toute la journée, il y aura une buvette, évidemment, pour se rafraîchir. Pour nos jeunes du Percustar, on leur offre un bon goûter, évidemment. Ils le méritent bien. C'est sur réservation malgré tout, parce qu'il faut toujours une limite et qu'il n'y ait pas de gâchis dans la nourriture. Donc, on peut réserver au numéro de téléphone que je vais vous donner, qui est le 06... 18 52 50 52, voilà, pour réserver cette assiette réunionnaise. Et puis on peut avoir également donc le pique-nique tiré du panier si on le souhaite. On a des barnums le soir pour s'abriter s'il fait trop chaud. Encore à cette heure-là, on verra. Bon, d'ici la météo, peut-être va changer, on ne sait pas.
1: Bien, mais c'est ouvert à tout le monde, c'est gratuit et c'est un moment vraiment à vivre parce que ces rencontres ont ses traditions, ont sa public, ses adeptes et surtout les bénévoles qui sont là pour animer et pour assurer.
2: Voilà, tout à fait. Donc il y a toujours, comme je l'ai précisé, des actions qui ont un gros succès. Le graphe, ça a toujours du succès chez les jeunes. Et puis les recherches de fouilles, mais les jeux, évidemment, tout ça, il faut profiter de tout, et donc sans limite.
1: Et vous attendez le public, qu'il soit nombreux, c'est ça?
2: On attend le public nombreux, oui, on l'espère. Évidemment.
1: Parce que tous les ans, c'est le cas. Les gens viennent, ils sont,
2: oui, oui,
1: ils
2: bien
1: sont
2: sûr,
1: présents.
2: Oui, c'est le but de faire bouger la population du Toulon, qui n'a pas toujours d'endroits ou de choses qui se passent gratuitement comme ça, quoi.
1: Donc, venez nombreux pour les rencontres du Parc de la Source qui auront lieu samedi 6 juin 2026 à partir de 13h30 jusqu'à 21h, peut-être même plus tard.
2: Voilà, jusqu'à la tombée de la nuit presque.
1: Merci à vous Gérard Maxem et surtout toute l'équipe de bénévoles parce que pour que cette manifestation perdure, il faut que vous soyez là.
2: Tout à fait et merci de votre accueil.
1: Merci, bonne fête.
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0: temps de se poser la question de la mythologie capitaliste dans la presse française.
1: Non, en vrai, c'est gentil, Bernard, mais déjà, paye tes impôts, il y aura largement de quoi réparer la cathédrale. Allez.

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1: Bonjour à toutes et à tous, vous êtes sur Radio Libre en Périgord et nous nous retrouvons pour l'agenda quotidien présenté par l'équipe RLP.
2: Le vendredi 5 juin au stade de foot de Beaurone, à partir de 18h, le collectif de l'Exodus vous donne rendez-vous pour une soirée barbecue conviviale et festive. Il y aura des grillades, des frites, mais aussi des jeux et de la pétanque avec à la fin un concert avec le groupe Moonsol. Entrée 5€, gratuit pour les moins de 18 ans. Le challenge Berger 24 de karaté se déroulera le dimanche 7 juin 2026 au dojo départemental des Coulounis-Chamiers. Cette journée de compétition réunira 12 clubs de Dordogne et alentour, avec au programme des épreuves de kata et de combat pour toutes les catégories, des plus jeunes aux vétérans. Le matin, catégorie vétéran à cadet, l'après-midi, catégorie poussin à benjamin. La journée se conclura par une remise des récompenses ouvertes au public, un événement sportif ouvert à tous pour découvrir et soutenir le karaté en Dordogne.
3: Le 20 juin à Saint-Germain-du-Salambre, c'est Cagette en fête.

0: C'est pour fêter le passage à l'été, un petit temps festif et réflexif et convivial, et organisé sur le lieu de distribution à Saint-Germain de Cagette.net. C'est la scierie de Saint-Germain-du-Salambre. Il y aura donc de la musique, des food trucks aussi, des restaurants Les Singuliers et Pana à Saint-Astier. Et avant une visite de ferme l'après-midi, sur la pause du midi, sera évoquée des initiatives comme l'épicerie solidaire du Cabas de Mussidan, qui sera présente d'ailleurs ce jour-là à Cagette, en fête le 5 juin.
1: Le bowling s'invite dans les activités périscolaires à Trélissac. Des élèves de CP à CM2, des écoles Émile Zola et les Morioux ont participé à un cycle d'initiation encadré par le Strikers Bowling Club Périgueux-Trélissac, une activité ludique qui mêle adresse, concentration et esprit de jeu et qui a permis aux enfants de découvrir une discipline encore plus trop peu présente en milieu scolaire. Une expérience sportive enrichissante conclue par la remise d'un diplôme à chaque participant. Le Labo de Quartier présente la pièce Mamma Mia de Fabien Arca, un spectacle de théâtre intergénérationnel autour du temps qui passe et des liens entre générations. Cette création, portée par 27 comédiens amateurs, sera jouée à plusieurs dates en Périgord. Le 23 mai, Fest Tolérance au Copo à Périgueux. Le 29 mai, Agora de Boulazac, Festival Théâtre Loupio. Le 16 juin à 18h, Hall de la Gare SNCF de Périgueux. Le 23 juin à 19h, le Théâtre de l'Odyssée à Périgueux. Et le 5 juillet, Festival de Dents Dehors au Sans Réserve. C'est un spectacle tendre et chaleureux qui met en lumière les échanges du quotidien et la richesse des relations entre générations.
2: Merci d'avoir suivi l'agenda du jour sur RLP. Restez avec nous pour la suite de nos programmes. 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
1: Les rayons et les ombres. Le roman de l'abjection. Il n'y a pas grand-chose à jeter dans la filmographie de Xavier Giannoli. Depuis 2002 et Les corps impatients jusqu'à 2021 et Les illusions perdues, en passant par À l'origine, Marguerite ou L'apparition. Cette fois, il consacre 195 minutes, mazette, à un drame historique basé sur des faits réels. Pendant la Deuxième Guerre mondiale, l'histoire vraie de Jean et Corinne Lucher, un père et sa fille pris dans l'engrenage de la collaboration. Un très grand film qui ose s'attaquer à une des grandes zones grises de notre histoire. Il fallait un sacré culot pour oser, dans une période aussi fébrile, sortir un film aussi ambitieux sur un sujet beaucoup trop d'actualité. Giannoli l'a fait, merci à lui. Car, à part Louis Malle et son très polémique « La Combe Lucien », et dans une moindre mesure « L'Uranus » de Claude Berry, la collaboration est un des grands impensés du cinéma français. Il est tellement plus confortable pour nous d'honorer les héros et d'oublier les salauds. Et voilà une douloureuse piqûre de rappel qui a l'audace de mettre en avant un personnage réel broyé dans l'engrenage nazi. On ne sort pas indemne de cette fresque, techniquement admirable, rythmée et documentée comme rarement. Non, on n'en sort pas indemne après avoir écouté le réquisitoire du procureur, excellent Philippe Torreton, qui nous met tous face à nos contradictions. La première qualité du film est de tirer parti de sa longueur et de s'en tenir au sujet premier en se concentrant autour de l'histoire vraie d'un trio, un journaliste pacifiste, sa fille comédienne et leur ami allemand et francophile devenu ambassadeur d'Allemagne à Paris. Il ausculte l'histoire à travers les destinées individuelles, tentant de disséquer les voies par lesquelles les idéalistes se fourvoient. Giannoli a toujours été fasciné par les usurpateurs. Tous ces personnages tentent de franchir les lignes morales et légales pour parvenir. Les rayons et les ombres ne font pas exception, en tentant de comprendre les mobiles d'une trajectoire qui mène à l'indignité nationale. Prenons du recul et regardons de plus près notre pays dans cette période où l'on fabrique la désinformation, où l'on prône la division de la population pour mieux la manipuler par l'idéologie extrémiste d'une poignée. Tout le portrait de notre inquiétante époque résumé par cette sentence définitive « Les mots des salauds arment les bras des imbéciles ». Ce film est un must, pas seulement sur un plan cinématographique, mais la force de son message moral et politique. Évidemment, il fallait un casting à l'image de l'ambition du film. Et là, c'est au-delà de toutes les espérances. Jean Dujardin est tout simplement extraordinaire, d'une sobriété sans égale. Il nous fait partager les débats intérieurs qui habitent son personnage, entraîné dans l'engrenage de la collaboration. On le regarde avec fascination et dégoût, s'enfoncer, verre de champagne à la main, dans un vertige doré dont il ne mesure pas l'abîme. Mais la grande découverte de ce film reste bien la jeune Nastia Golubeva, la fille de Léos Carax, qui prouve qu'elle a tout pour faire une immense carrière, en commençant peut-être par un César de la révélation féminine dans un an. Présence, beauté et justesse de jeu, je le répète, elle a tout. Bien sûr, comme ce drame est un triangle, n'oublions pas le troisième sommet avec Auguste Dill, qui ne m'a jamais déçu. Ajoutons à cette liste Vincent Colombe, Anna Prochniak et André Martin. Ce film, qui fait le pari de la lenteur et de l'ambiguïté, traque durant 3h15 ce qui se passe dans la tête d'un homme qui a choisi le mauvais camp. Giannoli ne nous dit pas « voilà le monstre ». Il laisse les questions ouvertes et signe une œuvre qui a déjà la patine des classiques. Abasourdi par ce film, on trouvera une lueur d'espoir grâce au grand Victor Hugo, dont le poème éponyme donne son titre à ce film, quand il écrit « Si nous n'avions que de tels hommes, juste Dieu comme avec douleur, le poète au siècle où nous sommes irait criant « malheur, malheur ».

Eh oui, il faut quand même rigoler un petit peu, alors coucou, me revoilou. Il est 9h30 à quelques secondes près, c'est donc l'heure de la chronique déjantée du Patou, qui rit de tout, ou presque, en direct dans les studios de Radio Libre en Périgord, la radio que l'on adore. On va commencer par une belle découverte en la personne d'un autre humoriste périgourdin, le dénommé Bernard Moens, domicilié à Mincignac, spécialiste en jeux de mots et calembours. Je vous livre ci-après un de ses textes issus de son bouquin « Les faux de terroir », dans lequel il recense de façon amusante certains lieux de nos 101 départements. Ici, il s'agit du village d'Escan et de sa fameuse poudre, dans le département du Lot, texte intitulé « La poudre d'Escan pète ». Il était une fois un joli pastouriau du village d'Escan qui perdit une brebis. De peur de prendre du bâton, le gamin parcourut la nuit à la recherche de la maudite bestiole égarée du troupeau, la sifflant par-ci, l'appelant par-là, rien n'y fit, le mouton avait disparu. Désespéré, le garçonnet demanda l'aide des étoiles. L'une d'elles lui répondit par une série de rafales de paix, fort bien audibles, dans la nuit silencieuse. Mais, ne serait-elle point partie s'égarer dans la carrière, se dit le gamin. Eh bien oui, da. Le mouton broutait le sol de la carrière, là, où le minerai était devenu poudre. Et l'animal pétait, à s'en rompre le fondement. Pris d'un fou rire, le berger mangea un peu de poudre aussi, et s'ensuivit une formidable explosion, et le gamin partit en galopant, comme s'il avait le feu quelque part. La poudre d'Escan pète, se dit-on au village en donnant du bâton au berger. La poudre d'Escan fit la fortune de plusieurs générations d'artificiers, puis on ferma la carrière quand la poudre s'épuisa. On tenta la culture de Fayot, mais le cœur n'y était plus. Et tout le monde partit, seul le proverbe resta. Merci Bernard pour nous avoir révélé cette histoire, écrite il y a quelques mois, un soir d'été, à 17h pétante. Et voilà les actus. Et alors, on n'attend pas Patrick pour faire la fête? Celle qui a eu lieu dimanche soir dernier au Parc des Princes pour fêter la victoire du PSG en Ligue des Champions, la deuxième de suite, car il y en aura forcément une troisième. Alors, il y avait la fameuse « Aya, aya, aya, Nakamura, Nakamura, aya, aya, aya, Nakamura est là », avec son français châtillé. Il y avait aussi Digi Snake, un bon français bien de chez nous, mais aucune trace de Bruel, bien que beaucoup de supporters se soient cassés la voix. Étonnant, non? Mais le 31 mai, il y avait aussi un autre événement d'importance, la course en slip de La Flèche. C'est rigolo, non? Et savez-vous où se trouve la commune de La Flèche? C'est dans la Sarthe. Il était donc normal que la première féminine se soit appelée Henriette Dumont, évidemment. Manifestation organisée au bénéfice de l'association de lutte contre le cancer du sein. Curieux, quand même. J'aurais pensé, compte tenu du lieu et de la nature de cette compétition, qu'il eût été plus judicieux que ce soit au profit de l'association de lutte contre le cancer des testicules. Si, ça existe. Maintenant, ça peut donner des idées à d'autres communes comme Moncu dans le Lot ou Duranus dans les Alpes-Maritimes. Qu'en pensez-vous? Affaire à suivre. Et voilà la pause musicale. Antoine, le célèbre chanteur-navigateur, fête ses 82 ans cette semaine. Alors, si on se re-écoutait ses élucubrations, le tube
qui le fit connaître, écrit en 1966, il y a donc 60 ans déjà. C'est dingue, non ? Musique.

Souvenir. Allez, sans autre transition, voici le moment du contre-P. La semaine dernière, je vous proposais les actualités, étant ce caleçon, comme dirait Bruel, de contre-péter avec Patrick, même si on se demande parfois ce que les gonzesses peuvent lui trouver quand on sait que Patrick su, inversion du P de Patrick et du S de su. Patrick sans, inversion du P de Patrick et du S de sang. Patrick a gardé l'odeur de ses roussettes, inversion du P de Patrick et des deux S de roussettes. Patrick sourit, ce n'est pas bon signe, inversion du P de Patrick et du S de souris. Et en plus, il faut vérifier que Patrick soit bien sucé, inversion du P de Patrick et du S de sucé. Suite à ma participation samedi dernier à un salon du livre en Gironde, je vous livre quelques contre-péteries bordelaises. Pour son salon du livre, Grignol se pâme. Pour son salon du livre, Grignol se pâme. Ce peintre bordelais a répandu son blanc dans la Garonne. Ce peintre bordelais a répandu son blanc dans la Garonne. Madame Chaban, raffolée des grands bols de lait. Madame Chaban, raffolée des grands bols de lait. Les propriétaires de Bordeaux ont de magnifiques hôtels. Les propriétaires de Bordeaux ont de magnifiques hôtels. Cette Garonne est douteuse. Cette Garonne est douteuse. Le port de Bassins, également célèbre pour son contre-quai qui sort de ce port. C'est tout double. Écoutez bien. Le port de Bassins, alors là c'est une contre-péterie glissée, est également célèbre pour son contre-quai qui sort de ce port. Les indices, la semaine prochaine, bien sûr. Et c'est la minute blague. Pour son anniversaire, une dame très coquette vient de s'offrir un lifting pour ses 44 ans. En sortant de la clinique, elle s'adresse à un jardinier en train de tailler les rosiers. « À votre avis, j'ai quel âge » demande-t-elle. Le jardinier lève le nez et dit « Ben, je dirais 35 ans. »« Eh bien non, j'en ai 44 », dit-elle toute contente. Juste avant de rentrer par le bus, elle décide de prendre un encas au McDo. Là, elle ne résiste pas au plaisir de demander au serveur « À votre avis, j'ai quel âge ?»« 29 ans ?»« Pas du tout. » « J'ai 44 ans », lance-t-elle en riant. Arrivée à l'arrêt du bus, elle ne peut s'empêcher de poser la même question à un petit vieux qui attend là. Le papy lève les yeux et dit « Oh, excusez-moi, j'ai 85 ans et ma vue n'est plus qualité. Par contre, j'ai une méthode infaillible pour connaître l'âge des femmes. Mais pour cela, il faut que je leur mette la main dans la culotte. » Ah, la dame... très embarrassé, regarde à droite, regarde à gauche, bon, elle voit personne, elle finit par accepter. Et le petit vieux s'exécute. Cela dure bien 5 minutes, pendant lesquelles il tripatouille et marmonne d'un air ravi. La dame commence à avoir des doutes. C'est alors que le petit vieux s'écrie « Vous avez 44 ans !» Oh ! La dame est sidérée. « Ça alors ? Mais comment avez-vous fait pour deviner ?»« Ben, j'étais derrière vous au McDo. » Et voilà les petits loups, c'est fini pour aujourd'hui. N'oubliez pas que vous pouvez me re-écouter vendredi à 15h30 et samedi à 9h30. À la technique aujourd'hui, c'était Antoine et je le remercie. Si vous ne savez pas quoi faire le week-end prochain, je vous recommande le premier festival de science-fiction et fantastique qui se déroulera au Silo, commune de Coulounier-Chamiers. Je fais la pub pour les copains car... bien que je sois moi-même fantastique, les mollets, je ne fais que dans la science friction. En attendant de vous retrouver la semaine prochaine sur RLP, je vous délivre le petit message habituel. Salut les copains, salut mes poules, vive nous et prenez soin de vous.

Saluton al ciui, bonjour à tous. Aujourd'hui, je vous invite au restaurant. Ah pardon, je me suis peut-être mal exprimé. Je vous invite à découvrir le vocabulaire espéranto d'un repas au restaurant. Kelnero alproximiĝas. Un serveur s'approche. Saluton, gesignoroj, bonvenon. Bonjour, mesdames et messieurs, bienvenue. Saluton, signoro. Ĉu ni povas manĝi? Bonjour, monsieur, pouvons-nous manger? Compreneble, ĉu vi rezervis tablon? Bien sûr, avez-vous réservé une table? Tout est né, mi bedauras. Pas du tout, je regrette. Ne gravas, kiom da personoj vi estas? Ce n'est pas grave, combien êtes-vous? Ni estas du plenkreskuloj kaj du infanoj. Nous sommes deux adultes et deux enfants. Bonvolu sekvi min, veuillez me suivre. Jen tablo por vi, voici une table pour vous. Ĉu vi deziras trinki aperitivon? Désirez-vous boire un apéritif? Vous pourrez répondre Kial ne, dankon. Pourquoi pas, merci. Ou encore Ne, dankon, ni ne trinkas alkoholajojn. Non merci, nous ne buvons pas de boissons alcoolisées. Sed fructosukojn por ni kaj niaj gefiloj. Mais des jus de fruits pour nous et nos enfants. Jen la menuo. Voici le menu. Kion vi konsilas al ni? Que nous conseillez-vous? Ĉu vi manĝas viandon, fiŝaĵon? Mangez-vous de la viande, du poisson? À noter que le suffixe ajo, qui signifie une chose concrète, est couramment employé pour désigner une viande. Porcajo, une viande de porc, coquidajo, du poulet, etc. Nous l'avons déjà utilisé tout à l'heure dans alcoholajo, alcoholo, alcool, alcoholajo, boisson alcoolisée. La réponse peut être « Yes, compreneble », oui, bien sûr, ou alors « Ne, ni estas vegetaranoj », non, nous sommes végétariens. « Ĉu vi manĝas ovojn », mangez-vous des œufs ?« Ne, ni estas veganoj », non, nous sommes véganes. Ni manĝas precipe legomojn. Nous mangeons surtout des légumes. Pastaĵojn, des pâtes. Niaj gefiloj aparte ŝatas pizzojn. Nos enfants aiment particulièrement les pizzas. Nia kvar sezona pizzo estas bongustega. Notre pizza quatre saisons est excellente. Nous parlerons des principaux légumes et des viandes dans quelque temps en visitant une ferme. À bientôt. Gisbaldao.

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5: Au travail.
6: En France, on ne travaille pas assez.
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9: Vous avez, monsieur le Premier ministre, sifflé ces derniers mois la fin de la récréation.
10: C'est une bonne chose.
9: Mais vous n'avez pas encore convaincu la France qu'elle devait se remettre au travail.
4: Travail,
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12: Bonjour madame.
13: Bonjour.
12: Qu'est-ce que vous faites dans la vie, vous ?
13: Je suis retraitée.
12: Qu'est-ce que vous faisiez quand vous étiez salariée ?
13: Dans l'industrie. Usine. À la chaîne. Oui, on a mal aux mains maintenant. 63 ans d'arrêt, c'est pas la peine d'aller jusqu'à 63 ans. Parce qu'on se faisait engueuler, parce qu'on faisait pas nos moyens. Alors c'est pas la peine d'aller jusqu'à cet âge-là.
14: J'ai envie de déformer mes traits parce que j'ai envie pas de travailler jusqu'à 70 ans. Voilà, surtout qu'on est en travail de chaîne et puis le travail est énormément pénible.
15: Avec ce qu'on nous annonce, nous on n'a pas envie de rester dans les usines à plus de 65 ans. Hein, quand on est comme ça dans les usines, au pied d'une machine, nous on n'a vraiment pas envie de rester. C'est un droit la retraite et en ce moment elle est bafouée.
16: Je me vois pas conduire jusqu'à l'âge de 65 ans ou 70 ans.
17: J'ai pas envie de bosser jusqu'à 70 ans pour toucher une retraite de misère tout simplement. On ne défend pas les intérêts d'une corporation, on défend l'intérêt de la soi-disant France d'en bas, celle qui doit bosser de plus en plus longtemps, celle qui doit toucher de moins en moins de pensions. Regardez ces gens-là qui s'agitent au nom du MEDEF au-dessus, ça me... Ça, ça, ça me...

0: nous énerve suffisamment pour qu'on descende dans la rue.
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3: C'est bien.
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3: Les chômeurs au boulot.
1: Au travail. Au travail.
5: Travailleurs, mes amis.
6: Je me réjouis.
5: Ayez sans cesse présent à l'esprit la certitude. Vous travaillez encore pour la France.
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1: 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Au travail.
5: Maintenant, tous ces chômeurs d'hier sont devenus des hommes.
7: Mon gouvernement ment.
5: Maintenant, tous ces chômeurs d'hier sont devenus des hommes, conscients de leur devoir.
3: C'est bien.
8: Eh ben, on va pas travailler comme des cons toute notre vie pour avoir une petite retraite de merde. Donc, ben voilà, quoi.
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10: On nous dit, le bonheur c'est le progrès, faites un pas en avant. Et c'est le progrès, mais ce n'est jamais le bonheur. Alors si on faisait un pas de côté.
11: Les gens doivent autant que possible être libérés du travail, même s'il est intéressant du travail salarié. Et que la société est bonne dans la mesure où elle ouvre aux individus des espaces de liberté, d'autodétermination, d'auto-épanouissement aussi grand que possible. Elle n'est pas bonne dans la mesure où elle les instrumentalise en faveur de fins transcendante, la vie sociale, la vie collective aussi, la vie culturelle, même la production, c'est-à-dire l'espace public de la production, n'a pas besoin d'être du travail au sens où on l'entend, c'est-à-dire du travail salarié et déterminé par la division sociale des tâches.
12: Salut tout le monde, un revenu minimum pour tous de la vie jusqu'à la mort, que l'on travaille ou que l'on ne travaille pas. À l'instant, vous entendiez la voix du philosophe André Gorze qui évoquait cette utopie tout à fait réalisable puisque les richesses sont bien là et amplement pour financer ce genre de société. Imaginez un revenu garanti pour tous, repenser la notion de travail, de vieilles idées également promues par le monde diplomatique et dont notre ami André va vous parler pendant une heure. Allez hop là, au boulot et en musique avec MC Duval.
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0: La roue du hamster, MC Duval, pour ouvrir cette émission avec notre ami André autour de cette idée, un revenu minimum pour tous. Une utopie qui nous amène à reconsidérer aussi la notion de travail et celle de roue pour hamster.
1: Mais en usine, vous avez été bien content d'y aller pour vous payer les télévisions, les frigos, les machines à laver. Tous ces trucs-là, le frigo, la télé, la machine à laver, on les a. Hein. Pour pouvoir payer ces saloperies, ben, ma femme, elle est forcée d'aller bosser caissière au Viniprix. Moi, je suis forcé de bosser tous les jours, 8 heures par jour comme un con, pour avoir ça. Et le fric que j'ai sert à réinvestir, à réacheter des trucs comme ça. Alors non, on peut pas continuer décemment à vivre comme ça. Il y en a ras-le-bol, il faut qu'on arrête, qu'on vive moins con.
2: Et alors
1: ben, on va essayer de refaire la culture comme on l'a fait avant d'y aller tout ça.
2: Mais ça ne sera jamais votre truc, ça ne sera jamais.
0: Salut André.
3: Salut à tous.
0: À la une du Monde diplomatique de mai 2013, dossier une utopie à portée de main. Imaginez un revenu garanti pour tous, un article de Mona Chollet. Inventer une autre vie, d'autres rapports sociaux, peut sembler hors de propos en période de crise. L'exercice n'a pourtant jamais été aussi nécessaire. En Europe, en Amérique latine, en Asie, l'idée d'un droit au revenu inconditionnel fait son chemin. Alors André, on va évoquer cet article du Monde diplomatique avec un mot-clé, utopie.
3: C'est un mot équivoque, utopie, parce que le mot a été inventé par Thomas More, l'humaniste anglais du XVIe siècle, qui a écrit un ouvrage qui s'appelle Utopia. En grec, c'est un endroit de nulle part, en gros. Traduction approximative, que je ne garantis pas, mais en gros, c'est ça. Non pas un endroit qui n'existe pas, mais de nulle part, quoi. Bon. Et dans cet ouvrage, Thomas More imagine une société sans guerre, sans violence, sans exploitation, comme nous dirions aujourd'hui, sans brutalité des hommes par rapport aux hommes, etc. Bon. Ce mot, ensuite, a fait son chemin et on voit réapparaître des utopies au début de l'ère industrielle, donc à la fin du 18e et surtout au tout début du 19e siècle, l'industrialisation en Angleterre d'abord, et puis assez vite en France aussi, entraîne la formation d'une société industrielle, capitaliste, dans laquelle les conditions de vie des prolétaires sont absolument déplorables, sont épouvantables. Une misère épouvantable qui a été dès le départ décrite et dénoncé par un certain nombre de médecins, d'humanistes, de chrétiens, etc., qui ont dénoncé les conditions de vie des prolétaires à Manchester, à Lille ou ailleurs. Et il s'est donc posé ce que l'on appelait à l'époque la question sociale. La question sociale, c'était, pour résumer brutalement, la misère, l'extrême misère des travailleurs, des prolétaires, alors même que se bâtissaient des fortunes gigantesques sur l'industrie naissante et sur le grand commerce, etc. Et cette question sociale, certains penseurs se sont penchés dessus pour essayer de trouver une solution et sont nés à ce moment-là des systèmes utopiques. En Angleterre avec Rowen et en France avec Cabet, Charles Fourier, qui est un des plus grands noms de ces systèmes. Le mot utopie, donc, a très très vite pris un double sens, sens de la création d'imagination, de conception d'une nouvelle société sans classe, ou en tout cas sans exploitation d'une classe par une autre classe, sans misère extrême, etc. Donc, et en même temps, le mot utopie a immédiatement été tourné en dérision par la bourgeoisie ou les gens qui écrivaient pour la bourgeoisie. Ces doux rêveurs, ces crétins qui essayent de... Alors que tout le monde sait qu'on ne peut pas imaginer un monde idéal, c'est une fantaisie, etc. Aujourd'hui encore, le mot a un double sens. Le mot utopie, ah bah oui, c'est beau, c'est bien. Oui, bien sûr, c'est généreux, c'est sympa, mais en fait, c'est totalement irréaliste. À quoi pensez-vous? Enfin, c'est idiot, faut bien qu'il y ait des gens qui travaillent. travaillent, puis des gens qui conçoivent, qui entreprennent, etc., qui investissent, etc.
0: Bon. Des gens très courageux et très intelligents pour exploiter
3: voilà,
0: les autres.
3: Bien sûr, tout le monde n'est pas capable de faire patron, investisseur, spéculateur, etc. Vous pensez bien, il faut bien qu'il y ait des crétins qui, etc., etc. Bon. Ce système odieux, ignoble, certes créateur de richesses et de transformation du monde qu'a été le capitalisme, s'est prolongé jusqu'à nos jours. Hein. Il a maintenant plus de 200 ans d'existence et il donne les résultats qu'on voit de nos jours. Et c'est ce que dit l'article, c'est pas un paradoxe, c'est pas une monstruosité de voir apparaître de nouvelles conceptions, de nouvelles propositions pour la société. C'est au contraire d'actualité, plus d'actualité que jamais. Bon, songeons que ce que l'on considérait comme de véritables utopies il y a un siècle seulement, se sont réalisées, des choses se sont réalisées. Par exemple, la sécurité sociale. Le fait de payer quelqu'un qui ne travaille pas, c'était totalement inconcevable en 1900, même encore en 1900. Vous vous rendez compte, quelqu'un qui ne travaille plus ou qui n'est pas capable de travailler, ou parce qu'il est malade, ou parce qu'il est invalide, ou parce qu'il est trop vieux, etc. Le payer. Payer quelqu'un à rien faire. Ça reste d'ailleurs sous-jacent dans le discours libéral d'aujourd'hui. C'est, oh là là, vous vous rendez compte, vous allez favoriser l'oisiveté, parce que bien sûr, le discours moral est sous-jacent à la réflexion sociale, à la réflexion sur l'utopie. Or, songeons bien à une chose, c'est qu'une grande partie des gens encore aujourd'hui vivent sans travailler.
0: Liliane Bettencourt, elle n'a pas dû beaucoup travailler dans sa vie.
3: Non, je ne parle pas des rentiers parasitaires du capitalisme, hein, des véritables parasites, des sangsues de la société humaine que sont les rentiers capitalistes. Non, mais je parle des bourses étudiantes, des congés parentaux, des pensions de retraite, des allocations familiales, des indemnités de chômage, du régime français des intermittents du spectacle, des minima sociaux, autant de prestations qui ont en commun de découpler revenus et travail. Et d'ailleurs, 30% des revenus dépendent de la redistribution des allocations diverses. C'est pas rien, 30%, c'est presque un tiers des gens, en fait, vivent sans avoir besoin de justifier d'un travail productif. Aujourd'hui, on pourrait faire beaucoup mieux. En fait, aujourd'hui, l'impression première des gens, c'est que nous sommes en état de crise. Mais la crise, ce n'est pas l'absence de richesse. C'est au contraire aujourd'hui la surabondance de la richesse. C'est ce qui est évidemment difficile à concevoir pour beaucoup de gens. Les gens, ils n'ont pas de travail, ils n'ont pas de revenus, etc. Et on leur dit brutalement, vous êtes dans la merde, parce qu'en fait, il y a un excès de richesse. La monstruosité de la crise actuelle, c'est que c'est pas une crise qui naît de la pénurie. De la pénurie de pognon, de la pénurie de capitaux, mais au contraire, de la surabondance de ces capitaux. En fait, nos systèmes qui est hyper productif, et de plus en plus productif, avec les gains énormes de productivité liés à la technologie, à la robotisation, à l'automatisation, etc. Un travailleur aujourd'hui, quel que soit son domaine, produit, à part évidemment l'archéologue qui fouille, laissons de côté un certain nombre de travaux qui ne sont pas du tout méprisables, bien au contraire. Il semble bien d'ailleurs que ce soit les travaux les plus utiles à l'humanité qui soient les moins productifs. Mais songeons à même au travail administratif, au travail tertiaire, à un employé de banque. Imaginez un employé de banque ou un employé ministériel aujourd'hui, il a une productivité 800 fois supérieure à celle d'un employé équivalent en 1900. Imaginez les ronds de cuir, par exemple, des ministères décrits par Courteline, Maupassant, etc., par les auteurs du 19e siècle, de façon d'ailleurs très amusante. Ces gens-là, ils ont disparu. Maintenant, il y a des types qui travaillent avec de la bureautique, avec des ordinateurs, et leur productivité est 1000 fois supérieure, 2000 fois supérieure. Aujourd'hui, pour fabriquer une bagnole, il faut beaucoup moins de monde, beaucoup moins de travail, de travail manuel, de travail technique, que du temps de Ford en 1900. Enfin, c'est incroyable. Maintenant, les robots fabriquent en très grosse quantité. On peut tout à fait imaginer aujourd'hui des gens qui travaillent 4 heures par jour, qui travaillent 25 heures par semaine, 20 heures même par semaine, avec en fait une productivité équivalente à celle de 1950. On pourrait tout à fait imaginer. C'est pas une utopie, c'est une réalité. Le travail est plus complètement différent. Avec ces gains de productivité, il n'y aura pas de travail de toute façon pour tous. tel qu'on le concevait traditionnellement. Et là, on se heurte, en fait, aux mentalités. Pas de vie sans travail, pas de vie sans travail productif. Et travail productif qu'il faut compter et comptabiliser dans le PIB, produit intérieur brut. Songeons que dans le PIB, on ne compte pas le travail domestique, le travail à la maison. Les femmes ou les gens qui sont à la maison et qui travaillent à la maison, ils travaillent pour des choses éminemment utiles à l'humanité, hein, qu'ils soient hommes ou femmes, hein, je ne suis pas pour mettre les femmes à la maison, mais songeons que le travail à la maison n'est pas compris dans les travailleurs actifs. Les travailleurs actifs, il n'y a pas les femmes ou il n'y a pas les gens à la maison. Et ce n'est pas comptabilisé dans le PIB. Et ce sont pourtant des millions d'heures de vie indispensables à la vie, tout court, quoi. C'est-à-dire que s'occuper d'un enfant, d'un jeune, d'un vieux, c'est pas comptabilisé, à part si c'est une maison de retraite où on paye des pensions, etc. Mais ça n'est pas comptabilisé. Mais si c'est les enfants qui s'occupent de leurs parents, ce travail n'est pas comptabilisé. Il ne compte pas. Enfin, il ne compte pas dans l'économie telle qu'on la conçoit, telle qu'on la fait fonctionner, quoi. En fait, toute une partie de la vie n'est pas comptée. La seule partie de la vie qui est comptée, c'est le travail productif qui crée des biens ou des services qui sont comptabilisés et que l'on peut taxer et qui permet l'accumulation du capital par l'exploitation du travail. Ça, c'est compté, ça. En revanche, le travail gratuit n'est pas compté. L'idée qui est exposée dans cet article génial, c'est l'idée de donner un revenu à tout le monde. À tout le monde. Sans condition de travail, de revenu. On peut même concevoir ce système avec des gens qui travaillent en plus, qui peuvent choisir de travailler ou de ne pas travailler en plus. De s'épanouir dans un travail, hein, après tout, qui soit un travail productif ou un travail qui a un résultat concret. Mais ce n'est pas nécessaire, ce n'est pas indispensable. Et alors, il ne s'agit pas du RMI hein, ou du RSA, hein, il s'agit d'un vrai revenu. Alors bien sûr, ce revenu serait inférieur à un revenu salarié, hautement productif, etc., et qualifié, trucs comme ça. Et on donne la possibilité aux gens de travailler ou de ne pas travailler. S'ils ne veulent pas travailler, ils ont une possibilité de consommation moindre. Mais après tout, il y a des gens qui... beaucoup de gens qui décident de ne pas travailler. Ce système, l'auteur de l'article, Mona Chollet, dit tous les avantages d'un système comme ça. Ça met fin à une quantité de tares de nos sociétés. La souffrance au travail, le travail pas choisi, le chômage, la douleur, la souffrance sociale. Notre système fabrique des gens malheureux, quoi.

0: En contrepartie du RSA, il faut que chacun assume chaque semaine 5 heures de service social. Pas grand-chose.
1: Laurent Wauquiez, 8 mai 2012.
0: Mais 5 heures qui montrent que, en face des droits que vous avez, le fait que la société fait un effort pour vous, il y a des devoirs.
2: Le blues du taf, l'inconsolable. Avant de retrouver André, autour de cet article du Monde diplomatique, un revenu minimum pour tous, que l'on travaille ou pas. Donc une nouvelle démonstration, André, que le Monde diplomatique est un épouvantable organe de bolcheviques échevelés, puisque ce revenu pour tous impliquerait qu'on prendrait le pognon là où il est.
3: Ça suppose évidemment que l'on mette non pas fin aux inégalités, ça c'est autre. Là, en revanche, on a une utopie, une fantaisie, une pure rêverie. Sans mettre fin aux inégalités, il n'en reste pas moins qu'on ne peut pas laisser actuellement se développer le système aujourd'hui, qui est un système de suraccumulation de richesses gigantesques aux mains d'une minorité et d'appauvrissement général du reste de la population. Ça non, ça suppose, comme la sécurité sociale l'avait fait, un transfert de richesses, évidemment. Bien évidemment, un transfert de richesses. Il restera des riches, il restera des gens qui consomment plus que les autres, il restera des gens qui éprouvent des besoins plus importants et qui auront des possibilités de consommation supérieures aux autres. Mais on ne peut pas laisser le système tel qu'il fonctionne actuellement, parce que actuellement, le système est sans frein. C'est-à-dire qu'il y a suraccumulation et il n'y a jamais de changement. Il n'y a pas d'ascension sociale. L'ascenseur social, la façon, le mythe qu'on avait pour faire patienter les gens depuis fort longtemps, cet ascenseur social, tout le monde sait que c'est une vaste fumisterie. L'argent va à l'argent. Il ne va pas au travail.
2: Les richesses, elles sont là. Si on voulait en distribuer à tout le monde, on pourrait.
3: La richesse est là, d'ailleurs. Si demain éclatait une crise beaucoup plus grave du capitalisme, ce qui est tout à fait probable d'ailleurs, puisqu'on en a eu déjà quelques répétitions depuis 2 ou 3 décennies, si une grave crise économique éclatait, on verrait en fait le système s'effondrer sur des montagnes de pognon. Sur des montagnes de pognon. Actuellement, cet argent n'a de valeur que parce que le système continue tel qu'il est actuellement. Sinon, d'ailleurs, cette énorme richesse qui existe dans le monde capitaliste, c'est du surtravail. C'est du surtravail qui a été subtilisé par le capitalisme. Toutes ces richesses, toutes sans exception, toutes les richesses qui sont dans les banques, dans les sociétés d'investissement, ce pognon qui circule actuellement à une vitesse électronique de par le monde, qui s'investit ici, qui se désinvestit là, etc. Ces montagnes, ces Himalayas de pognon sont en fait le fruit du prélèvement sur le travail. D'ailleurs, quand il y a une crise et qu'il y a une dévaluation massive de l'argent, c'est du travail qui est du surtravail qui est liquidé. C'est une monstruosité. C'est des misères, des millions de misères qui en quelque sorte tout d'un coup s'en vont en fumée, quoi, parce que cet argent n'a pas de contrepartie, ne peut pas s'échanger, n'a pas d'occurrence pour s'investir, etc. Perd brutalement de sa valeur, ce qu'on appelle une désinflation ou un dégonflement de la bulle spéculative. Ce sont des richesses gigantesques qui disparaissent, comme si on mettait le feu à un tas de billets de banque. Le système est monstrueux, il faut le changer de toute façon. C'est même pas seulement une exigence morale, ce n'est même pas seulement une exigence de moralité, d'éthique, c'est une nécessité. Le système ne peut pas fonctionner comme ça. Il y a même un moment où l'appauvrissement général des gens, faute de travail, puisque le travail est la seule manière aujourd'hui de se procurer de quoi vivre à peu près correctement. Le fait que beaucoup de gens n'aient pas les possibilités de travailler, et que l'argent s'accumule comme ça aux mains de certains, il n'y a plus de pouvoir d'achat. Les marchés s'effondrent, les classes moyennes sont indispensables. On sait aujourd'hui que pour les pays du tiers-monde, c'est encore plus visible. L'absence de gens disposant de revenus suffisants est un frein majeur à tout développement économique, à tout développement de ces sociétés. À qui vendre? Faire quel commerce, quels échanges avec des gens qui sont misérables, qu'on est obligé de soutenir à bout de bras. Il y a encore la famine en Afrique. La famine en Afrique touche des centaines de millions de personnes, des enfants, etc. On entend parler aujourd'hui, l'UNICEF, action sur le Burkina Faso, etc. Ces inégalités ne peuvent pas perdurer. Nous sommes obligés à l'utopie. Nous sommes obligés à bâtir un monde différent. Il faut accepter que des gens vivent sans avoir de travail productif. Ça ne veut pas dire que, pour autant, les gens qui n'ont pas de travail productif, sont-ils forcément des inutiles, des parasites sociaux ? Prenons les millions de retraités qui travaillent dans les associations, qui font des jardins, qui aménagent la vie, qui aménagent le bien-être de tout le monde, en fin de compte. Ce ne sont pas des gens inutiles, ils ont au contraire un rôle éminemment utile. Il faut accepter que des gens ne travaillent pas 35 heures par semaine. Prenons un artiste. Un artiste, il travaille pas 8 heures par jour. Prenons même un acteur, un intermittent du spectacle. Il travaille la moitié du temps, dans le meilleur des cas. Parce qu'ils n'ont pas tous du boulot, hein. C'est pas tous de Depardieu. Hein. Il y a des gens qui sont acteurs pendant un mois, puis ils sont un mois ensuite après sans activité. Il faut bien qu'ils vivent entre les deux. Ce système avait été institué après la Libération. C'était un système qui leur donnait une couverture sociale sans pour autant les obliger à travailler à 100%. C'est un système révolutionnaire.
2: Puis si on paye, grâce au régime de l'intermittence, si on paye les artistes de cette manière-là, c'est aussi pour que, pendant les périodes où ils ne sont pas sur scène, en train de, entre guillemets, de travailler, bah, pour qu'ils puissent créer les costumes, pour qu'ils puissent répéter, pour qu'ils puissent se former, pour qu'ils puissent écrire des pièces. Bref, travailler autrement.
3: On pourrait multiplier les exemples de travail social, de véritable travail, et qui pour autant n'a pas de rémunération complète. Je vous dis, s'occuper des gens, vivre et s'occuper des gens, avoir une activité sociale, c'est une vraie activité, une vraie raison de vivre. Pourquoi ne pas donner un revenu à ces gens-là ? Il y a plein de gens comme ça. Non, il faut les laisser crever et ensuite après essayer de trouver des solutions à la mort moelle-neuve pour essayer de les loger, de les nourrir, de les soigner, etc. Parce que les gens sont dans la misère. La misère, c'est toujours une régression sociale pour tout le monde. Personne n'a intérêt à ce qu'une très large frange de la population soit réduite à la misère et à l'insécurité sociale et à la dégradation physique et morale. Aujourd'hui, la société est en train de se défaire en France, comme toutes les sociétés occidentales, hein, Grande-Bretagne et États-Unis pour commencer, sont des sociétés qui complètent. Et quels sont les effets de cette dégradation sociale ? Regardez aux États-Unis, c'est l'anti-modèle. Et pourtant, aux États-Unis, cette idée du revenu pour tous est née. Hein, dans les années 70, il y a eu un candidat démocrate, conseillé par un économiste, etc. Les premiers à avoir formulé cette idée, toute simple, de donner un revenu minimum de vie à tout le monde, et c'est né aux États-Unis. Bon, la victoire de Nixon a bien sûr fait voler en éclats ce sont les conservateurs, hein, les crétins libéraux, etc., les abrutis du capitalisme qui l'ont emporté, et regardez le résultat. Regardez le résultat de la société américaine aujourd'hui. On vend des fusées aux gamins, le nombre de drogués a explosé, etc. On se tire dedans, la société est d'une grande brutalité. Et en France, on y va droit, on était encore en retard d'une régression par rapport aux États-Unis. Dieu merci, on est en train de la rattraper. On est aussi pourri que aller visiter certains quartiers en Angleterre, vous verrez ce que c'est que la société libérale avancée. C'est une catastrophe, c'est un désastre. Est-ce qu'on a le choix de continuer dans cette dégradation ? Jusqu'où ? Jusqu'où ? Jusqu'à la violence, jusqu'au retour du fascisme, de la brutalité, des communautés qui se tirent dedans à coups de fusil ? Prenons les gens du voyage. Les gens du voyage sont des gens qui ont souvent un rapport très particulier au travail salarié en tout cas. Ils ne travaillent pas, la plupart du temps. Ils vivent, c'est sûr qu'ils vivent en grande partie d'allocations sociales. Certains voudraient leur couper les allocations sociales, mais il faut au contraire leur augmenter leur allocation sociale, leur permettre, bah oui, de vivre en nomade, plus ou moins sur les marges de la société, et qu'ils trouvent une utilité ou une insertion sociale quelconque, plutôt que d'en faire des brigands asociaux, marginaux, condamnés à la clandestinité et au trafic. J'habite à côté d'un camp de gens du voyage, je préfère que ces gens-là aient un revenu, même un revenu venant de la société française, plutôt que de pas de revenu du tout. Ça en fait des gens insupportables pour toute société, d'avoir des gens réduits à la misère. Pour leurs simples besoins sociaux, il faut leur donner un revenu. Il faut donner un revenu à tout le monde. On en donne bien aux enfants qui ne travaillent pas encore, jusqu'à ce qu'ils aient 25 ou 26 ans pour avoir un boulot. Pourquoi ne pas en donner aux gens qui ne veulent pas de boulot du tout ? On est dans une ineptie complète. On continue de donner aux gens. Il continue d'y avoir, je dirais, l'idéologie du travail, hein, celle qui a été dénoncée par Lafargue dans son Droit à la paresse, ce génial petit opuscule du gendre de Marx. Hein, Lafargue a fait un petit opuscule qui s'appelle le Droit à la paresse et qui dénonce l'idéologie du travail comme étant une idéologie au profit de la bourgeoisie, mais complètement intégrée par les travailleurs eux-mêmes. Pour sa dignité, pour son développement, son épanouissement, il faut travailler. Et en fait, ce système, on le voit aujourd'hui, il fait perdurer un système qui, alors même que le travail disparaît, en tout cas dans notre système, le travail disparaît. Il serait préférable que le travail soit saupoudré sur la totalité de la population, plutôt que de concentrer dans 50% de la population. Alors 50% de la population qui travaille, et l'autre à qui on donne chichement quelques allocations, etc. Alors il y a eu en France une discussion au moment du RMI. C'était sous Rocard. Personnellement, lorsque le RMI est sorti, moi j'ai eu l'impression que ça a été un vrai cadeau au patron, en fin de compte, le RMI.
4: Pourquoi ça ?
3: Mais ils n'ont pas à s'occuper ensuite après les patrons de donner du boulot, puisque la société, c'est-à-dire les impôts de tout le monde, servent aux patrons à faire du chômage. On a comme ça, on empêche les gens de crever dans le caniveau, ça fait des ordres. Et puis on continue. Depuis 30 ans, hein, disons-le, hein, on continue de faire des cadeaux aux patrons pour qu'ils embauchent. Et c'est de vrais cadeaux, hein. C'est nous qui les payons, c'est nous les contribuables qui payons des cadeaux, et ils n'embauchent pas. À ma connaissance, depuis 30 ans, le chômage n'a pas régressé, au contraire, il s'est étendu. Et il n'y a aucune raison qu'il ne s'étende pas davantage encore. Et on continue de faire des cadeaux aux patrons. Les dispenser de charges, hein, entre guillemets, c'est-à-dire de leurs cotisations sociales, on les dispense de milliards d'euros de cotisations sociales, pour quel profit ?
4: Jusqu'à hauteur de 1500 milliards en tout cumulé, hein, oui. Cadeaux sur les exonérations de charges sur les entreprises, ça équivaut environ à presque l'intégralité de la dette totale de la France.
3: Oui, oui, bien sûr. Si on est dans la merde, il y a bien une raison. Ça s'est pas arrivé comme ça, comme la Vierge à Lourdes. Bon, il est bien évident que cette situation est née de l'allègement des cotisations patronales. Hein. On est en train de liquider, et les socialistes les premiers, hein, sont en train de liquider le système de protection sociale en proclamant qu'ils sont en train de le sauver. Hein. On va refaire un prolongement de la loi Fillon. Hein. Madame Touraine va faire un prolongement de la loi Fillon en disant qu'elle sauve le système de répartition, de retraite par répartition. Hein. C'est comme le type qui achève son cheval pour le soigner. Toi, un pan, hein, une balle dans la tête, le cheval est soigné. Hein. C'est ce qui va se passer pour le système de protection sociale. On va le vider progressivement, hein, on va inviter les gens à faire leur petite plotte cotisée à des assurances plus ou moins privées, etc., qui grâce à cet argent vont pouvoir spéculer encore davantage, hein, sur le marché mondial des capitaux. Non, c'est une monstruosité. Non, il faut que la société, elle paye tout le monde, il faut que tout le monde puisse vivre

0: Je vous rappelle quand même une chose, c'est que dans la Déclaration universelle des droits de l'homme de 1948, mais également dans le préambule de la Constitution de la 4e République 1946, il est indiqué que le droit au travail est un droit sacré. Tout le monde a le droit de travailler.
1: Tout le monde a le droit d'avoir un revenu ou tout le monde a le droit de travailler?
0: Tout le monde a le droit de travailler. Mais en l'occurrence, c'est pas le cas, puisqu'il y a un chômage absolument gigantesque en Europe aujourd'hui. En Europe et dans tout le monde capitaliste, le chômage est généralisé. C'est d'ailleurs sur ce chômage que se bâtit la fortune gigantesque des capitalistes d'aujourd'hui.
1: Je disais, il y a quand même une majorité de gens, ils en ont rien à foutre d'avoir un travail. Ce qu'ils veulent, c'est avoir un salaire.
0: Oui, c'est vrai, mais on pourrait étendre, enfin, compléter ce droit. Tout le monde a le droit à la vie, en fin de compte. Dans cette Déclaration universelle des droits de l'homme, il y a le droit à la culture, à l'éducation, à la santé. C'est-à-dire qu'on estime que l'homme a des droits qui sont sacrés, qui sont pas seulement le droit de vote ou le truc comme, mais qui sont des droits vitaux, hein, et des droits à une vraie vie, quoi, et pas à une vie mutilée. Or, c'est pas du tout appliqué aujourd'hui. C'est pas du tout appliqué aujourd'hui. On est en pleine contradiction, en pleine trahison des idéaux de l'après-guerre, en quelque sorte. Bon, il est vrai qu'après la guerre, le travail, c'était pas le problème. Il y avait à peu près du travail. Bon, c'est pas, c'était pas le plein emploi. Il n'a jamais existé complètement, le plein emploi. Mais enfin, il y avait de l'emploi. Aujourd'hui, non, on n'est plus du tout dans ce système-là. Il faut donc redéfinir les règles de la société. On admet que quelqu'un puisse gagner, posséder une fortune équivalente à 30 millions de personnes, parce que c'est ce qui se passe dans le monde actuellement. Les inégalités ont explosé depuis 20 ans. Elles ont explosé, littéralement. L'article donne un certain nombre d'exemples de capitalistes américains ou autres dont la fortune équivalait à 16 000 fois le salaire médian il y a 20 ans. Maintenant, c'est 1 700 000 fois le salaire médian. C'est vous dire l'explosion des inégalités. Et partout, hein. Et des milliardaires en Chine, dans le Moyen-Orient, au Brésil, etc. Enfin, jamais les sociétés humaines ont été plus inégalitaires. Jamais la misère a été aussi développée. Parce que la misère, prenons même les pays du Sahel, la situation était moins dramatique en 1960 au moment de l'indépendance, enfin, à la veille de l'indépendance qu'aujourd'hui. Plus la dégradation évidemment des paysages, des ressources, le gaspillage des ressources naturelles, etc. Enfin bon, toutes ces choses-là, bien sûr, qui sont tout à fait importantes, puisque cette explosion des inégalités, cette multiplication des milliardaires dans le monde, s'est faite également avec le massacre de la nature, le gaspillage des ressources naturelles, et trucs comme ça. Alors bon, il est assez paradoxal de constater que les gens n'imaginent pas un autre système, n'essaye même pas d'imaginer un autre système, et il y a fort à parier que cet article du Monde Diplomatique, qui ne dit que des choses tout à fait évidentes, si un homme politique les débitait à la télévision, il se heurterait au scepticisme, y compris des pauvres, des gens, c'est-à-dire la majorité des gens qui vivent chichement. Ces gens vivent chichement, mais n'imaginent pas que d'autres pourraient vivre chichement sans travailler. Il faut travailler. On admet d'entretenir une classe capitaliste archi-parasitaire qui pompe les ressources de tout le monde, mais on n'imagine pas de payer tout le monde. Sans travail, sans contrepartie, sans condition. C'est phénoménal, quoi.

beaucoup de gens ont réfléchi sur ce revenu garanti. Il ne faut pas croire qu'il n'y a que des gens échevelés, complètement azimutés, dans leur petit coin, en train de faire leur petite popote utopique, là, etc. Non, non, pas du tout. Il y a des gens très sérieux. Hein. Des ouvrages ont été écrits là-dessus. Des gens tout à fait raisonnables, tout à fait sensés, sont pour un système semblable. Ce ne sont pas des excités, hein, des gens qui veulent mettre le feu partout. Hein. Simplement des gens qui voient bien que notre devenir social est sans avenir. Le système actuel est totalement absurde. Il n'est pas seulement monstrueux sur le plan des conséquences sociales. Il est sans avenir. On ne peut pas fonctionner de cette façon-là. Ce n'est pas possible. Ce qui est étonnant également, c'est de penser que des gens en 1945, après la guerre, après tout ce qui s'est passé, après cette tragédie, alors que la société, l'économie mondiale était beaucoup moins riche qu'aujourd'hui, avait imaginé des systèmes de protection, des systèmes qui étaient une véritable utopie pour l'époque, en quelque sorte. Et que le capitalisme n'a jamais accepté. Hein. Le système de protection sociale, de sécurité sociale, établi après la guerre, a été l'objet d'attaques permanentes, et aujourd'hui, il est l'objet d'une destruction systématique, d'un tricotage. Alors même que la société était beaucoup moins riche après la guerre, songeant aux destructions, songeant à l'état de la France, qui était encore une France rurale, au moins à 25-26%, au moins, et avec une industrie beaucoup moins développée, avec des infrastructures vieillies qu'il fallait remplacer, etc. On a permis à des gens de vivre sans travailler. Et beaucoup de gens, hein, parce que le système de protection sociale, je vous rappelle, nourrit encore le système de répartition, même dégradé d'aujourd'hui, nourrit encore 30% de la population, quoi. Mais maintenant, on ne pourrait plus le faire, on ne pourrait pas le généraliser. Bien sûr que si, on peut le faire. On peut le faire, c'est une idée tout à fait géniale. Je remercie le monde diplomatique de nous amener à réfléchir sur le travail, sur la répartition des richesses, sur le sens de la vie aussi, et le sens des relations humaines. Et le sens des relations humaines, ça n'a pas de prix, ça. C'est extraordinaire. Il est évident qu'il faut refaire la société. Alors bien sûr, si vous dites ça, vous dites « Oh là là, ça y est, ça va être Robespierre, etc. Oh là là là là, Lénine, enfin, révolutionnaires sanglants, etc. Ces gens ont amené le malheur, hein, livre noir du communisme, etc. » Mais ce discours existe, cette fabrication de l'histoire existe aussi. Je vais peut-être écrire, moi, un livre noir du capitalisme pour faire le compte de tous les gens qui ont été massacrés, éliminés, liquidés par le système capitaliste dans le monde. Et ça aboutira à quoi ? Le système n'est plus viable pour la majorité des gens. Il faut le changer. Alors, il faut le changer, si possible, avec les gens. On peut pas d'un coup de baguette magique dire bah on va changer les règles du jeu, etc. Cependant, ça se fera pas sans lutte. Hein. Nous restons toujours un peu sur notre faim, sur les articles du Monde diplomatique. On ne donne jamais les clés de l'action. Moi, je suis un vieux un vieux révolutionnaire. Je pense qu'il faut de l'action. Il faut que cette idée s'empare des masses pour devenir irrésistible. Sans quoi, ça reste une idée. Certes, génial, hyper nécessaire, mais sans devenir réel que dans la société, dans la politique. Or, il faut que ça devienne une idée

0: Alors bien sûr, la situation est actuellement peu favorable à l'épanouissement d'une idée comme ça. Nous avons au gouvernement des gens socialistes qui se disent de gauche et qui se disent socialistes, c'est deux énormités, et ces gens sont incapables d'imaginer même simplement un aménagement raisonnable de la situation présente. Alors leur demander des idées neuves, leur demander des idées révolutionnaires ou même simplement des idées de changement de la société, ce qu'ils devraient faire. Je rappelle que le mot socialiste est né en même temps que le mot utopique, socialisme utopique. C'est ainsi que Marx désignait les systèmes socialistes qui avaient été conçus avant lui. Évidemment, c'était une façon de dire que son socialisme à lui était un socialisme plus rigoureux, plus scientifique, certes, mais il avait beaucoup d'admiration pour Fourier, Marx. Hein. Il avait étudié les propositions de Fourier, il les trouvait très intéressantes. Hein. Je rappelle que Fourier imaginait une société, des unités de société qu'il appelait les phalanstères, hein, dont il avait calculé le nombre précis d'hommes, les classes d'âge, etc. Et communauté dans laquelle il y avait des activités agricoles, industrielles, festives, etc. Et où tous les aspects de la vie humaine étaient envisagés, c'est-à-dire que il y avait des écoles, il y avait des...
1: Et ce genre de projet de société s'est même concrétisé à petite échelle. On pensera dans la ville de Guise, aux familistères de Gaudin, hein, des fameux Le Poil Gaudin, où les ouvriers, les enfants étaient formés, envoyés à l'école, devenaient ingénieurs, et le moindre aspect, c'était même assez effrayant, hein, parce qu'il y avait ce côté scientiste et Jules Vernien, où tout était calculé.
0: Oui, c'est vrai que ce système, vu d'aujourd'hui, avec nos mentalités, avec le temps qui s'est écoulé, etc., on peut y relever des aspects qui nous paraissent soit un peu ridicules, soit un peu excessifs dans tel ou tel sens. Mais n'oublions pas que ce projet est né dans une société industrielle, et pour l'époque, et pour cette société, c'est quelque chose de très révolutionnaire, puisque on assure à tout le monde une vraie vie, des vrais logements, des vraies conditions d'hygiène, des vraies conditions d'éducation, de loisirs. Il y a un théâtre dans ce... Il y a des jardins ouvriers, il y a des théâtres, tout est envisagé, c'est-à-dire que l'homme est un tout complet, ce n'est pas seulement un producteur. C'est pas seulement un type qui se lève le matin, qui va bosser et qui revient à la maison. C'est quelqu'un qui s'instruit, c'est quelqu'un qui est curieux, qui se divertit de façon intelligente, etc. Bon. Et donc, il y avait quelque chose déjà de révolutionnaire. Certes, ce que reprochait d'ailleurs Marx à Fourier ou aux autres utopistes, Cabet ou autres, Saint-Simon, etc., ce n'était pas la société qu'ils avaient conçue, c'était le moyen d'y parvenir, le moyen politique et social d'y parvenir. C'était ça, c'était en quelque sorte le défaut d'analyse du capitalisme réel, quoi, en quelque sorte. Mais sinon, il avait de l'admiration pour ces gens. Il songeait que Fourier, dans la première moitié du 19e siècle, avait imaginé l'égalité entre l'homme et la femme. Donc vous voyez que les utopistes, c'est pas si con que ça. Hein, et que c'est indispensable même à la pensée humaine. Sans ces utopistes, sans des gens qui essayent d'imaginer un autre monde possible, on reste dans la merde présente. Hein, dont le niveau monte tous les jours. Hein. Donc ça veut dire qu'il est nécessaire d'avoir des utopies. Ce ne sont pas des choses dangereuses. Ah si, elles sont dangereuses pour les gens qui aujourd'hui nagent dans le bonheur capitaliste, mais pour la majorité des gens, c'est nécessaire. Il faut imaginer d'autres sociétés. Sinon, c'est à désespérer, à se jeter à l'eau. Donc c'était nécessaire. Les socialistes, j'étais parti des socialistes qui devraient être des utopistes. Qu'est-ce que je constate jusqu'à présent, c'est que la seule utopie que les socialistes ont conçue, c'est le mariage gay, quoi. C'est un peu court. C'est un peu court et ça concerne pas la totalité de la population. C'est pas en satisfaisant les intérêts de tel petit groupe de la société qu'on résout un problème global. Parce qu'après tout, imaginons un couple d'homosexuels pauvres, sans travail, sans logement. Quel est son principal problème? Est-ce que c'est le patrimoine, sa transmission, le mariage et l'adoption des enfants? Ou est-ce que c'est avoir des revenus corrects, des conditions d'habitation correctes, etc.? Donc je pense que ce serait pas mal non plus, même pour les homosexuels, de s'attaquer au problème du logement et du revenu et de la vie concrète de tous les jours. Hein, après tout, s'adresser non pas à l'individu en tant que homosexuel ou en tant que harkis ou en tant que handicapé physique, etc., mais s'adresser à tous les individus. En améliorant la situation de tous les individus, on améliore de fait la situation de toutes les minorités, de tous les gens qui ont des problèmes particuliers. Hein, ces problèmes particuliers s'inscrivent dans des problèmes généraux, beaucoup plus graves, me semble-t-il, beaucoup plus importants que des problèmes, je dirais, particuliers. Bon, en tout cas, pour revenir à notre propos, je vois pas le gouvernement Hollande se lancer dans une utopie. À ma connaissance, si j'examine ce qu'ils ont fait depuis 30 ans, les socialistes, il y a eu les 35 heures, hein, et ça n'a pas été sans aspect négatif, hein, les 35 heures. Globalement, je dirais positif dans la démarche, mais pour faire passer les 35 heures, Madame Aubry a fait des concessions au patronat, qui sont des concessions assez graves. On peut, dans les grandes usines comme Michelin par exemple, où on a appliqué les 35 heures, le patron dit « Ah bon, il n'y a plus que 35 heures, mais attention, hein, moi je fais une comptabilité du travail sur l'année ». Ce qui amène le patron à pouvoir faire travailler les travailleurs dans des conditions qui étaient inacceptables avant les 35 heures. Jours fériés, jours de fête, etc. Enfin, toute une quantité de barrières ont disparu, hein, on a installé 35 heures. Bon, je pense que ça n'a pas modifié fondamentalement les conditions du travail. Je ne crois pas.
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4: Trucage.
2: Mesdames, messieurs les journalistes, hier, j'étais à Bruxelles parce que je voulais partager avec la Commission européenne du saucisson tous ensemble. Parce que c'est une force de la France. Et c'est un atout considérable. Ce rêve français qui demeure, c'est le saucisson. Donc c'est énorme. Et pourtant, depuis un an, il y a le chômage qui progresse. Il y a la récession. C'est insoutenable. Beaucoup de ministres pleurent. J'avais pourtant prévenu. Donc l'an 2, ce doit être l'offensive. L'offensive, c'est d'abord un plan de lutte contre Jean-Marc Ayrault, qui est à son plus bas historique, menacé, malade, en déclin, en doute. Il n'y aura pas d'espérance possible dans notre pays. Donc la gauche, jamais. C'est possible, mais ce n'est pas aujourd'hui. Et ce n'est pas maintenant. Et ce n'est pas d'actualité.
5: Qu'est-ce que vous allez laisser sur le bord du chemin? Qu'est-ce que vous allez abandonner, faute de sous, faute de croissance?
2: Jean-Marc Ayrault. C'est dommage. Donc, je veux qu'il se présente à Pôle emploi tout de suite.
6: N'avez-vous pas perdu aujourd'hui le contact avec les Français, avec la réalité et avec le terrain?
2: Je réponds oui. Oui, ça va de soi. Je suis à un niveau très faible. Hélas, il se trouve que je suis impopulaire. C'est le moins qu'on puisse dire. Mais en même temps, j'écoute justice, j'écoute aussi statu quo. Et c'est bien qu'il en soit ainsi.
7: Êtes-vous prêt à vous engager sur le pouvoir des chats?
2: Ah, c'est une question terrible. Sur le pouvoir des chats, il se trouve qu'il y a plus de chats. C'est comme ça. Et quand on embauche des chats en emploi d'avenir, on avantage le pouvoir des chats. Et la première façon d'augmenter le pouvoir des chats, c'est de rapprocher toutes les croquettes. Ça va de soi. Et pourtant, moi j'ai toujours considéré que l'accès au mariage pour les chats homosexuels n'était pas une réforme facile à faire. On va tenir bon, quoi qu'il arrive. C'est vrai pour le sexe. Je m'explique. Je me souviens de cette soirée de débauche. Ces moments de folie collective. C'était à Moscou, chez Monsieur Poutine. Et avec Madame Merkel, j'ai niqué partout dans la rue sans que vous le sachiez. Ça a pris du temps et nous y sommes toujours parvenus. J'en suis heureux.
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0: J'invite les gens à lire attentivement cet article qui s'appelle « Imaginez un revenu garanti pour tous ». C'est une base de réflexion très importante pour notre action politique, pour tous les partis, hein, les écologistes, la gauche, etc. Bah, imaginez autre chose, imaginez une autre société. Ça devrait être notre devoir civique essentiel. Et hélas, on n'en est pas là.
1: Et cette utopie, on peut bien sûr la financer, puisqu'on vous rappelle le cri de guerre enregistré lors de cette manifestation des inspecteurs des impôts. Des sous, il y en a. aux impôts, nous, on sait ça.
0: Bah oui, bien sûr, des fortunes absolument gigantesques. Je voyais un type qui a écrit il n'y a pas très longtemps un ouvrage sur les paradis fiscaux et sur l'argent français planqué à l'étranger. On est dans une fourchette entre 600 et 1200 milliards d'euros minimum, hein, qui est planqué à l'étranger. Bon, cet argent serait très largement suffisant pour financer absolument tous les plans sociaux, toutes les protections sociales en France, c'est évident. Planquer l'argent à l'étranger, c'est la conséquence logique d'un système où on suraccumule du pognon et rien n'oblige la personne à réinvestir cet argent, quoi. Bon, il y a bien sûr une quantité de gens un peu naïfs, hein, pour être gentil, qui imaginent que on suraccumule du capital pour pouvoir l'investir. Bon, excusez-moi, mais je peux pas m'empêcher d'une certaine hilarité. Qu'est-ce que vous voulez? L'argent est pas fait pour réinvestir. L'argent est pas fait pour créer des emplois. L'argent est fait pour s'accumuler. Et s'accumuler de plus en plus, et il n'y a pas de limite, quoi. Mélenchon avait dit, je crois, dans sa campagne, au-dessus de 300 000 euros de revenus annuels, je pique tout. Bon, alors bien sûr, il y a une question, oh là là, c'est excessif, c'est épouvantable, etc. Bon, mais 300 000 euros de revenus annuels, enfin, regardons-nous, nous, les gens normaux, ordinaires, c'est gigantesque. On se contenterait du tiers, nous, très tranquillement. La plupart des gens en France se contenteraient du tiers de cette fortune-là. Alors, qu'est-ce que ça veut dire, ça? Une société peut choisir la façon dont elle fonctionne. Elle n'est pas obligée de se... En se disant, bah, ils sont libres. On est libre de crever, quoi. Tout ça est insensé, quoi. Je pense qu'il faut revenir les pieds sur terre. C'est pour ça que l'utopie fait revenir les pieds sur terre. Qu'est-ce qui est nécessaire à la société dans son ensemble, et qu'est-ce qui n'est pas nécessaire à cette société, est-ce qu'il est acceptable qu'il y ait

0: vous les enfermez dans un coffre-fort et vous ouvrez votre coffre-fort un an après, ça a pour fait de petit, hein. C'est pas des lapins, hein. Hein, donc, pour que cet argent refasse de l'argent, il faut que continuer le système d'exploitation, c'est-à-dire de raquettes sur l'activité humaine dans son ensemble. Quoi. C'est vous qui fabriquez l'argent. L'argent ne fabrique pas d'argent. Voilà pourquoi il ne faut pas payer la dette. Voilà pourquoi il ne faut pas payer la dette. Elle ne sera pas payée, d'ailleurs. Il y a une quantité de dettes qui n'ont jamais été payées. L'Allemagne n'a jamais payé ses dettes de guerre. Jamais. Elle a pillé l'Europe, elle a massacré en 14-18. Les réparations de guerre n'ont jamais été payées. Je rappelle que les réparations de guerre de l'Allemagne auraient dû être payées jusqu'en 1958. Et encore, c'était une partie seulement des 135 milliards qui avaient été prévus par le traité de Versailles. Ça n'a bien sûr jamais été payé. À partir de 1933, vous pensez bien qu'Hitler s'est assis sur la dette de guerre. Quant à la dette de la Deuxième Guerre mondiale, elle a été effacée dans les années 50. On n'a pas réclamé à la RFA, à la République fédérale d'Allemagne, l'Allemagne de l'Ouest, l'Allemagne pro-américaine, on lui a pas réclamé le pognon qu'elle avait piqué ou les dégâts que l'Allemagne avait fait dans toute l'Europe. C'est grâce d'ailleurs à l'effacement de cette dette que la RFA a pu bâtir cette économie qui maintenant est en train de nous étrangler.
1: Et voilà les amis, c'est ainsi que s'achève cette émission que vous pouvez réécouter sur le www.polemix-et-la-voix-off.com. On se retrouve très vite, même lieu, même heure.
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0: Coupée. Il est 11h.
1: Je suis nue devant le miroir. Mes épaules sont larges et mon corps est robuste. Jeune encore. Mes yeux s'attardent sur mes hanches, sur mon ventre tendu. Puis fixent ma poitrine, presque plate. Sur mon sein gauche, une cicatrice. Parce qu'elle est encore violacée. Parce qu'on discerne les tissus tout juste reconstitués de la chair tiraillée. Parce que sous le doigt, son relief se détache, encore gonflé. On devine que la blessure est récente. Elle palpite, comme un nerf. Pourtant, quand le doigt passe sur la plaie, elle n'est déjà plus douloureuse. On ne meurt pas d'amour. Alors même que l'on se croit exsangue et sec comme un vieux fruit. Alors même que l'on croit que toutes les forces nous ont quittés. On se remet de tout. Le cœur se régénère, comme la queue des lézards. On est allongé sur le dos, prêt à se laisser partir, quand soudain, un soubresaut électrise le corps. Le sang reprend son travail, revient battre contre les tempes, irriguer les organes et le bas-ventre endormi. On sursaute de se sentir vivant. Vivant malgré tout. On est surpris de reprendre des couleurs. L'envie de vivre est irrésistible. Se remettre de ce chagrin, se remettre de cette douleur, c'est pouvoir tout affronter. Tu m'as permis de comprendre que j'étais invincible, victorieuse, quelle que soit l'issue. Je suis armée jusqu'aux dents. Sous mon sein, une grenade.

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3: Bonjour chers auditeurs de Radio Libre en Périgord, la radio qui vous écoute, c'est-à-dire qu'à partir de ces journalistes, ces techniciens, vous pouvez venir exprimer et dire toutes les activités que vous menez pour tendre la main vers l'autre, vers des gens qui sont dans l'attente de faire connaître soit leurs activités, soit, comme c'est le cas au centre de consultation, où nous recevons des gens qui sont en grande précarité et surtout dans une grande souffrance, comme aujourd'hui, où nous recevons beaucoup de gens qui sont un peu perdus, voire égarés. Voilà, il suffit de faire le 06 09 13 89 22 et vous serez reçu sans attendre. Notre orientation, comme je le répète, c'est à partir de la découverte de Freud et des apports importants que Jacques Lacan y a fait, ça nous permet d'écouter et d'écouter en relation avec ce qui se passe dans le monde. Aujourd'hui, je voulais vous parler de quelque chose de terrible, de la menace de mort qui a été faite à notre collègue et ami Sébastien Peytavi, qui est aussi député d'ailleurs. Et les réseaux sociaux se sont fait l'écho et ont prononcé leur soutien à Sébastien qui est assis sur un fauteuil roulant, mais qui se bat corps et âme, pourrait-on dire, pour faire tenir debout ce que nous aimons dans cette espèce de ruine dans laquelle par moment on peut se trouver. Je voulais lire le début d'un livre de Roland Gori, qui est psychanalyste à Marseille. Le livre s'appelle « Un monde sans esprit, la fabrique des terrorismes ». Voilà dans le quatrième de couverture ce qu'il écrit. « Dans le clair-obscur des crises politiques naissent les monstres. » Alors, c'est sur ce terme que je voudrais revenir. « Ils naissent du vide culturel, d'un monde politique sans esprit, d'un monde où les techniques sont devenues folles, d'un monde qui se nourrit des surenchères, de la haine et du désespoir. Car le terrorisme rationnel des machines et des algorithmes, la marchandisation de la culture, du soin, de l'éducation, tendent à priver les citoyens et les peuples de leur passé comme de leur avenir. Grandes sont alors les tentations de renouer avec les racismes et les populismes nationaux, tribaux ou religieux. La politique est en panne d'imagination autant que de courage. Je reviens donc sur la première phrase. Dans le clair-obscur des crises politiques naissent les monstres. Alors, peut-être que vous savez qu'Anna Arendt est elle aussi au moment des procès après la Shoah, des procès qui ont été faits aux instigateurs, aux responsables de ce massacre, ce génocide, elle est revenue sur ce thème de monstres et elle a dit non, c'est pas des monstres, c'est des êtres humains et il leur suffit à un moment donné d'abdiquer de leur position de sujet et de pensée pour mettre leur choix sur un tyran. Voilà. Mais c'est possible à chacun de nous, c'est-à-dire que autour de Papon, il y avait des fonctionnaires qui ont obéi, tout simplement. Et il y a un devoir actuellement, un devoir d'obéir, qui se propage. Et en tout cas, pour revenir au point qui m'occupe, j'ai été interpellé un jour, parce que dans un collège, un très bon collège d'ailleurs, trois jeunes adolescents ont jeté un handicapé par terre, l'ont frappé à coups de pied, ont filmé la scène et l'ont mis sur les réseaux sociaux. J'ai pu rencontrer un des responsables et quand je me suis mis à l'écouter, je lui ai demandé un peu son histoire, dans quelle constellation familiale il était pris. Il s'est mis à pleurer, il a évoqué une certaine dureté des pères, non seulement le sien, mais le grand-père aussi, c'est-à-dire d'hommes qui avaient du mal avec la fonction paternelle, et c'est le cas de beaucoup de pères actuellement, parce que cette fonction, mes collègues répètent qu'elle est tombée dans le caniveau, que effectivement les jeunes sont un peu perdus, parce que dans tous les choix qui leur sont faits, il n'y en a pas beaucoup qui leur permettent d'être apaisés. Mais surtout, ce que j'ai pu entendre, c'est à quel point cet adolescent lui-même, alors qu'il n'avait pas d'handicap physique comme le jeune qu'ils ont frappé, comment lui-même se sentait handicapé, se sentait en panne et perdu. Et on sentait bien que c'était insupportable de voir un handicapé, à quel point ça le renvoyait à lui-même, et comment aussi il pouvait de temps en temps manier l'insulte quand il se méprisait. Il y avait cette nécessité de la projeter sur l'autre. Parce que cet autre, peut-être, jouissait mieux que lui, parce qu'il avait un meilleur portable ou une tablette, enfin quelque chose qui l'indiquait que lui, l'autre, avait le bon objet. Et voilà. Et en ça, on est tous un peu là-dedans. Hein. Je veux dire, qui n'a pas des moments de paranoïa? Alors, elles durent pas, elles sont. Mais qui ne pense pas, ne regarde pas en se mettant à interpréter parce qu'on l'a regardé? Qui, quand il a un costume neuf ou une marque sur un t-shirt, ne se met pas à penser que tout le monde va le regarder? Il y a une pente paranoïde chez chacun de nous. Elle dure pas. Elle est fluide, on passe à autre chose. Alors que dans la paranoïa, c'est fixe. Le monde lui en veut. Hein. Là, c'est autre chose. Mais qui, aujourd'hui, peut dire « je suis normal » hein. Ça paraît difficile, comme ça. Et au centre de consultation, notre travail, c'est de permettre à quelqu'un de trouver un lieu où il peut s'apaiser, un lieu dans la pensée. Ça peut être le travail qu'il a laissé tomber un temps, ça peut être le sport vers lequel tout d'un coup il va, le rugby qui est, comme les rugbymen le disent, c'est l'école de la vie. Oui, c'est vrai, pas pour tous, mais pour beaucoup de jeunes. En tout cas, il y a, dès l'entrée dans la discipline, un rapport à l'autre. C'est pas facile, parce qu'au début, les entraîneurs, et j'ai échangé avec eux pour prendre la température un peu, s'aperçoivent que des jeunes ont du mal à accepter l'arbitre. N'ont pas en eux l'idée d'un arbitraire. Je peux être dans quelque chose que je n'accepte pas. Ça fait pas de moi un monstre. Hein, même si j'ai frappé quelqu'un, voilà. Aujourd'hui, qu'est-ce qu'on propose? Ben, un retour au corps. Alors voilà, c'est la neurologie. Ça s'est déjà fait à certaines époques. Quand j'ai commencé à travailler en psychiatrie, j'ai rencontré des psychiatres qui abandonnaient pas l'idée d'écouter le patient, de partir de sa parole. J'ai entendu, par exemple, que une personne qui va pas bien, qui s'hospitalise elle-même, elle s'est vue proposer par la psychologue du lieu de soins des tests pour savoir quel type de psychothérapie. Alors c'est effrayant qu'il y ait plusieurs psychothérapies au lieu d'écouter la personne et qu'on fasse passer des tests avant, c'est-à-dire que le diagnostic serait possible avec des tests, au moment où effectivement effectivement, il faut être vraiment au travail pour poser un diagnostic. Ou entre une névrose grave et une psychose, il y a une frontière qui est très poreuse. Et il peut y avoir des hystéries graves qui peuvent être interprétées comme une folie. Oui, si on a les pieds dans le monde, et oui, avec Gorille, le point sur lequel je suis d'accord, il y a une difficulté à vouloir penser simplement, à laisser l'autre penser. Et c'est là où c'est très difficile, où certains patients qui sont paranoïaques, que je reçois, travaillent, se sont apaisés, parce que dans l'écoute, j'ai pu accepter, parce que certains ont publié des ouvrages, certains enseignent, se sont apaisés, ont pu revenir travailler, trouver une compagne avec laquelle le rapport et la vie sexuelle est possible. Hein, je pense que pour tout le monde, la question de la sexualité aujourd'hui fait office de diagnostic. C'est combien alors on entend, oui, des fois, c'est trois fois l'année. Avec de la haine à ce moment-là, c'est de la faute de l'autre, bien sûr. Et puis, il y a tous les bouleversements que les changements importants et nécessaires qui sont en train de s'opérer, comme la remise en cause du patriarcat. Voilà que les femmes se battent pour ne plus subir, comme ça a été le cas longtemps, ou être enfermées dans une domesticité. Alors, pour revenir à Sébastien, donc je salue le grand courage, parce qu'il y a encore des jeunes très courageux. Sébastien est quelqu'un, nous avons échangé sur sa pratique, il est psychologue clinicien, donc il a une lecture où la parole des citoyens n'est pas écartée par lui. C'est de là qu'il part. Il est peut-être rare de rencontrer des députés qui sont à ce point à l'écoute. Hein, il va partout pour écouter les gens, sur les marchés. Il va venir ici à Périgueux dans la projection d'un film pour débattre. Toutes les questions du handicap l'interpellent, mais pas que. L'éducation, le soin. Comment on peut vouloir l'exterminer, c'est le mot, hein, en reprenant le discours nazi fait par un homme qui est parti se réfugier au Japon et qui doit vraiment souffrir grandement. Comme actuellement, dans les prisons, il y a énormément de paranoïaques qui croupissent là, qui sont pas soignés, parce que personne aujourd'hui ne veut entendre que la paranoïa est très importante. Il y a un maniement avec les définitions, les termes, pour annuler les choses, pour transformer en un discours Canada Dry, mais vous savez ce qu'on dit de Canada quand il n'y a plus les bulles, hein, c'est un peu ça. Donc, j'espère que vous entendez ce que je dis et que vous êtes tous à soutenir notre collègue qui vraiment a fait un discours, vous le trouverez à l'Assemblée nationale, vous le trouverez sur YouTube ou sur Facebook, remarquable en interpellant les gens et en rappelant que celui qui l'a attaqué dit Marine Le Pen, quand elle va être au pouvoir, tout ça, ça va rentrer dans l'ordre. Et Marine Le Pen est attristée, désespérée, même si elle se défend en disant que c'est des brebis galeuses qui se sont glissées. Oui, c'est possible, mais pourquoi? Et la majorité des gens de l'Assemblée, des députés, se lèvent pour applaudir, sauf certaines personnes qui restent assises. Et on ne sait pas pourquoi, ni qui, qu'est-ce que ces gens représentent, qui votent pour eux. Hein, voilà ce que je voulais dire aujourd'hui, pour surtout revenir à ce terme de monstre que mon collègue Roland Gory emploie. Non, il ne s'agit pas de monstre. Il s'agit de citoyens, de gens qui, et il faut lire Malaise dans la civilisation ou Psychanalyse des foules de Freud pour voir ce mécanisme-là. Comment, dans des identifications, les gens renoncent, saluent en levant la main, comment les gens ont voté pour Trump, hein, actuellement, qui est en train de mettre un désordre au risque de désordre plus grave, comment les gens installent en Europe, dans plusieurs endroits, un tyran, la difficulté aujourd'hui aux États-Unis pour que les démocrates s'entendent pour commencer à contrer la politique de Trump. Paraît-il qu'ils se disputent pour le moment entre eux, alors que des gens sont dans la rue déjà, avec le drapeau américain à l'envers, de plus en plus. Hein. Les simples citoyens ont du courage, et les élus. Où en sont-ils aujourd'hui par rapport à ça? Voilà ce que je voulais vous dire, chers auditeurs, à une prochaine fois.
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2: Bonjour à toutes et à tous et bienvenue dans Local Actu. Il est midi, donc c'est l'heure de cette heure d'actualité locale sur Radio Libre en Périgord avec de la musique de notre programmateur Neur. Avant de vous dire, de vous présenter un petit peu les sons que nous aurons ce midi, un peu d'actualité nationale et internationale. Trois faits que nous avons relevés. Un, concernant l'international, la météo, c'est l'ONU qui nous alertait sur le phénomène El Niño qui pourrait reprendre et donc des chaleurs attendues à partir de jusqu'à juillet, hein, de juin jusqu'à juillet. Et puis ensuite, Thomas Pesquet qui partira avec Arnaud Prost pour une expédition spatiale, mais pas pour la France, c'est pour une société américaine qui s'appelle VAST. Thomas Pesquet, donc, qui repart en mission, mais ça lui fera de l'expérience. Concernant aussi la France, il y a aussi une loi qui a été votée à l'Assemblée nationale, une loi qui s'appelle Betaram, au nom de cette école que l'ancien Premier ministre François Bayrou connaît bien. Et cette loi vise a pour objectif, hein, de prévenir les violences faites aux enfants dans les établissements scolaires et périscolaires. Passons maintenant donc à l'actualité locale sur Radio Libre en Périgord. Nous allons passer le premier enregistrement qui est avec Nathalie Hélin, la directrice de l'Odyssée, pour la présentation du festival de Mimos à Périgueux qui commencera le 30 juin.
3: Le 30 juin au soir, Olivier Grostette et son équipe, accompagnés de 300 bénévoles participants, vont reproduire le clocher de la cathédrale Saint-Front en carton. Et oui, et ce même clocher sera escaladé par Antoine Le Ménestrel et accompagné en musique par Étienne Jomet, le duo du célèbre Zombie musique électronique. Donc un ensemble d'ingrédients qui nous promettent une très belle soirée d'ouverture.
2: Mimos qui finira le 4 juillet, du 30 juin au 4 juillet. Autre information ce midi sur RLP, c'est la grève des cheminots à Périgueux. La CGT cheminot, avec Jean-Jérôme qui est passé pour l'enregistrement de Festolérance, nous a aussi parlé de cette grève qui est prévue mercredi prochain. Ce n'est pas que la CGT, hein, ça sera aussi Sudrail, la CFDT cheminot et l'UNSA ferroviaire. Et donc des perturbations sont à prévoir sur le trafic mercredi prochain. On écoute Jean-Jérôme, le secrétaire cheminot Périgueux, qui nous en parlait.
4: Mais le service public ferroviaire, comme l'ensemble des services publics, n'est que ce qu'on décide qu'il soit. Et s'il est en mauvais état aujourd'hui, c'est que là aussi, des choix, des arbitrages financiers sont faits au plus haut niveau de l'État, ne donnent pas les moyens.
2: Aux cheminots, comme c'est l'habitude depuis plusieurs années, voire décennies.

0: On continuera, on finira à cette heure d'actualité locale avec la guerre de l'ortie. C'est comme ça que nous avons nommé cette interview avec Christophe Noisette, hein, qui était présent à la fête de l'ortie. Donc la guerre de l'ortie qui représente aussi cette lutte des producteurs éthiques face au lobby de la chimie dans l'agriculture, l'agrochimique, l'agroalimentaire. Et Christophe Noisette est photographe, journaliste citoyen indépendant du média InfoGM, et il a fait beaucoup de recherches sur ces OGM ou voire maintenant ARN y interférents.
1: Il va y avoir dans les produits de biocontrôle des sprays ARNI, par exemple. C'est des produits fabriqués en laboratoire, donc c'est un pesticide génétique, l'ARN interférent. On va produire des petites molécules d'ARNI qui va être mis dans les champs, et cet ARNI va interférer avec l'ADN de l'insecte ou de la plante pour lui faire plus produire certaines protéines vitales.
0: Christophe Noisette, donc, qui a enquêté sur les biocontrôles. Et avec ces innovations ARNI qui ne sont pas à prendre à la légère, vous trouverez beaucoup plus d'informations en tapant Fête de l'ortie ou Christophe Noisette sur le site de Radio Libre en Périgord pour retrouver l'article et toutes les infographies que propose l'association de reconnaissance des solutions peu préoccupantes, l'ASPRO. Voilà pour cette fin d'actualité locale, et on commence donc avec Mimos pour commencer cette heure ensemble d'actu sur RLP.
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3: Le festival Mimos, l'édition 2026, annonce l'ouverture de billetterie et présente 30 compagnies invitées et 150 représentations programmées. Le moment fort de Mimos 2026, présenté par Nathalie Hélan, directrice de l'Odyssée.
4: Vous pouvez découvrir le programme qui est en ligne depuis aujourd'hui, 19 mai. Donc ça y est, vous pouvez vous promener dans la proposition de l'ensemble des spectacles. 17 spectacles dans le in, 14 spectacles dans le off. C'est près de 150 représentations qui vont avoir lieu du 30 juin au 4 juillet à Périgueux. Donc on est très heureux de retrouver ce festival pour son esprit, sa convivialité et l'ensemble des spectacles qui sont proposés. Alors cette année, on va inaugurer avec un spectacle monumental. Le 30 juin au soir, Olivier Grostet et son équipe, accompagnés de 300 bénévoles participants, vont reproduire le clocher de la cathédrale Saint-Front en carton. Et oui, et ce même clocher sera escaladé par Antoine Le Ménestrel et accompagné en musique par Étienne Jomet, le duo du célèbre Zombie musique électronique. Donc un ensemble d'ingrédients qui nous promettent une très belle soirée d'ouverture et un programme à découvrir en ligne, donc je disais, où on va pouvoir retrouver des artistes qui ont marqué les éditions précédentes, comme Sarah Baltzinger ou Rebecca Journaud ou Légumes avec Stoic, et puis un focus catalan qui va permettre au public de découvrir des artistes, des équipes catalanes. Donc c'est 5 spectacles catalans qui sont proposés cette année. Donc voilà, beaucoup de choses, encore des concerts le soir aussi, un village du festival qui reste animé jusqu'à 23h30. Et des rencontres avec les artistes qui commencent le matin à partir de 10h. Donc il y en a du matin au soir et du soir au matin, que vous travaillez ou non. On a essayé de s'adapter aux horaires des personnes qui ne sont pas encore en vacances, puisque cette année on a dû avancer d'une semaine notre date de festival, parce que le Tour de France arrive à Périgueux la semaine suivante, donc on s'est un petit peu avancé, on a laissé la place. Donc on sait que pas mal de personnes sont pas forcément encore en vacances, donc on a essayé d'adapter les horaires au maximum pour que tout le monde puisse en profiter.
3: Et en plus, les jeunes publics à partir de 2 mois sont aussi bienvenus.
4: Alors c'est le jeune public, c'est à partir de 6 mois, et c'est dans le in et dans le off. On a 2 propositions pour le très très jeune public, donc vous pouvez venir avec vos bébés, ça c'est agréable, et d'ailleurs vous pouvez venir sans bébé aussi, et quel que soit votre âge, parce que c'est des spectacles qui sont à partir de 6 mois mais donc accessibles à tout âge ensuite. Donc effectivement il y a cette ouverture qui est celle de la variété des spectacles proposés, et aussi ouverture par l'âge, les âges proposés. On peut venir au spectacle qu'on ait 6 mois ou beaucoup plus.
3: Et en plus, toutes les places, tous les endroits emblématiques de la ville seront exploités par ce festival, par le programme In comme Off.
4: Oui, cette année, on est aussi dans les parcs, dans la ville. Le Off nous permet de nous déployer effectivement dans les rues de Périgueux et surtout dans les parcs, comme je disais. Comme d'habitude, un rendez-vous qui marche très bien pour le Off, c'est la place du Coderre à 19h. Ça, c'est un rendez-vous qui marche bien. Et on jouera très tard le soir, pouvoir être au rendez-vous des flâneurs et des gens qui ont envie de goûter l'humeur du soir d'été en découvrant, en tombant sur un spectacle de Mimos jusqu'à très tard le soir.

0: Le 10 juin, les cheminots sont appelés à la grève à l'initiative des fédérations CGT, UNSA, Sudrail et CFDT. Le mot d'ordre pour toutes ces représentations syndicales, c'est exiger l'arrêt des restructurations, l'ouverture de négociations salariales, la défense de l'unité sociale du groupe SNCF et des moyens pour le service public ferroviaire partout en France. À Périgueux, Jérôme Jean, le secrétaire général de la CGT des cheminots de Périgueux, est venu en studio récemment pour présenter le Festolérance. Et dans cet enregistrement que nous rediffusons, il parle de cette grève du 10 juin.
1: Juste quand même pour vous informer aussi, parce que ça en fait partie, on parle de lutte, que les cheminots, par rapport à l'avenir de l'entreprise SNCF, seront en grève sur la journée du 10 juin. Mais là aussi, donc il y aura très certainement des initiatives qui ne sont pas encore calées aujourd'hui. Mais le service public ferroviaire, comme l'ensemble des services publics, n'est que ce qu'on décide qu'il soit. Et s'il est en mauvais état aujourd'hui, c'est que là aussi, des arbitrages financiers sont fait au plus haut niveau de l'État, ne donne pas les moyens aux cheminots de faire leur boulot dans de bonnes conditions et que exploser l'entreprise comme elle est en train d'être explosée, abaisser les conditions sociales des cheminots, ce n'est pas ce qui réglera demain les conditions de transport des usagers, mais c'est bien renforcer l'entreprise unique intégrée autour d'un haut niveau social pour les cheminots qui garantissent la sécurité des circulations pour les usagers. Et donc c'est là aussi un vrai choix politique de donner les moyens au service public ferroviaire, au service public de santé, au service public d'éducation, au service public de l'énergie, de fonctionner comme il faut et surtout de les sortir des griffes du capital. On en a parlé rapidement tout à l'heure, mais voilà l'exemple des carburants avec Total Energy qui engrange les bénéfices et qui va encore battre des records. Donc je suis assez déçu encore ce matin d'entendre qu'on va rogner sur la TICPE, qui est une taxe qui revient dans le pot commun, qui est une taxe d'État, mais qui revient à minima dans le pot commun. Alors après, encore une fois, qu'est-ce qu'on en fait? Ça, c'est aussi une question qu'il faut creuser. Mais je pense qu'il faudrait surtout aller rogner et aller chercher du côté des bénéfices de Total plutôt que de rogner encore une fois sur l'argent public qu'il faudra bien trouver à un moment donné et qu'on fera payer à terme aux salariés par de nouveau reculs sociaux si on y prend garde.
0: Donc la Festolérance qui est un peu la fête de l'humain de Dordogne, j'aime à dire, alors je ne sais pas si vous approuvez. Jérôme Jean, bonjour.
1: Bonjour.
0: Secrétaire général du syndicat CGT Cheminot de Périgueux. Parce que c'est la fête de l'humain périgourdine, on peut le dire.
1: Bon, ouais, c'est surtout la fête de la tolérance. Donc effectivement, il y a des liens. Et c'est vrai que c'est un moment plébiscité, en tout cas par les périgourdins, de se retrouver en famille, tous les âges, toutes les tranches d'âge, des petits jusqu'aux plus grands et aux plus anciens, autour des valeurs de solidarité, de fraternité. Et donc effectivement, oui, ce sont aussi des valeurs qui sont portées à la fête de l'humain. Donc c'est faire honneur aux Festolérance que d'être connu comme une petite fête de l'humain départementale.
0: Cette fête, l'année dernière, fêtait ses 20 ans, avec les 130 ans aussi de la CGT. Et cette année, c'est plutôt un anniversaire des acquis sociaux, et notamment les 80 ans de la Sécurité sociale.
1: Alors, il y a un peu tout. Effectivement, 1936, surtout dans le contexte d'aujourd'hui, c'est aussi mettre en avant le fait que en 36, la mobilisation populaire des salariés, les nombreuses grèves ont permis d'apporter une alternative politique qui a permis l'instauration des congés payés, la diminution du temps de travail quotidien, et puis la guerre et sur l'après-guerre ont permis aussi l'arrivée bien évidemment de la sécurité sociale et tout un tas de conquis. On parle de conquis parce que on le voit bien encore une fois aujourd'hui, 90 ans après, rien n'est acquis justement, et que le capital et ses représentants qui sont aujourd'hui à la tête du gouvernement, mais malheureusement depuis trop d'années, n'ont de cesse de venir attaquer tous ces conquis, toutes ces choses qui ont été gagnées par la mobilisation populaire, par la grève. Et donc c'est important de les remettre en avant, d'expliquer l'histoire, d'expliquer que rien n'est dû et rien n'est figé, et qu'il faut continuer à lutter et se battre déjà pour maintenir l'existant, et puis surtout gagner d'autres droits.
0: Et notamment, un des conquis, c'est aussi le 1er mai qui avait été annoncé comme... Il y a eu une demande de suppression à l'Assemblée nationale, donc des jours fériés que tout le monde est content d'avoir, mais y compris les personnes qui votent à droite et qui ne défendent pas les services publics, ils sont contents quand même d'avoir un jour payé le 1er mai. Et il avait été demandé d'être supprimé par... toujours le lobby, le grand patronat.
1: Oui. Alors sur ce 1er mai, l'attaque, elle est double. Déjà, premièrement, il faut rappeler l'histoire. Ce 1er mai, c'est d'abord une date de commémoration de la mort de plusieurs manifestants. Alors, historiquement, à la base, aux États-Unis, à la fin du 19e, mais aussi le massacre de Fourmies, plus proche de nous en France, hein, avec plusieurs morts lors de manifestations, notamment des enfants. Donc, c'est déjà une journée de commémoration et surtout de rendre hommage aux gens qui luttent. Et qui se mobilisent. Donc ça, c'est la première des choses. Et la deuxième chose, c'est que sous couvert de liberté, de donner le droit au travail, c'était surtout permettre aux grandes chaînes capitalistes de pouvoir imposer un jour travaillé à ses salariés. Ça a été... voilà, les médias de masse sont à la main de ceux qu'on connaît, hein, des capitalistes et du grand patronat. Et donc, sous couvert de cette liberté de travail, c'était, encore une fois, voilà, permettre à des grands groupes d'imposer aux salariés et certainement pas de donner le choix aux salariés de savoir s'ils voulaient travailler ou pas travailler. Il y a toujours ce lien de subordination entre le patron et le salarié, et donc il n'y a pas de volontariat là-dedans. Sur le fait de faire miroiter que ce jour pourrait être payé double, alors il est déjà payé en étant chômé, là aussi le patronat fait exprès de maintenir des salaires très bas pour qu'effectivement une prime de peut-être de 100 ou 250 euros fait la différence malheureusement aujourd'hui avec des salaires très, très en deçà des besoins des salariés. Et puis sur le droit du travail et envie de travailler, je crois que, et c'est pas la CGT, c'est pas le chiffre de la CGT, mais il y a plus de 3 millions de personnes qui n'attendent qu'une chose, c'est de pouvoir travailler. C'est ceux qui sont au chômage et privés de l'emploi aujourd'hui. Il y a tout un tas de gens qui sont, et notamment les femmes qui sont soumis à du temps partiel imposé. Donc des gens qui veulent travailler, il y en a tout un tas, et pas forcément que le 1er mai. Il y en a qui veulent travailler du 1er janvier au 31 décembre dans des conditions décentes. Et ça, par contre, ça c'est pas des sujets qui sont abordés par le patronat. Donc ils essayent d'opposer encore une fois dans la tête des salariés et les salariés entre eux. Mais nous, on revendique à la CGT que tout le monde doit pouvoir effectivement travailler, parce que le travail, c'est un droit, et qu'on puisse surtout tous travailler mieux et avec des salaires décents. C'est aussi pour ça qu'on continue à militer sur la semaine de 32 heures. Mais voilà, ce débat sur le 1er mai, c'est un débat orienté et qui, encore une fois, tente de nous opposer les uns aux autres. Donc il faut continuer à maintenir ce 1er mai, et pourquoi pas en gagner d'autres, hein. C'est ce que Sophie Binet, notre secrétaire confédérale, a porté aussi. Il y a potentiellement le 8 mars qui pourrait, que nous on revendique comme potentiellement pouvant devenir une date et un prochain jour férié, pour mettre en avant le fait qu'aujourd'hui, même en 2026, la moitié de l'humanité, notamment voilà, les femmes, demeurent les premières, si ce n'est les premières, ou en tout cas victimes de ce système capitaliste qui les maintient voilà, dans la précarité. Donc le 1er mai doit rester bien évidemment un jour férié, payé. Alors hormis bien évidemment les services publics qui doivent fonctionner et qui fonctionnent ce jour-là, hein, les cheminots comme d'autres services publics travaillent ce jour-là parce qu'il y a besoin de transport, il y a besoin de santé, il y a besoin de tous voilà, des besoins de première nécessité. Mais voilà, l'attaque elle est sur le fond et elle est aussi sur la forme, et c'est ça que le patronat tente de nous contraindre. D'ailleurs, ça nous a permis aussi de remettre un peu le nez dans l'histoire, ne serait-ce que le symbole de ce 1er mai qu'on nous présente comme étant le muguet. Ben, c'est surtout pas le muguet, parce que le muguet a été instauré par Pétain, et que c'est pas le symbole nous qu'on veut faire porter. Ce jour doit rester un jour de lutte internationale et de fraternité, de solidarité entre tous les travailleurs du monde. On le dit et on le répète à chaque fois, et au travers donc de l'Institut d'Histoire Sociale CGT, c'est justement on a besoin de réancrer dans la tête des salariés que déjà d'une part, encore une fois je l'ai dit, mais rien n'est acquis et tout est à conquérir et remis en question de manière perpétuelle et régulière par le patronat. Hein. S'il y a bien une chose qui n'a pas changé, c'est bien celle-ci, et donc il est indispensable pour la population de savoir d'où l'on vient pour savoir où l'on va, et de savoir d'où viennent les jours fériés, d'où viennent, comment ont été conquis encore une fois les vacances, les congés payés, comment a été conquis la sécu, comment a été conquis avec la retraite, la maladie et autres, comment tout s'est fait, parce que rien n'a été donné gratuitement par le patronat, tout ça s'est fait au prix de lutte, et bien souvent voire à chaque fois de grève. On a tendance à l'oublier, on a tendance à stigmatiser dès que les salariés se mobilisent, et par la grève notamment, mais la grève qui est de la responsabilité du patronat, parce que c'est le patronat qui refuse la négociation et qui contraint les salariés à se mobiliser par la grève et à bloquer l'outil de production pour pouvoir gagner ces nouveaux droits ou les garder ou en conquérir de nouveau. Et donc l'histoire sociale et tous nos droits, le code du travail et autres, se sont gagnés au prix de ces grèves, au prix de ces luttes, au prix parfois de la mort, au prix des fois de la prison. Donc il va falloir que les salariés salariés de ce pays se réveillent et arrêtez de penser que tout ça est tombé du ciel, tout ça est arrivé par la bonne volonté et le bon vouloir du patronat. Non, tout s'est gagné, encore une fois, voilà, par la lutte, par la grève, par la mobilisation, par des manifestations et parfois, encore une fois, malheureusement, dans le sang. Donc il est important que de remettre ça dans la tête des gens, parce qu'on l'entendra pas sur les médias Bolloré ou autres, qui maintiennent justement la population dans un contexte d'ignorance par rapport à tous ces trucs-là. Et la culture populaire, et notamment la culture populaire, encore une fois, de nos droits, doit être rappelée, et ça doit nourrir le débat, et ça doit nous amener à prendre conscience, encore une fois, que cet héritage de 36, de 45, qui, encore une fois, s'est fait au prix de parfois de mort, c'est quelque chose de précieux, et qu'il va falloir que les salariés se mobilisent pour se battre, pour le garder, en conquérir de nouveau, et pour éviter que la société, qu'il soit pire de vivre demain que ça ne l'est aujourd'hui. Mais ça se passera que par la prise de conscience et la mobilisation des citoyens au sens large. Et c'est aussi le travail et l'une des finalités du Fest Tolérance, comme chaque année.
0: Et en plus, malgré que c'était il y a 80 ans, on a des répliques un peu aujourd'hui, comme l'histoire ne se répète pas, on le dit, mais il y a quand même beaucoup d'analogies par rapport à l'époque du Front Populaire. Mmh. Aujourd'hui, c'est l'époque du nouveau Front Populaire. On a parlé des médias Bolloré en face. Il y a aussi des médias comme Blast, comme Le Canard Réfractaire aujourd'hui, qui annoncent et qui interpellent sur les possibilités qu'un techno-fascisme se mette en place, avec des Palantir, Peter Thiel aux États-Unis, qui veulent mettre en place ce capitalisme de surveillance qu'on avait déjà avec des GAFAM, mais qui deviendrait beaucoup plus fascisant, avec un contrôle des opinions politiques notamment, un fichage des opinions, des fermetures de comptes bancaires d'opposants politiques. Et on a vu aussi la police qui utilisait aussi sur tout leur téléphone, leur téléphone Néo, là, c'était Disclose qui révélait ça, qu'ils ont la capacité de faire de la reconnaissance faciale. Mmh. Est-ce que vous ne voyez pas des analogies qui reviennent un peu aujourd'hui encore ?
1: Mais clairement, de toute façon, même, juste pour revenir, faire un bond de 2 ans en arrière encore avant 36, il y a eu 1934, où il faut ne pas oublier aussi que la mobilisation populaire a évité un coup d'État fasciste en France, qui n'a été évité que par, encore une fois, la mobilisation populaire, et qui a permis 2 ans plus tard d'amener ce gouvernement progressiste, et qui a été, du coup, parce que moi je reste convaincu qu'il n'y a pas ni d'hommes ni de femmes providentiels, et qu'il n'y a que la masse et le rapport de force qui permettent de faire avancer les politiques dans le sens du bien commun. Donc évidemment qu'aujourd'hui, comme hier, le patronat, le capital, le capitalisme n'aura de cesse, de toute façon, de remettre en cause tous les conquis, tout ce qui aura pu être gagné, jouant encore une fois sur la méconnaissance, jouant sur le désengagement d'une trop grande partie aujourd'hui, moi je pense, de la population, du rôle qu'on a tous à jouer là-dedans, en tentant de nous amuser, cette société de consommation. On est tous responsables aujourd'hui de ce qui se passe en France et dans le monde. Et moi je suis quand même plutôt... pas dans le cynisme ambiant, parce que je pense, moi je suis plutôt rassuré, et d'ailleurs le Fest Tolérance le démontre, et tous ceux qui participent au Fest Tolérance chaque année le démontrent à minima à l'échelle périgordine.
0: Il y a une opposition.
1: Qu'il y a une grande majorité de personnes qui ne souhaitent qu'une chose, c'est pouvoir vivre tranquillement, avec des services publics de qualité, dans de bonnes conditions, travailler dans de bonnes conditions, avec un salaire décent et autres, etc. Donc moi je pense qu'on est encore aujourd'hui une très grande majorité à penser comme ça. Malheureusement, par contre, c'est ce que je dis, trop peu à se syndiquer, trop peu à se mobiliser, trop peu à se mettre en grève. Alors je sais que c'est compliqué, hein, dans des petites boîtes, je dis pas que c'est simple, de se mobiliser, parce que le capital est en face, et que dès qu'il y a une tête qui essaye de sortir du lot, elle est tout de suite coupée, pour prendre des images claires. Mais même dans une petite entreprise, effectivement, s'il y en a qu'un ou qu'une qui décide de bouger, c'est facile pour le patron de la sortir, voire de la licencier, hein, parce que c'est comme ça que ça se passe aujourd'hui. Par contre, si même dans une boîte de 9, si les 9 sont mobilisés et arrêtent l'outil de production au moins sur une heure, sur une journée ou autre, tout de suite le rapport de force s'inverse, et le patron est bien obligé de s'asseoir à la table des négociations et d'accéder en totalité ou en partie aux demandes légitimes des salariés. Donc ça n'est que ça, et ça n'a pas changé. Voilà, le capital, lui, n'a pas changé, n'a pas bougé, n'a pas changé ses volontés depuis la révolution industrielle, et que plus il exploitera les salariés, plus il maintiendra de la pauvreté pour mettre les gens gens en concurrence, plus il continuera donc à faire perdurer ce système-là, ben plus lui continuera à engranger les bénéfices. Et c'est ce qui se passe aujourd'hui. Le désespoir des gens, il vient du fait qu'il y a un tel écart, et enfin, je crois que c'est historique, jamais on a connu un tel écart entre la partie, les 1% des plus riches et les 99% autres pourcents. Donc il est bien là l'enjeu, c'est cette redistribution des richesses qui doit se faire au travers de la réduction du temps de travail, qui doit se faire au travers des salaires, qui doit se faire ben voilà, au travers de l'augmentation du nombre de congés payés, parce qu'aujourd'hui, il y a l'argent, il n'y a jamais eu autant d'argent, on ne cesse de le répéter, hein, et de l'argent public notamment qui est distribué de manière gratuite dans les poches du capital. Donc c'est tout ça.
0: 211 milliards.
1: Voilà, c'est ça, exactement.
0: Qui n'est pas rien finalement quand on parle que, oui. que apparemment l'immigration selon l'observatoire de Stérin coûterait 40 milliards, et apparemment la fraude sociale selon, j'ai découvert ça selon un auteur, ça serait 50 milliards, toujours des chiffres beaucoup plus gros, mais qui n'arriveront même pas à la cheville du 211 milliards ou des 120 milliards d'évasion fiscale.
1: On en est là, et c'est ça qu'il faut remettre, et le FES Tolérance essaye et à, sa, voilà, à son petit niveau d'élever les consciences par rapport à tout ça, donc au travers de la présence d'associations, ce sera le cas de Secours Populaire encore cette année, il y a Visa, Vigilance Initiative Syndicale Antifasciste, parce qu'on a aussi notre rôle à jouer dans l'entreprise pour casser tous ces discours d'exclusion et de tous ces discours d'exclusion où encore une fois on tente de nous opposer, alors quand c'est pas les fonctionnaires contre les gens du privé, c'est les Noirs contre les Blancs, les Arabes contre les autres, ceux qui sont privés d'emploi contre ceux qui en ont, enfin je veux dire, encore une fois, le diviser pour mieux régner, c'est pas eux qui l'ont inventé, mais par contre ils continuent à le faire perdurer, et on est trop nombreux à tomber dans ce piège-là. Il y aura aussi bien évidemment Dordogne-Palestine, parce qu'il est important aujourd'hui de remettre et de continuer à mettre en avant que depuis plus de 100 ans, c'est cette guerre d'occupation sous couvert de ce gouvernement fasciste, parce qu'il faut dire les choses aujourd'hui, et ceux qui enfreignent le droit international aujourd'hui, c'est le gouvernement israélien, c'est le gouvernement des États-Unis Unis, et c'est certainement pas le gouvernement palestinien ou même le gouvernement iranien. Je ne cautionne surtout, certainement pas le gouvernement iranien par rapport à tout ce qui se passe et toutes les attaques qui sont faites par rapport à sa population, notamment au travers des femmes et autres, et tous les droits qui sont bafoués en Iran. Mais la solution d'aller bombarder de manière unilatérale un pays, d'ailleurs, dont les premières victimes de ces bombardements sont les populations civiles, ce ne sont clairement pas des solutions, et ça va au contraire continuer d'amplifier le problème et surtout ne rien régler, et pas oublier que ces guerres-là sont avant tout des guerres capitalistes menées et malheureusement aussi avec l'aide de l'Europe et de la France.
0: Donc à chaque fois que vous vous arrêterez à la pompe et que vous regarderez le prix du carburant et que vous vous demanderez qu'est-ce qu'on peut faire alors pour modifier la situation et ne pas souffrir de ces pénuries, ces surprofits et ces profits de guerre que se font aussi les raffineurs et aussi des dirigeants qui décident d'intervenir militairement dans des pays contre le droit international et contre la vie des citoyens, eh bien il y a des actions faisables pour lutter contre ça, et notamment donc adhérer à toutes les associations qui seront présentes au village associatif. Il y a le Mouvement pour la Paix aussi, le Secours Populaire, CGT, donc Dordogne-Palestine qu'on a cité, l'association Visa contre aussi le fascisme, et donc bien sûr ce syndicat.
1: Oui, ce syndiquer, c'est la première étape. Se syndiquer, c'est se donner l'occasion et l'opportunité de s'informer. Je l'ai dit tout à l'heure, au travers de l'IHS, au travers de tout un tas de formations qu'on a, que la CGT, l'Union départementale CGT 24 assure, c'est s'informer aussi avec d'autres, encore une fois là aussi, d'autres sources d'informations. On l'a dit, hein, il y a tout un tas de médias alternatifs. Hein, Internet, il n'y a pas que des mauvaises choses, il y a beaucoup de mauvaises choses. Il y a beaucoup de mauvaises choses, mais il y a aussi moyen de s'informer de manière alternative et en dehors des médias de masse et des médias surtout détenus par le capital. Donc s'informer, se former et puis se tenir au courant de toutes les mobilisations. On parlait de grève tout à l'heure et on parlait du 1er mai. Le 1er mai, on a connu pire. Hein, il y a eu 700 ou 800 personnes dans les rues de Périgueux, mais aujourd'hui, au vu du contexte, c'est pas suffisant et il faudra, au travers des prochaines luttes, au travers de se tenir informé de ces luttes et surtout d'y participer. Alors on comprend, la vie fait qu'on peut pas être tout le temps disponible, mais à chaque fois qu'on est disponible, il faut absolument que les gens se réapproprient leur avenir, et en participant à ces manifestations, donc en se syndiquant évidemment, la CGT encore mieux, mais surtout en participant à toutes ces actions-là, à toutes les soirées débats qu'il peut y avoir à droite à gauche. Il y a des projections, il y a tout un tas de lieux même sur Périgueux associatif, des librairies alternatives aussi sur Périgueux qui donnent la possibilité d'avoir accès à d'autres bouquins que ceux de Sarkozy ou de ceux de Bardella, et dans lesquels on apprend beaucoup de choses, et quand on apprend, quand on sait, on se fait beaucoup moins... On se se fait beaucoup moins, j'allais dire, amuser par, voilà, par ceux qui tentent de réécrire l'histoire avec leur propre stylo et quitte à mentir. Donc le Fest Tolérance, bien évidemment, on vous attend nombreux. Juste quand même pour vous informer aussi, parce que ça vous fait partie, on parle de lutte, que les cheminots, par rapport à l'avenir de l'entreprise SNCF, seront en grève sur la journée du 10 juin. Mais là aussi, donc il y aura très certaines initiatives qui ne sont pas encore calées aujourd'hui. Mais le service public ferroviaire, comme l'ensemble des services publics, n'est que ce qu'on décide qu'il soit. Et s'il est en mauvais état aujourd'hui, c'est que là aussi, des choix, des arbitrages financiers sont faits au plus haut niveau de l'État, ne donnent pas les moyens aux cheminots de faire leur boulot dans de bonnes conditions, et que exploser l'entreprise comme elle est en train d'être explosée, abaisser les conditions sociales des cheminots, ce n'est pas ce qui réglera demain les conditions de transport des usagers, mais c'est bien renforcer l'entreprise unique intégrée autour d'un haut niveau social pour les cheminots qui garantissent la sécurité des circulations pour les usagers. Et donc c'est là aussi un vrai choix politique de donner les moyens au service public ferroviaire, au service public de santé, au service public d'éducation, au service public de l'énergie de fonctionner comme il faut, et surtout de les sortir des griffes du capital. On en a parlé rapidement tout à l'heure, mais voilà l'exemple des carburants avec Total Energy qui engrange les bénéfices et qui va encore battre des records. Donc, et je suis assez déçu encore ce matin d'entendre qu'on va rogner sur la TICPE, qui est une taxe qui revient dans le pot commun, qui est une taxe d'État, mais qui revient à minima dans le pot commun. Alors après, encore une fois, qu'est-ce qu'on en fait? Ça, c'est aussi une question qu'il faut creuser. Mais je pense qu'il faudrait surtout aller rogner et aller chercher du côté des bénéfices de Total plutôt que de rogner encore une fois sur l'argent public, qu'il faudra bien trouver à un moment donné et qu'on fera payer à terme aux salariés par de nouveaux reculs sociaux si on y prend garde.
0: Merci Jean-Jérôme.
1: Merci à vous.
0: Secrétaire général CGT Cheminots Périgueux. Le 10 juin, donc, c'est la grève des cheminots. Et on en parle déjà dans la presse. Par exemple, dans la radio Nova, qui, sur le créneau 18-20h, est devenue la première radio de France. Elle a multiplié par 4 son nombre d'auditeurs, avec plus de 830 000 auditeurs gagnés en un an. Et sur la page Facebook Périgueux des CGT Cheminots, une chronique d'un humoriste de l'émission La Dernière a été diffusée. On en écoute quelques extraits.
2: C'est Pierre-Emmanuel Barré. Et oui, c'est lui. C'est bientôt la grève. En plus, là, c'est la meilleure, c'est la grève des cheminots. C'est celle qui énerve le plus les gros bourgeois réac. Et ouais, parce qu'il n'y a pas d'avion entre Paris et Arcachon. Les syndicats dénoncent la restructuration sauvage de l'entreprise à l'origine de la multiplication des maladies professionnelles, des accidents du travail et des suicides. Les anti-grèves, eux, dénoncent des difficultés pour prendre le train. Chacun ses problèmes. Évidemment, comme à chaque fois, les médias dominants vont envoyer leurs meilleurs éléments dans les gares pour interroger les cheminots sur leurs revendications. Mais ils ne trouveront pas de cheminots, parce que c'est la grève, et ils ne seront pas là. C'est le principe. Hein, j'ai dit que c'était leurs meilleurs éléments, ça ne veut pas dire que c'est des bons éléments. Hein. De toute façon, à TF1, tu sais faire tes lacets, tes rédac chef direct. Du coup, ils vont interviewer des usagers. Bonjour, ça vous embête la grève? Un peu, mais je comprends aussi. Vous le voyez, Gilles, 100% des Français interrogés s'opposent à ces mouvements sociaux. Évidemment que ça dérange les grèves, c'est conçu pour. Une grève qui emmerde personne, ça ne sert à rien, tout le monde s'en fout. Et le dialogue social alors? Il y a d'autres moyens pour obtenir ce qu'on veut que de bloquer le pays et l'activité économique? Mais oui! Mais bien sûr, mais évidemment. Mais il y en a plein des grandes avancées sociales qui ont été obtenues en demandant poliment. Comment oublier le fameux coup de fil cordial de mai 68? Allô, président de Gaulle? Ce serait vraiment super bat si on pouvait bosser que 40 heures par semaine et que le droit syndical était reconnu en entreprise. C'est ok? Super, merci vieux. On se souvient aussi de la requête courtoise de 1936. Allô, président Lebrun? Auriez-vous l'obligeance d'instaurer 15 jours de congés payés et d'interdire le travail de nos chérubins de moins de 14 ans? Génial! Merci frérot! Eh ouais. Un mouvement social, c'est un rapport de force. Hein, l'État et les patrons, ils cèdent pas aux revendications contre une boîte de Léonidas. Les trains, ça se bloque, les usines, ça s'occupe, les logements inoccupés, ça se réquisitionne, les méga-bassines, ça se lacère, les produits, ça se boycotte, le matériel militaire, ça se sabote, les documents confidentiels d'intérêt public, ça se révèle, et une grève, ça se soutient. Merci de m'avoir écouté.
3: Pierre Emmanuel Barré. Merci Pierrot.

0: Le 16 mai, c'est la deuxième édition de la fête de l'Ortiche chez Jean-François Lifout à Agen en Dordogne, avec forcément l'association organisatrice qui s'appelle l'association ASPRO. ASPRO PNPP, l'association pour la promotion des préparations non préoccupantes. Donc une association en fait qui rivalise avec des gros, des géants du big pharma, de la big chimie, qui sont par exemple Monsanto, Syngenta, des grosses entreprises qui ont été l'objet d'une assemblée générale aujourd'hui. Et pour ça, je donne la parole à Christophe Noisette, qui a été missionné par l'association pour travailler sur ce sujet.
1: Oui, alors voilà, donc l'association ASPRO PNPP m'a demandé de faire un travail sur qui est derrière le biocontrôle. Le biocontrôle, c'est un nouveau mot qui a été valorisé par les producteurs de pesticides pour dire en fait qu'ils avaient une solution à leurs propres pesticides. Donc en fait, ils vendent les produits chimiques, puis ils se rendent compte que les produits chimiques deviennent assez inefficaces hein, parce que les adventices ou les insectes deviennent résistants à ces produits chimiques. Ils sont en mal de nouvelles molécules, donc ils sont dans une impasse technologique. Et bien, plutôt que de dire on va changer les méthodes, on va changer de paradigme, on va changer de façon de faire, et bien, ils nous proposent des autres produits issus du vivant. Donc les PNPP, c'est aussi des préparations naturelles donc issues du vivant, mais il y a une grosse différence entre une PNPP et un produit de biocontrôle, c'est que la PNPP, elle est fabricable et fabriquée dans les fermes, elle n'est pas brevetée, c'est quelque chose comme le purin d'ortie, comme le purin de consoude, comme la décoction d'ail que chacun peut faire, ce sont des recettes populaires, ce sont des savoirs ancestraux. Les produits de biocontrôle, ça sera des produits qui seront faits en laboratoire, qui seront brevetés, et donc on aura des produits comme ça issus du vivant, certes, mais qui en fait appartiennent à des entreprises. Donc les entreprises, en fait, ils disent que les produits chimiques, ça marche pas trop bien. Ils continuent d'en vendre, bien entendu. Et maintenant, ils ont même un discours en disant que les produits chimiques et les produits issus du vivant vont aller en symbiose entre eux. C'est-à-dire que les produits de biocontrôle vont aider les produits chimiques à mieux marcher.
0: Ils se mettent au vert, mais toujours avec le tiroir caisse, le porte-monnaie en objectif.
1: Oui, alors déjà, ils se mettent au vert. Ça, c'est la première façade. Pour le moment, les produits de biocontrôle sont des produits a priori verts. C'est à peu près clean, sauf que c'est synthétisé en laboratoire, donc déjà on a un premier biais, c'est-à-dire que par exemple les Indiens utilisaient l'huile, la décoction de neem, le margousier, depuis des millénaires ils utilisaient ça, ils prenaient les feuilles de l'arbre, ils faisaient une décoction, ils mettaient ça sur leur champ pour avoir un usage insecticide et fongicide. Là, les entreprises du biocontrôle essayent d'interdire la décoction faite par les paysans en disant que la décoction, elle est pas stable. On ne sait pas trop ce qu'il y a dans le produit parce qu'entre deux arbres, il peut y avoir une différence. Ils sont en train de vendre la molécule chimique synthétisée issue du margousier qui, elle, serait le produit du biocontrôle stable, efficace. Donc, il y a vraiment une tentative de piquer les savoirs paysans, de les transformer et de les synthétiser en laboratoire et de vendre le produit issu de la molécule. Donc là, c'est déjà un premier biais. Mais le plus gros biais qui est en train de se passer, c'est que, vu les définitions qui sont en train de passer dans les nouvelles lois européennes, il va y avoir dans les produits de biocontrôle des sprays à RNI, par exemple. C'est des produits fabriqués en laboratoire, donc c'est un pesticide génétique. C'est-à-dire qu'on va balancer...
0: ARN, non, mais comme le vaccin, alors, du coup.
1: Oui, mais c'est l'ARNI, c'est l'ARN interférent. Ouais. C'est-à-dire qu'on va produire des petites molécules d'ARNI qui va être mis dans les champs, et cet ARNI va interférer avec l'ADN de l'insecte ou de la plante pour lui faire plus produire certaines protéines vitales.
0: Donc c'est pas pareil que le vaccin qui était messager, ARNm, mais qui quand même, je pense que ce qui demande quand même pas mal d'énergie à produire et qui fait tourner aussi les laboratoires.
1: Oui, mais c'est question, est-ce que c'est sain, est-ce que c'est pas sain, l'évaluation est en cours. Bon,
0: donc mais il va y avoir. Il y a un problème législatif, c'est tout le travail de l'ASPRO sur le fait que c'est pas légalisé ces solutions, et pourtant en fait elles ne sont pas préoccupantes comme son nom l'indique. Mais avant de parler vraiment de tout l'historique législatif et la censure que vous pouvez avoir, finalement, est-ce qu'on peut donner aux agriculteurs qui nous écoutent des solutions et des preuves que ça fonctionne?
1: Ah oui, alors là-dessus, il faudrait plutôt interviewer Jean-François, c'est plus son domaine. Moi, je travaille vraiment sur la partie, on va dire, biocontrôle, l'association ABBA qui est en train d'être montée. L'association ABBA, c'est une association qui a été montée par les pouvoirs publics avec des anciens de Syngenta, de Bayer, de BASF et d'autres entreprises, qui va avoir 60 millions de budget pour valoriser les produits de biocontrôle et donc pour tuer les produits PNPP. Donc en fait, on est dans cette lutte, dans cette bataille. On nous propose le biocontrôle comme une alternative aux pesticides. Non, c'est la continuité paradigmatique des pesticides de synthèse. C'est fait par les mêmes boîtes, c'est fait avec les mêmes intérêts. L'alternative aux pesticides, c'est les PNPP. Et il y a des champs de bananes, par exemple, en Guadeloupe, qui sont traités avec, non pas du chlordécone, mais des PNPP, et ça fonctionne. Il y a des gens qui font de la betterave avec des PNPP, et ça fonctionne. Il y a des céréaliers sur des centaines d'hectares qui en font. Il y a des gens qui font de la fraise, il y a des maraîchers. Le nombre de PNPP est assez importante, et il y en a pour différentes fonctions. Mais le problème, c'est que c'est très dangereux de les utiliser, parce que si on dit, par exemple, que c'est une fonction pesticide, on peut se retrouver avec la répression des fraudes sur le dos. Et donc, quand on a la répression des fraudes sur le dos, ça commence à faire mal, il faut payer des amendes, etc. Voilà.
0: Mais alors sinon, si vous venez à la fête de l'ortie, sinon vous regardez dans l'article sur RLP, j'ai pris en photo, il y a même tout un stand avec toutes ces solutions. Il y a un bar à solutions non préoccupantes, avec des bidons, donc on peut se servir libre accès. Mais alors du coup, l'historique législatif sur ce sujet, pourquoi vraiment il y a eu, pourquoi il y a une guerre ?
1: La guerre de l'ortie, elle a commencé en 2006. Et pourquoi ? Parce que, comme je l'ai dit tout à l'heure, c'est que les PNPP sont accessibles à tout utilisateur final. Il y a aucune, c'est un bien commun. Donc si on interdit le bien commun, on va pouvoir vendre un bien privé. Et en fait, c'est juste une question de qui a la mainmise sur le vivant. Et en ce moment, avec l'action des OGM, avec l'action des NTG, les nouvelles techniques génomiques, on est dans cette guerre au vivant. Transformer le vivant pour se l'approprier. Avec les brevets. C'est, la vraie question, elle est là. Les PNPP, c'est pas brevetable. On peut pas dire le purin d'ortie, ce purin d'ortie-là, il est à moi. C'est interdit, c'est impossible. Alors que quelqu'un qui va faire un purin d'ortie, puis va rajouter 3 gouttes de vinaigre et puis une demi-goutte de je sais pas quoi, il va dire ça, c'est une recette à moi, c'est la mienne, uniquement la mienne, et vous pourrez plus la fabriquer. La guerre, elle est là. À qui appartient le vivant ? On est vraiment sur une privatisation et une artificialisation du vivant en ce moment, depuis les années 90, avec l'arrivée des OGM, avec l'arrivée du biocontrôle, parce que dans le biocontrôle, à terme, on aura des micro-organismes génétiquement modifiés. Le boulevard est en train d'être écrit. Pour le moment, ce n'est pas le cas, mais vu les évolutions législatives au niveau de l'Union européenne, on va arriver avec des micro-organismes génétiquement modifiés pour produire des métabolites, pour produire des produits chimiques, en fait. Donc on est en train d'utiliser le vivant via ces micro-organismes comme des machines à produire des métabolites, des produits chimiques.
0: Et alors que la solution, donc, elle est sous nos yeux, mais les agriculteurs, pourquoi sont-ils encore réticents à cette utilisation de PNPP ?
1: Bah parce que je pense qu'il y a, il suffirait que le gouvernement ou les chambres d'agriculture ou des gens qui ont un peu autorité disent c'est une solution. Tant que ça reste fait par une minorité de personnes, il y a une crainte que ça ne marche pas. Mais en fait, il faut que l'État, les autorités régionales, départementales, les mairies s'engagent à utiliser ces produits-là pour leurs cimetières, pour leurs allées, pour etc. Enfin, un certain nombre de choses. Et après, bah, ça va faire boule de neige. Mais si personne ne les utilise parce qu'on a peur, ça coince au bout d'un moment. Voilà,
0: la vraie question. Alors, que nous, en tant que citoyens, auditeurs, auditrices, est-ce qu'il faut adhérer à l'ASPRO PNPP en ligne sur le site ? Est-ce qu'il faut faire un mail au président de la Chambre d'agriculture de Dordogne ? Est-ce qu'il faut contacter son maire pour lui dire qu'il fasse un arrêté ?
1: Ah, bah tout ça, c'est bien, oui. Adhérer, c'est. En fait, plus il y a d'adhérents dans une association, plus il est reconnu. C'est-à-dire que si l'ASPRO PNPP avait 1 million d'adhérents, bon ben quand tu te pointes à voir un député, c'est pas comme si t'as 15 adhérents quoi. Donc mais oui, écrire à la Chambre d'agriculture, c'est important pour dire utilisez les PNPP, valorisez les PNPP, faites de l'information sur les PNPP, renseignez-vous. Déjà, renseignez-vous tout court, renseignez-vous, parce que je pense qu'ils ne sont même pas au courant. Et après, c'est demander à chaque mairie d'utiliser ça pour tout ce qui est jardinerie communale. Un truc qui est énorme qui est en train de se passer, c'est qu'on dit les PNPP, les maires ne valorisent pas les PNPP, mais par contre, dans le biocontrôle, ils vont dire « utilisez ça », alors qu'en fait, c'est la même chose sans être la même chose. Voilà.
0: Donc, plus d'argent derrière.
1: Voilà, c'est ça. Donc on est en train de vraiment de dire aux mairies « ah là là, utiliser des produits propres, qui sont propres actuellement malgré tout ce que j'ai dit, mais alors que la solution, elle existait déjà avant. En fait, il y avait déjà plein de choses possibles. Voilà, par exemple, une décoction d'ail, je crois que ça a un effet un peu herbicide. Le purin d'ortie, ça renforce toute l'immunité des plantes. Le purin de consoude est exactement pareil, ça renforce l'immunité des plantes. C'est-à-dire que les plantes, quand elles sont traitées avec ces produits-là, elles sont plus fortes, elles sont plus résistantes. Mais encore une fois, les PNPP ne fonctionnent pas seules. Les PNPP, ce n'est pas une approche produit. Le biocontrôle est une approche produit, c'est-à-dire on a un problème, on met un anti-problème, comme pour les pesticides. C'est une vision hyper binaire du monde. Le PNPP s'inscrit dans une démarche agronomique, dans une démarche paysanne, c'est-à-dire que ça va avec des variétés paysannes, des populations diverses, hétérogènes, ça va avec des rotations, ça va avec de la recréation de haies, ça va avec l'entretien de la faune et de la flore, ça va avec la diversité génétique, c'est-à-dire que c'est pas une recette miracle, le PNPP.
0: C'est un tout, changement de méthode.
1: Et c'est un changement de méthode, de paradigme. C'est ça qui fait que ça marche. C'est pas, on a appliqué du purin d'ortie et continué avec des variétés industrielles, c'est une impasse. Faire du purin d'ortie sur du labour profond qui tue tous les micro-organismes du sol, c'est une impasse. C'est ce qu'ils nous racontent avec le biocontrôle. Ils nous font la même approche qu'avec les pesticides. C'est, ah oui, mais on a un produit miracle. Ben, les PNPP, ce n'est pas un produit miracle. Le miracle, c'est la vie, le vivant, qu'il faut entretenir dans sa diversité et avec beaucoup, beaucoup, beaucoup, beaucoup de diversité. Je crois que c'est que ça qui fait que ça marchera à un moment ou à un autre.
0: On vous souhaite bon courage dans cette guerre avec l'ASPRO, la guerre de l'ortie, la guerre des solutions un peu préoccupantes et surtout cette révolution du modèle agricole qui est en cours en ce moment. Merci Christophe Nozette.
1: Ben, merci à toi. Et c'était chouette. Venez voir la fête de l'ortie, rencontrer ces gens-là. Vous pouvez acheter du purin d'ortie, je crois, en jardinerie. Il y en a certaines qui les vendent. Enfin, et pour vos jardins, ça marche très bien.
0: Ou sinon, venez à la fête à la noix, qui est organisée aussi par Jean-François Lifoot, si vous avez raté la deuxième édition de la fête de l'ortie. Merci beaucoup.
1: Merci.
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2: 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Bonjour Anne.
3: Bonjour Emmanuel, bonjour à tous. C'est une journée particulière sur RFI. Vous le savez, nous sommes au Liban. Aujourd'hui, ça fait 3 mois que le pays est pris dans la guerre d'Israël. Offensive particulièrement meurtrière, officiellement contre le Hezbollah, qui lui vise toujours régulièrement le territoire israélien. Nouvelle édition spéciale dans 10 minutes pour parler cette fois de l'avenir du Liban. Le pays est-il menacé de disparition? Élément de réponse avec Romain Ozoui et ses invités en direct de Beyrouth, juste après le journal.
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3: Une heure d'édition spéciale et nous on se retrouve juste après pour parler d'une autre guerre en Europe. Avec là aussi une question, combien de temps la Russie peut-elle tenir? Le conflit coûte tellement cher au pays que certaines voix commencent à alerter sur le niveau dit insoutenable des dépenses militaires. Analyse avec notre invité dans un peu plus d'une heure. Dans Afrique Midi, nous appellerons notre correspondante à Kinshasa où une journée ville morte est organisée pour dénoncer de possibles changements à venir de la Constitution. Et puis on se penchera aussi sur l'élection présidentielle au Pérou. Dernier jour de campagne avant le second tour, dimanche. Vous avez l'essentiel du programme. Bienvenue. Et tout de suite, le journal. Bonjour Candice Mazotomazic.
5: Bonjour Anne Cantner, bonjour à toutes et à tous.
3: Avec à la une cette perspective d'un cessez-le-feu durable au Moyen-Orient qui s'éloigne encore.
5: Et alors qu'une trêve est censée être en vigueur, mais les Iraniens et Américains continuent de s'accuser mutuellement de la violer ce mercredi. C'est le commandement américain pour le Moyen-Orient qui a rapporté des attaques sur ses différents alliés du Golfe. Mais pour les gardiens de la Révolution, il s'agit bien de représailles après 2 attaques distinctes. Bonjour Ariane Verdier.
6: Bonjour.
5: On parle là d'une attaque sur un pétrole iranien et d'une frappe sur l'île iranienne de Kesh.
6: Oui, et donc l'aéroport international du Koweït a été touché ce matin par des drones et des missiles, selon l'agence de presse officielle du pays. Le ministre des Affaires étrangères a fait état d'un mort et 63 blessés. Hier déjà, le commandement central américain, vous le disiez, déclarait avoir repoussé avec succès une série d'attaques iraniennes de missiles et de drones dans le Golfe. De leur côté, les gardiens de la révolution islamique ont affirmé avoir frappé la 5e flotte de marine américaine à Bahreïn et une base aérienne de la région en représailles à la frappe américaine sur l'île de Keshm. Une frappe de riposte, affirment les États-Unis de leur côté. Il s'agit en effet d'une réponse à une attaque iranienne. Une autre attaque iranienne a visé des marins civils en mer, selon l'armée américaine. Il s'agit pour l'Iran à nouveau d'une frappe de représailles. Bref, chacun accuse l'autre d'avoir commencé. Le cessez-le-feu conclu le 8 avril dernier n'a jamais été vraiment respecté. Israël continue notamment son offensive au Liban et vous l'aurez compris, la tension monte particulièrement ces derniers jours autour du stratégique détroit d'Hormuz verrouillé par Téhéran.
5: Précision signée Oriane Verdier, merci beaucoup. Et pendant ce temps, sur le front libanais cette fois-ci, Israël poursuit son offensive, appelant les habitants de plusieurs localités de Saïda dans le sud du territoire à évacuer. Prélude à de nouvelles attaques, alors que 6 personnes ont été tuées ce matin déjà dans d'autres frappes à tir. Et puis les alentours de la capitale, Beyrouth, ne sont pas non plus épargnés.

0: Un véhicule a été touché par un drone israélien au sud de la capitale libanaise. RFI en édition spéciale Liban. Aujourd'hui, nous serons en direct de Beyrouth, juste après le journal, avec Romain Osius.
1: Dans le reste de l'actualité, les États-Unis avec cet aveu d'échec pour l'administration Trump.
0: Oui, le président américain renonce finalement à son fonds anti-instrumentalisation de la justice. Un fonds qui aurait servi à indemniser ses alliés ayant fait l'objet de poursuites sous les administrations précédentes, y compris les assaillants du Capitole du 6 janvier 2021. Alors cet argent avait été gelé plus tôt dans la semaine par la justice américaine. Bonjour Sarah Krakowicz.
2: Bonjour.
0: Il a été largement critiqué par ses adversaires, mais aussi par certains membres du Parti républicain.
2: Oui, l'opposition venait du camp démocrate, qui considérait le projet comme un moyen de dédommager les proches du président et les assaillants du Capitole. Mais chose rare, des républicains ont aussi exprimé leurs inquiétudes sur ce fonds qui aurait permis au ministère de la Justice de verser des indemnités aux émeutiers du 6 janvier, dont certains qui ont été condamnés par la justice américaine. Dès son retour à la Maison-Blanche en janvier 2025, Donald Trump avait gracié quelques 1250 condamnés pour l'assaut du Capitole, réduit la peine de certains et ordonné l'arrêt des poursuites contre des centaines d'accusés encore en instance de jugement. Ce fonds doté de près d'1,8 milliard de dollars faisait l'objet d'au moins 3 actions en justice fédérale visant à le supprimer. Les démocrates se sont engagés à enquêter sur le financement de ce projet s'il redevenait majoritaire à la Chambre l'année prochaine. Avec ce fonds, Donald Trump avait obtenu que lui-même, sa famille et ses entreprises bénéficient d'une immunité fiscale rétroactive, c'est-à-dire que la fiscalité américaines ne puissent pas contester leurs déclarations fiscales passées. Le ministère de la Justice a précisé que l'abandon du fonds n'affecterait en rien cet accord.
0: Sarah Krakowicz, merci beaucoup. Le secrétaire général de l'OTAN en visite surprise à Kiev aujourd'hui. Marc Rutte est arrivé il y a quelques heures dans la capitale ukrainienne en pleine escalade entre la Russie et l'Ukraine. Alors que s'ouvre ce mercredi le Forum économique international de Saint-Pétersbourg, un incendie s'est déclaré dans un terminal pétrolier de la ville après des frappes ukrainiennes. Et un peu plus tôt dans la matinée, une autre attaque ukrainienne contre un bus reliant Moscou à la Crimée annexée a tué 7 personnes. De nouvelles violences après une offensive massive du Kremlin la veille en Ukraine. Le dernier bilan fait état de 23 morts à Kiev et à Dnipro.
1: Plusieurs milliers de manifestants rassemblés hier soir pour la deuxième soirée consécutive à Tirana, la capitale albanaise.
0: Avec au cœur de leur colère un projet de complexe touristique de luxe lié à Jared Kushner, le gendre du président américain. Les protestataires exigent son annulation qui menace selon eux la biodiversité et favorise les investisseurs au détriment de l'intérêt général. Les explications, c'est avec Elena Tomic.
3: L'Albanie n'est pas à vendre. Démission, les manifestants ne décolèrent pas et jurent de poursuivre leur mobilisation jusqu'à l'abandon du projet, invoquant une menace pour la biodiversité et les biens nationaux. Dévoilé il y a 2 ans par Jared Kushner, le projet prévoit la construction d'un éco-resort haut de gamme sur l'île de Sazan, une ancienne base militaire dans l'Adriatique, ainsi que le développement sur la péninsule de Zvernets d'un gigantesque complexe hôtelier et de villas. Depuis, le gouvernement d'Edi Rama a rapidement facilité les procédures en modifiant des lois sur les aires protégées et en retirant à Sazan son statut militaire, ce qui a ouvert la voie au permis de construire. Des clôtures barbelées bloquant l'accès à la plage aux locaux et aux touristes à Zvernets ont provoqué de violentes manifestations samedi. Le parquet anticorruption a confirmé lundi l'ouverture d'une enquête sur les modifications apportées au statut de zone protégée et au régime foncier de la zone. Une nouvelle mobilisation est annoncée ce mercredi à 18h.
1: En France, un hommage national rendu aujourd'hui à Edgar Morin.
0: Le sociologue mort vendredi dernier à l'âge de 104 ans. Des dizaines de figures politiques et dirigeants étrangers ont assisté à la cérémonie organisée aux Invalides tout à l'heure à Paris. Le président Emmanuel Macron a salué un destin exceptionnel dans le siècle, un humaniste planétaire évoquant ses combats pour la liberté.
1: En France, toujours direction les cours de terre battue, du tennis, avant de conclure les quarts de finale de Roland-Garros se termine aujourd'hui.
0: Avec un tableau masculin qui débouchera à minima sur une qualification italienne, puisque Matteo Berrettini et Matteo Arnaldi s'opposeront dans la soirée. Et juste avant, le numéro 14 mondial, Flavio Cobolli, aura défié le Canadien Félix Auger-Aliassime. C'est la première fois qu'on voit en grand chelem et à ce stade d'une compétition une telle représentation italienne. Un scénario qui était pourtant impossible à anticiper il y a une semaine encore avec l'élimination du meilleur italien, l'actuel numéro 1 mondial Yannick Sinner. Précision avec Baba Cardia.
4: Sans Lorenzo Musetti, forfait pour Roland-Garros, ce sont même les deux meilleurs Italiens qui sont absents de ce trio de quarts de finalistes. De retour à ce niveau, après 5 ans dans le désert, Matteo Berrettini se focalise plus sur son parcours personnel.
5: Lorsque vous jouez pour vous-même, peu importe l'adversaire. Bien sûr, si c'est face à un compatriote italien, ça a une saveur différente. Mais ça fait partie du jeu. Nous sommes habitués. Tant mieux pour les supporters italiens.
4: Pour eux, l'élimination précoce du grand favori Yannick Sinner a été vite oublié. Malgré cet accident, l'ex-joueur français Cédric Pioline souligne l'effet boule de neige que le numéro 1 mondial provoque au pays.
6: Sinner, c'est une magnifique locomotive pour tout le tennis italien, c'est sûr. On se connaît, on a joué ensemble, on a pris des sets d'entraînement et on se dit en fait ça joue super bien, mais en fait pourquoi pas moi quoi.
4: Triple tenant de la Coupe Davis, le tennis italien truste les sommets, le fruit de la liberté donnée aux joueurs par la fédération pour la gestion de leur carrière. Ubaldo Scannagatta, expert du tennis transalpin.
7: Berrettini, Sinner, Sonego, Musetti sont tous des joueurs qui ne sont pas expression de la fédération italienne. Ce sont des joueurs expression d'équipe privée.
4: Une vision qui offrira peut-être un successeur à Adriano Panatta, dernier vainqueur chez les hommes Porte d'Auteuil, il y a pile 50 ans. Babacar Diarra, Roland Garros, RFI.
0: Et c'est ainsi que se referme ce journal. Merci à vous de l'avoir suivi, RFI. Bientôt 11h10 en temps universel, 14h10 à Beyrouth. Nous rejoignons tout de suite Romain Auzui pour la suite de cette journée spéciale Liban. Bonjour Romain.
8: Bonjour Candice Mazo-Tomazic. Effectivement, elle se poursuit cette journée spéciale sur RFI.
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8: Et c'est notre deuxième édition spéciale du jour en direct de Beyrouth. Bonjour à tous, nous sommes toujours dans les studios de France Média Monde qui sont situés dans les locaux de l'École supérieure des affaires. Et pour cette deuxième émission, nous avons fait le choix d'un titre qui est fort puisque nous posons cette question: est-ce que le Liban traverse aujourd'hui une crise existentielle? Et si nous en sommes arrivés à cette interrogation, là, c'est tout simplement parce que des Libanais, beaucoup de Libanais qu'on a pu rencontrer, nous l'ont rapporté. Ils nous ont dit qu'ils craignaient qu'une possible disparition de leur pays. Alors qu'est-ce qui pourrait aujourd'hui faire demain imploser le Liban? Est-ce que la paix est possible? Quelle paix? Nos invités sont à nos côtés, nos reportages sont en place, on est à Beyrouth avec vous pendant 50 minutes, soyez les bienvenus.
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8: Et avec nous, autour de la table, Ali Mourad, bonjour.
10: Bonjour.
8: Vous êtes professeur d'université et avocat franco-libanais, originaire d'Aïtaroun, dans le sud du Liban. Face à vous, Ricardo Karam, bonjour.
11: Bonjour.
8: Journaliste, vous êtes une grande figure de la télévision libanaise, appréciée des Libanais, vous êtes actif dans de nombreux projets, vous possédez également deux fondations. Nos deux journalistes de RFI sont à vos côtés. Alors, l'une des voix de RFI, la voix de RFI au Liban depuis 31 ans. Bonjour Paul Khalife.
12: Bonjour Romain, bonjour tout le monde.
8: Correspondant de Radio France Internationale à Beyrouth et puis Nicolas Falaise, évidemment. Bonjour Nicolas.
13: Bonjour.
8: Journaliste au service international de RFI et reporter ces derniers jours au Liban. Alors, on va évoquer et on va illustrer les menaces que j'évoquais et qui pèsent aujourd'hui sur le Liban. Mais d'abord, ce qui fait l'actualité aujourd'hui concernant le Liban, c'est cette session de négociation, cette quatrième session de négociation qui s'est ouverte hier à Washington entre délégations libanaises et israéliennes et qui doit s'achever ce soir. Mais d'abord, Nicolas Falaise, la première question qui divise le Liban aujourd'hui, c'est celle-ci. Est-ce qu'il faut participer à ces discussions? Sur ce point, il y a un clivage politique.
14: Alors commençons par le contre, avec Hussein Hajj Hassan du Hezbollah, député de la région de Baalbek dans la Bekaa depuis 30 ans. Il nous a reçus cette semaine au Parlement de Beyrouth.
15: C'est vraiment lamentable ce que font les responsables. Ils ont dit au début qu'ils ne participeront jamais à des séances sans de cesser le feu. C'est la cinquième sans de cesser le feu. Et sans résultat. Et avec des menaces israéliennes. C'est digne. C'est quoi? C'est constructif? C'est quoi? Ils se sont impliqués dans une impasse.
14: Le principe de ces discussions est défendu par les dirigeants libanais. Le Premier ministre Nawaf Salam répète qu'il s'agit de l'option la moins coûteuse pour le Liban, ce qui n'empêche pas de fustiger ce qu'il appelle la politique de terre brûlée d'Israël au sud Liban. Pour ces discussions avec Israël, le gouvernement de Beyrouth peut compter sur des soutiens, notamment dans la classe politique. Écoutez un autre député, lui membre du Parti chrétien des forces libanaises, Malhem Riachi, ne voit aucune autre solution que de mener ces pourparlers.
16: Oui, sûrement. On soutient le président totalement parce qu'on n'a pas d'autre solution.
10: et il faut en sortir. Et notre pays et notre peuple doit sortir de cette embuscade qui a été créée par les Iraniens au sein du Liban. On n'a pas d'autre solution. Et le Hezbollah et l'Iran, en principe, ne pensent pas à d'autres solutions.
14: Melhem Riachi soutient aussi le gouvernement dans sa décision d'instaurer le monopole des armes, c'est-à-dire de désarmer le Hezbollah. Ce dernier s'y refusait avant la guerre et encore plus aujourd'hui.
8: Et ça, c'est un point, évidemment, la question du désarmement du Hezbollah qui est essentiel. On va l'évoquer dans cette édition spéciale, mais d'abord cette question qui n'est pas moins essentielle à Ali Mourad. Est-ce qu'il faut négocier avec Israël? Est-ce que le gouvernement libanais peut négocier avec Israël?
11: Déjà, est-ce que le gouvernement a le droit de négocier? Oui, car le débat caché, c'est il y a des gens, peut-être des forces politiques, même l'Iran ou autres, qui considèrent que l'État libanais n'a même pas ce droit, alors que la situation actuelle nous ramène à l'absence d'alternative. Le Liban est en train de payer la facture. Mettons les intentions à part. Franchement, depuis 2023, d'une défaite à une défaite, d'une destruction à une autre, l'armée israélienne est en train de commettre des crimes de guerre. On va dire au sud Liban, il y a eu ce qui se passe à Dahiye. Mais la vraie question, c'est comment s'en sortir. Il y a plus de choix. On n'a plus de choix au Liban. Et en même temps, les négociations, c'est la moindre des choses qu'on peut faire. De toute manière, il n'y a pas de cessez-le-feu, c'est vrai. Mais je pense que Hamas a négocié sans cessez-le-feu. Le Hezbollah en 2024 et en 2006, il n'y avait pas de cessez-le-feu. Donc voilà, le vrai débat aujourd'hui au Liban, c'est qui a le monopole de parler au nom du Liban. Est-ce que le Liban est un terrain pour les enjeux régionaux, ou c'est le moment est venu pour que ce pays essaye au minimum de fixer ses intérêts nationaux. Et les intérêts nationaux sont très rapidement le retrait israélien, la reconstruction et l'arrêt de la guerre. Comment on peut arriver? Ça, c'est la question. Sauver le Sud, c'est la priorité, et ne pas sauver un parti politique ou ses intérêts régionaux.
8: Il y a ce mot fort que vous avez utilisé, essayer. Ricardo Karam, quelles que soient les conditions, quel qu'en soit le prix, c'est aujourd'hui la négociation avec Israël la seule chance de sauver le Liban.
4: Les négociations sont forcément fondamentales. Vous savez, la question de la paix au Liban et dans la région ne peut pas être abordée de manière naïve ou simplement théorique. Pendant longtemps, nous avons parlé de cessez-le-feu, nous avons parlé de trêve, d'accord et de coexistence fragile, mais rarement d'une véritable paix durable et assumée. La paix ne se construit pas uniquement avec des signatures, avec des négociations pour permettre aux choses d'aller de l'avant. Elle se construit lorsque les sociétés elles-mêmes cessent de vivre dans la peur permanente et lorsqu'un minimum de confiance réapparaît entre les peuples, entre les États et les communautés. Aujourd'hui, beaucoup de Libanais ont le sentiment que nous sommes davantage dans une logique de gestion de conflits et que dans une véritable logique de paix. Et il faut être honnête. Dans un Moyen-Orient traversé par les guerres, les occupations, les humiliations historiques et les équilibres internationaux instables, il est extrêmement difficile d'imaginer une paix classique au sens européen du terme. Nous sommes encore dans une phase où chacun essaye, chacun tente, surtout d'éviter l'explosion totale.
8: Ouais, essayez. Paul Khalife, en quoi est-ce que cette question des négociations, elle est clé? Elle est clé pour vous, et je vais faire écho à la première réunion qu'on a eue, l'équipe de Radio France Internationale qui est arrivée il y a quelques jours à Beyrouth en vue justement de cette journée spéciale. On s'était posé la question par quoi on commence. Alors on a décidé finalement de commencer par le point de vue des Libanais ce matin dans notre première édition spéciale. J'ai dit non, il faut commencer par la diplomatie, parce que c'est là où se trouve l'éventuelle clé du conflit pour vous.
13: Oui, parce que les enjeux sont colossaux. Les enjeux portent sur l'avenir même du Liban. Les Libanais se posent de plus en plus de questions. Est-ce que leur pays va pouvoir survivre à cette énième crise? Bon, certains pensent que la négociation est une voie indispensable. D'autres pensent que le modèle qui est suivi actuellement ne mènera à aucune solution avantageuse pour le Liban, parce que le Liban négocie sous le feu, parce que s'il fallait juger les choses par leurs résultats, jusqu'à maintenant, les négociations directes n'ont donné aucun résultat. Les négociateurs libanais n'ont pas pu obtenir une trêve ou un cessez-le-feu, et au contraire, après chaque round de négociation, il y a une intensification des opérations militaires. Ensuite, les négociations ont approfondi la fracture interlibanaise. Il n'y a pas de consensus national autour de ce processus. Donc la question que beaucoup se posent, qu'est-ce qui est plus important, préserver la cohésion nationale ou aller négocier dans un processus dont les résultats sont incertains, voire même pourraient être négatifs pour le Liban?
8: Au-delà de ces négociations, sur quel pays le Liban peut entre guillemets compter? Est-ce que c'est sur les États-Unis de Donald Trump? Parce que c'est Donald Trump qui, lundi soir, a empêché les bombardements israéliens prévus sur la banlieue sud de Beyrouth. Est-ce que c'est l'Iran qui dit vouloir inclure le Liban dans un accord? Est-ce que c'est l'Arabie Saoudite qui propose des garanties constitutionnelles aux chiites en échange d'un désarmement du Hezbollah, Ali Mourad?
11: Moi, je pense que le vrai problème dans ces négociations ailleurs, c'est cette impasse. Impasse historique que je peux peut-être, ça commence dans la fin des années 90, début des années 2000, Walid Jumblat avait dit, il faut faire le choix. Le Liban veut être Hanoï ou Hong Kong. Et je pense aujourd'hui, c'est toujours cette question. Qu'est-ce qu'on veut? Où est-ce qu'on veut? C'est quel pays on veut? Quel pays on rêve? Le Liban n'est plus capable d'être ni la banque de l'Orient, ni l'hôpital, ni l'école. Toutes les villes de la région sont en train de se redéfinir. Le Caire se redéfinit autour de son musée. Damas essaie de se redéfinir, mais Beyrouth, elle est absente. Donc nous, on est dans une impasse totale. On n'a plus de projet, il n'y a plus d'avenir, mais l'impasse sur les négociations, c'est quelque chose qui explique cette impasse au pays. L'État qui a le monopole et la légitimité n'a aucun contrôle sur le terrain militaire, et celui qui a le terrain militaire ne veut donner aucune concession à l'État, voire il est dans une guerre au sud avec Israël et à Beyrouth avec le gouvernement. Donc le vrai problème est aujourd'hui ici. Et la vraie question qui se pose aujourd'hui, et moi je peux témoigner, on est toujours dans, à chaque fois qu'on passe pour critiquer les choix stratégiques de Hezbollah et l'Iran, on est face à ce discours de trahison. Vous êtes pour Israël. Ce n'est pas le cas, il faut contextualiser. Le Liban, le sud a été libéré grâce à la résistance, mais surtout de toutes les résistances, mais surtout Hezbollah. Et depuis 2000, il a fallu envoyer l'armée et finir avec un front ouvert. Hezbollah est allé pour faire la guerre en Syrie, au Yémen, en Irak. Tout le Liban a payé ça.
13: Il aurait fallu envoyer l'armée.
11: Oui, bien sûr, ouais. Bien sûr. Et en 2017, il a aussi fait un choix stratégique de devenir opérationnel et d'attaquer à l'intérieur d'Israël. Aujourd'hui, c'est Israël qui a commis les crimes de guerre. C'est Israël qui a détruit. Mais je pense qu'on est face à une défaite très grave. Et je pense en 67, Nasser, il est allé pour démissionner. Il a assumé ses responsabilités. À un moment donné, il faut que les personnes qui ont pris des choix stratégiques assument leurs responsabilités. Les négociations, c'est la conséquence des erreurs commises. Et ce n'est pas le vrai problème.
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8: Alors cette guerre de plus, est-ce que c'est la guerre de trop? On évoque à présent dans cette deuxième édition spéciale de la journée en direct de Beyrouth, dans les locaux, on le rappelle, de France Média Monde à l'école LESA. On va évoquer l'avenir du Liban traversé par une crise existentielle. Et dans ce cadre-là, Nicolas Falaise, vous avez recueilli deux voix, deux prises de position. Alors, Ali Mourad a commencé à évoquer justement ces divisions. Ce sont des prises de position autour de la question du vivre ensemble.
14: Et le premier témoignage est un cri du cœur, hein, celui d'un député libanais indépendant qui est aussi une figure bien connue au Liban, avocat et personnalité de la société civile. Le Liban, c'est un modèle de vivre ensemble, un message, nous dit-il, et il faut le sauver car il est menacé. C'est ce que nous dit Melhem Khalaf.
16: Aujourd'hui, la politique n'a plus de sens. Il n'y a plus de politique au Liban. Aujourd'hui, on est devant un tel drame et un tel danger. On risque de ne plus voir le Liban qu'on connaît. Le grand Liban est en danger. Le grand Liban qu'on connaît depuis plus de 100 ans, il est en danger de perdre son rôle. Mais aujourd'hui, il est en danger de perdre aussi son territoire. Et cela... Il ne faut pas que ça soit sans une intervention la plus rapide de nos amis qui savent que ce pays est une nécessité. C'est un pays message qui porte en lui-même un trésor pour l'humanité parce qu'il a su à travers, non pas sa classe politique, mais à travers son peuple, à créer un modèle de vie qui est celui du vivre ensemble. Ne laissez pas tomber et ne laissez pas mourir le Liban. Ce Liban qu'il faut à tout prix sauver aujourd'hui.
8: Voilà, c'est un cri du cœur, Nicolas Falaise. Hein. Ce pays message, c'est fort ce terme de pays message. Le message, c'est celui du vivre ensemble. Est-ce qu'il est, comme a commencé à évoquer Ali Mourad, est-ce qu'il est menacé aujourd'hui?
14: Alors, on vient de l'entendre, hein, certains de nos interlocuteurs nous le disent. D'autres imaginent même des alternatives au modèle actuel. Hicham Bounassif est universitaire, il enseigne en Californie, mais vit la moitié de son temps dans un Liban qu'il ne veut pas quitter, mais qu'il aimerait voir se transformer en fédération, comme la Suisse par exemple. Hicham Bounassif aimerait que les chrétiens, les sunnites, les chiites et les druzes du Liban s'acheminent vers des destins séparés.
17: Ce qui est certain, une société pluriconfessionnelle comme la société libanaise, imaginez gérer ses affaires dans une logique d'état central, jacobin, fort, ça n'a pas marché, ça ne pouvait pas marcher, ça ne va pas marcher, ni maintenant ni plus tard. Je ne remets pas en question le vivre ensemble, c'est le comment que je remets en question. Imaginez si vous voulez... une confédération libanaise de quatre peuples qui vivent dans le même territoire, mais sans vraiment avoir la possibilité d'imposer à l'un à l'autre ses propres choix. Dans le sens, par exemple, d'accord, vous aimez l'Iran, vous voulez vous battre pour venger Khamenei. Très bien, dans votre territoire, vous pouvez faire ce que vous voulez, mais vous ne pouvez pas ensuite m'imposer un flot de réfugiés et de payer les pots cassés d'une guerre que moi-même j'ai pas choisie.
8: Ricardo Karam, vous avez entendu ce témoignage face à la menace israélienne. Est-ce que le système multiconfessionnel libanais a aujourd'hui atteint ses limites? Est-ce que seule une évolution, comme ça a été évoqué, vers un modèle à la Suisse peut sauver le Liban?
18: Écoutez, le Liban a survécu à des invasions, des occupations, des guerres civiles, des effondrements économiques. Il est vrai. Mais le vrai danger aujourd'hui n'est pas uniquement militaire. Un pays disparaît lorsque ses citoyens cessent de croire qu'ils ont encore un destin commun. L'issue ne viendra ni d'une humiliation totale d'une partie, ni d'une victoire absolue de l'autre. Elle viendra d'un retour progressif à l'État, d'une protection réelle des civils, d'un équilibre régional, d'une reconstruction économique sérieuse et surtout d'un immense travail sur la société libanaise elle-même. Le Liban ne disparaîtra jamais parce qu'il est faible. Le Liban disparaîtra uniquement si les Libanais cessent de croire qu'ils peuvent encore coexister et vivre ensemble.
8: Ali Mourad, est-ce que vous êtes d'accord? On n'est pas à la fin d'un modèle?
11: Non. Moi, j'ai peur.
8: Alors, ça sera quoi le Liban demain?
11: Moi, je pense que le Liban a vécu les 100 premières années de son existence. On avait un État, on avait un problème de patrie. On n'était pas d'accord. Il y avait des gens qui voulaient rétrécir le Liban, les autres l'agrandir. Je pense aujourd'hui, tous les Libanais, pour de diverses raisons, tout le monde veut le Liban. Et le discours le plus radical est la fédération. Donc ça, c'est quelque chose de très intéressant dans la contextualisation de la question libanaise.
8: Est-ce que c'est l'opinion qui monte au Liban?
11: Aujourd'hui, le problème, c'est l'absence de l'État. dans le sens le plus banal du terme. On n'a pas d'État. Et l'État commence par une règle depuis des milliers d'années. Mmh. C'est le monopole de la violence. Qui a le monopole de la violence et qui décide quand est-ce qu'on va à la paix, on va à la guerre. Chose très banale. Et je pense que il y a des gens qui regardent en Europe. Moi, j'ai vécu une dizaine d'années en France. Je pense qu'il y a une vision un peu réductrice du Moyen-Orient. On voit le Moyen-Orient dans une vision, je peux dire, binaire, voire pavlovienne. Toute personne qui est contre Israël ou les États-Unis est forcément bonne. Est en train de faire le bon choix. Je pense, je me rappelle juste de ce qu'a fait Saddam Hussein en 90. Il a envahi le Koweït. C'était la pire décision pour le monde arabe. On est en train de payer les conséquences. Et alors aujourd'hui, réduire le Moyen-Orient. Est-ce que Bachar al-Assad, Hafez al-Assad, Saddam Hussein, Nasser sont contre Israël, donc ils sont les bons et les autres sont les mauvais? Je pense, le Moyen-Orient, il y a une vision un peu, orientaliste. Ah. C'est-à-dire, il y a des gens qui veulent faire la guerre à l'impérialisme jusqu'au dernier Libanais. Mmh. Ah non, c'est pas, le Liban, il y a aucun peuple qui a donné à la cause palestinienne comme le Liban l'a fait. Mmh. Donc, à un moment donné, ce pays mérite la paix dans l'absolu. Moi, je suis convaincu que les Israéliens ne veulent pas la paix. Mais en même temps, il y a une différence. On a le choix de trouver un chemin pour le Liban entre le processus de paix qu'il y a des gens qui le veulent. Je suis pas sûr. On n'est pas prêt au Liban. Mais en même temps, garder le Liban un front militaire ouvert pour que tout le monde vienne à tout moment détruire la...

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2: 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Le 16 mai, c'est la deuxième édition de la fête de l'Ortiche chez Jean-François Lifout à Agen, en Dordogne, avec forcément l'association organisatrice qui s'appelle l'association ASPRO. ASPRO PNPP, l'association pour la promotion des préparations non préoccupantes. Donc une association en fait qui rivalise avec des gros, des géants du Big Pharma, de la Big Chimie, qui sont par exemple Monsanto, Syngenta, des grosses entreprises qui ont été l'objet d'une assemblée générale aujourd'hui. Et pour ça, je donne la parole à Christophe Noisette, qui a été missionné par l'association pour travailler sur ce sujet.
3: Oui, alors voilà, donc l'association ASPRO PNPP m'a demandé de faire un travail sur qui est derrière le biocontrôle. Le biocontrôle, c'est un nouveau mot qui a été valorisé par les producteurs de pesticides pour dire en fait qu'ils avaient une solution à leurs propres pesticides. Donc en fait, ils vendent les produits chimiques, puis ils se rendent compte que les produits chimiques deviennent assez inefficaces, hein, parce que les adventices ou les insectes, ils deviennent résistants à ces produits chimiques. Ils sont en mal de nouvelles molécules, donc ils sont dans une impasse technologique. Et bien, plutôt que de dire on va changer les méthodes, on va changer de paradigme, on va changer de façon de faire, et bien, ils nous proposent des autres produits issus du vivant. Donc les PNPP, c'est aussi des préparations naturelles donc issues du vivant, mais il y a une grosse différence entre une PNPP et un produit de biocontrôle, c'est que la PNPP, elle est fabricable et fabriquée dans les fermes, elle n'est pas brevetée, c'est quelque chose comme le purin d'ortie, comme le purin de consoude, comme la décoction d'ail que chacun peut faire, ce sont des recettes populaires, ce sont des savoirs ancestraux. Les produits de biocontrôle, ça sera des produits qui seront faits en laboratoire, qui seront brevetés, et donc on aura des produits comme ça issus du vivant, certes, mais qui en fait appartiennent à des entreprises. Donc les entreprises, en fait, ils disent que les produits chimiques, bah, ça marche pas trop bien, ils continuent d'en vendre, hein, bien entendu, et maintenant ils ont même un discours en disant que les produits chimiques et les produits issus du vivant vont aller en symbiose entre eux, c'est-à-dire que les produits de biocontrôle vont aider les produits chimiques à mieux marcher.
2: Ils se mettent au vert, mais toujours avec le tiroir caisse, le porte-monnaie en objectif.
3: Oui, alors déjà, ils se mettent au vert, ça c'est la première façade. Pour le moment, les produits de biocontrôle sont des produits a priori verts, c'est à peu près clean, sauf que c'est synthétisé en laboratoire, donc déjà on a un premier biais, c'est-à-dire que par exemple les Indiens utilisaient l'huile, la décoction de Nîmes, le margousier, depuis des millénaires ils utilisaient ça, ils prenaient les feuilles de l'arbre, ils faisaient une décoction, ils mettaient ça sur leur champ pour avoir un usage insecticide et fongicide. Là, les entreprises du biocontrôle essayent d'interdire la décoction faite par les paysans en disant que la décoction, elle est pas stable. On ne sait pas trop ce qu'il y a dans le produit parce qu'entre deux arbres, il peut y avoir une différence. Ils sont en train de vendre la molécule chimique synthétisée issue du margousier qui, elle, serait le produit du biocontrôle stable, efficace. Donc, il y a vraiment une tentative de piquer les savoirs paysans, de les transformer et de les synthétiser en laboratoire et de vendre le produit issu de la molécule. Donc là, c'est déjà un premier biais. Mais le plus gros biais qui est en train de se passer, c'est que, vu les définitions qui sont en train de passer dans les nouvelles lois européennes, il va y avoir dans les produits de biocontrôle des sprays à RNI, par exemple. C'est des produits fabriqués en laboratoire, donc c'est un pesticide génétique. C'est-à-dire qu'on va balancer...
2: ARN, non, mais comme le vaccin, alors, du coup.
3: Oui, mais c'est l'ARNI, c'est l'ARN interférent. Ouais. C'est-à-dire qu'on va produire des petites molécules d'ARNI qui va être mis dans les champs, et cet ARNI va interférer avec l'ADN de l'insecte ou de la plante pour lui faire plus produire certaines protéines vitales.
2: Donc c'est pas pareil que le vaccin qui était messager, ARNm, mais qui quand même, je pense que ce qui demande quand même pas mal d'énergie à produire et qui fait tourner aussi les laboratoires.
3: Oui, oui, mais c'est question, est-ce que c'est sain, est-ce que c'est pas sain, l'évaluation est en cours. Bon,
2: donc il y a un problème législatif, c'est tout le travail de l'ASPRO sur le fait que c'est pas légalisé ces solutions, et pourtant en fait elles ne sont pas préoccupantes comme son nom l'indique. Mais avant de parler vraiment de tout l'historique législatif et la censure que vous pouvez avoir finalement. finalement. Est-ce qu'on peut donner aux agriculteurs qui nous écoutent des solutions et des preuves que ça fonctionne?
3: Ah oui, oui, alors là-dessus, il faudrait plutôt interviewer Jean-François, c'est plus son domaine. Moi, je travaille vraiment sur la partie, on va dire, biocontrôle, l'association ABA qui est en train d'être montée. L'association ABA, c'est une association qui a été montée par les pouvoirs publics avec des anciens de Syngenta, de Bayer, de BASF et d'autres entreprises, qui va avoir 60 millions de budget pour valoriser les produits de biocontrôle et donc pour tuer les produits PNPP. Donc en fait, on est dans cette lutte, dans cette bataille. On nous propose le biocontrôle comme une alternative aux pesticides. Non, c'est la continuité paradigmatique des pesticides de synthèse. C'est fait par les mêmes boîtes, c'est fait avec les mêmes intérêts. L'alternative aux pesticides, c'est les PNPP. Et il y a des champs de bananes, par exemple, en Guadeloupe, qui sont traités avec, non pas du chlordécone, mais des PNPP, et ça fonctionne. Il y a des gens qui font de la betterave avec des PNPP, et ça fonctionne. Il y a des céréaliers sur des centaines d'hectares qui en font. Il y a des gens qui font de la fraise, il y a des maraîchers. Le nombre de PNPP est assez important, et il y en a pour différentes fonctions. Mais le problème, c'est que c'est très dangereux de les utiliser, parce que si on dit par exemple que c'est une fonction pesticide, on peut se retrouver avec la répression des fraudes sur le dos. Et donc quand on a la répression des fraudes sur le dos, ça commence à faire mal, il faut payer des amendes, etc. Voilà.
2: Mais alors sinon, si vous venez à la fête de l'ortie, sinon vous regardez dans l'article sur RLP, j'ai pris en photo, il y a même tout un stand avec toutes ces solutions. Il y a un bar à solutions non préoccupantes avec des bidons, donc on peut se servir libre accès. Mais alors du coup, l'historique législatif sur ce sujet, pourquoi vraiment il y a eu, pourquoi il y a une guerre?
3: La guerre de l'ortie, elle a commencé en 2006. Et pourquoi? Parce que, comme je l'ai dit tout à l'heure, c'est que les PNPP sont sont accessibles à tout utilisateur final. Il y a aucune, c'est un bien commun. Donc si on interdit le bien commun, on va pouvoir vendre un bien privé. Et en fait, c'est juste une question de qui a la mainmise sur le vivant. Et en ce moment, avec l'action des OGM, avec l'action des NTG, les nouvelles techniques génomiques, on est dans cette guerre au vivant. Transformer le vivant pour se l'approprier avec les brevets. C'est, la vraie question, elle est là. Les PNPP, c'est pas brevetable. On peut pas dire, le purin d'ortie, ce purin d'ortie-là, il est à moi. C'est interdit, c'est impossible. Alors que quelqu'un qui va faire un purin d'ortie, puis va rajouter 3 gouttes de vinaigre, et puis une demi-goutte de je sais pas quoi, il va dire, ça c'est une recette à moi, c'est la mienne, uniquement la mienne, et vous pourrez plus la fabriquer. La guerre, elle est là, à qui appartient le vivant? On est vraiment sur une privatisation et une artificialisation du vivant en ce moment, depuis les années 90, avec l'arrivée des OGM, avec l'arrivée du biocontrôle, parce que dans le biocontrôle, à terme, on aura des micro-organismes génétiquement modifiés. Le boulevard est en train d'être écrit. Pour le moment, ce n'est pas le cas, mais vu les évolutions législatives au niveau de l'Union européenne, on va arriver avec des micro-organismes génétiquement modifiés pour produire des métabolites, pour produire des produits chimiques, en fait. Donc on est en train d'utiliser le vivant via ces micro-organismes comme des machines à produire des métabolites, des produits chimiques.
2: Et alors que la solution, donc, elle est là sous nos yeux, mais les agriculteurs, pourquoi sont-ils encore réticents à cette utilisation de PNPP?
3: Parce que je pense qu'il y a, il suffirait que le gouvernement ou les chambres d'agriculture ou des gens qui ont un peu autorité disent c'est une solution. Tant que ça reste fait par une minorité de personnes, il y a une crainte que ça ne marche pas. Mais en fait, il faut que l'État, les autorités régionales, départementales, les mairies s'engagent à utiliser ces produits-là pour leurs cimetières, pour leurs allées, pour etc. Enfin, un certain nombre de choses. Et après, ça va faire boule de neige. Mais si personne ne les utilise parce qu'on a peur, ça coince au bout d'un moment. Voilà,
2: la vraie question. Alors, faire que nous, en tant que citoyens, auditeurs, auditrices, est-ce qu'il faut adhérer à l'ASPRO PNPP en ligne sur le site? Est-ce qu'il faut faire un mail au président de la Chambre d'agriculture de Dordogne? Est-ce qu'il faut contacter son maire pour lui dire qu'il fasse un arrêté?
3: Tout ça, c'est bien, oui. Adhérer, c'est. En fait, plus il y a d'adhérents dans une association, plus il est reconnu. C'est-à-dire que si l'ASPRO PNPP avait 1 million d'adhérents, quand tu te pointes à voir un député, c'est pas comme si t'as 15 adhérents, quoi. Donc, écrire à la Chambre d'agriculture, c'est important pour dire utilisez les PNPP, valorisez les PNPP, faites de l'information sur les PNPP, renseignez-vous tout court, renseignez-vous, parce que je pense qu'ils sont même pas au courant. Et après, c'est demander à chaque mairie d'utiliser ça pour tout ce qui est jardinerie communale. Un truc qui est énorme qui est en train de se passer, c'est qu'on dit les PNPP, les maires ne valorisent pas les PNPP, mais par contre, dans le biocontrôle, ils vont dire utilisez ça. Alors qu'en fait, c'est la même chose sans être la même chose. Voilà.
2: Donc, plus d'argent derrière.
3: Voilà, c'est ça. Donc, on est en train de vraiment de dire aux mairies, utiliser des produits propres, qui sont propres actuellement malgré tout ce que j'ai dit, mais alors que la solution, elle existait déjà avant. En fait, il y avait déjà plein de choses possibles. Voilà, par exemple, une décoction d'ail, je crois que ça a un effet un peu herbicide. Le purin d'ortie, ça renforce toute l'immunité des plantes. Le purin de consoud est exactement pareil, ça renforce l'immunité des plantes. C'est-à-dire que les plantes, quand elles sont traitées avec ces produits-là, elles sont plus fortes, elles sont plus résistantes. Mais encore une fois, les PNPP ne fonctionnent pas seules. Les PNPP, ce n'est pas une approche produit. Le biocontrôle est une approche produit, c'est-à-dire on a un problème, on met un anti-problème, comme pour les pesticides. C'est une vision hyper binaire du monde. Le PNPP s'inscrit dans une démarche agronomique, dans une démarche paysanne, c'est-à-dire que ça va avec des variétés paysannes, des populations diverses, hétérogènes, ça va avec des rotations, ça va avec de la recréation de haies, ça va avec l'entretien de la faune et de la flore, ça va avec la diversité génétique. C'est-à-dire que c'est pas une recette miracle, le PNPP. C'est un changement de méthode, de paradigme. C'est ça qui fait que ça marche. C'est pas, on a appliqué du purin d'ortie et continuer avec des variétés industrielles, c'est une impasse. Faire du purin d'ortie sur du labour profond qui tue tous les micro-organismes du sol, c'est une impasse. C'est ce qu'ils nous racontent avec le biocontrôle. Ils nous font la même approche qu'avec les pesticides. C'est, ah oui, mais on a un produit miracle. Ben, les PNPP, ce n'est pas un produit miracle. Le miracle, c'est la vie, le vivant, qu'il faut entretenir dans sa diversité et avec beaucoup, beaucoup, beaucoup, beaucoup de diversité. Je crois que c'est que ça qui fait que ça marchera à un moment ou à un autre.
2: On vous souhaite bon courage dans cette guerre avec l'ASPRO, la guerre de l'ortie, la guerre des solutions un peu préoccupantes et surtout cette révolution du modèle agricole qui est en cours en ce moment. Merci Christophe Nozette.
3: Ben, merci à toi. Et c'était chouette. Venez voir la fête de l'ortie, rencontrer ces gens-là. Vous pouvez acheter du purin d'ortie, je crois, en jardinerie. Il y en a certaines qui les vendent. Enfin, et pour vos jardins, ça marche très bien.
2: Ou sinon, venez à la fête à la noix, qui est organisée aussi par Jean-François Lifoot, si vous avez raté la deuxième édition de la fête de l'ortie. Merci beaucoup.
3: Merci.

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1: Bonjour et bienvenue sur RLP 102.3, une nouvelle émission de RLP Business. Aujourd'hui, votre émission sur l'entreprise, le management, le commercial, l'indépendance, quitter le salariat, se mettre à son compte et réussir à faire fonctionner sa petite famille par soi-même, les TPE, les PME, nous sommes en plein dedans. Aujourd'hui, nous avons le créateur, un des co-associés gérants de la société Inbox. Inbox, il y a deux sociétés. Il y a Inbox Container qui importe les containers maritimes. Il y a Inbox Aménagement qui transforme et adapte les containers maritimes. Johan Favier, bonjour.
3: Bonjour.
1: Merci d'être revenu. Donc aujourd'hui, une émission qui sera consacrée à votre activité qu'on trouve sur Périgueux. On en parle tout de suite, mais ne bougez pas, c'est après la chronique de la semaine. C'est juste après ça.
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1: Actualité, je voulais reparler de la guerre en Iran et du détroit d'Ormuz. Sur cette antenne, nous avons le président du syndicat des pharmaciens qui nous a expliqué que nous allons avoir des problèmes de médicaments à la rentrée. Nous avons la coordination rurale qui nous a expliqué que nous allons avoir des problèmes d'agriculture et d'engrais. Nous avons des statistiques qui nous disent que, écoutez, l'essence, beaucoup de gens qui se fournissent au Moyen-Orient, on est sur la réserve stratégique, on se demande tous pourquoi la crise n'a pas commencé. Comment se fait-il qu'elle n'a pas commencé ? Écoutez, ça tient, la bourse n'a jamais été aussi haute. Finalement, tout va bien pour tout le monde, sauf pour les Philippines, le Vietnam et certains pays d'Asie. Hein. Et bon, ça, c'est un autre domaine. Mais Johan Favier, lui, il a forcément un conteneur maritime. Il a un regard sur le trafic maritime. Il a un regard sur les conteneurs. Il a une activité qui peut être impactée. Johan Favier, la guerre en Iran, ça a un impact sur le fret maritime. Ça a un impact, en deuxième question, sur votre activité, votre business ?
3: Oui, alors sur le transport même des conteneurs maritimes, aujourd'hui on a un petit impact en fait sur le prix des conteneurs. Hein. On voit qu'on a une légère hausse sur le prix des conteneurs en sortie de terminaux portuaires. Mm-hmm. Maintenant aujourd'hui, l'impact qu'on commence à avoir là depuis le 1er mai, c'est un petit impact ou une hausse en tout cas des prix des matières premières qui nous concernent. Donc dans nos métiers, tous nos fournisseurs nous ont prévenus, depuis mi-avril. Et aujourd'hui, on commence à ressentir l'impact sur le prix des matières premières. Ouais.
1: D'accord. Et à votre avis, ça va s'arranger ? Si demain, ils s'entendent et qu'ils nous font la paix, est-ce que ces prix vont redescendre ? Vous avez fait des perspectives ? Vous avez mis ça dans vos prévisionnels ?
3: Mais là, aujourd'hui, nous, concrètement, on est obligé d'impacter directement nos clients, puisqu'on subit, nous, l'impact en tant que...
1: Une répercussion sur les chiffres de vente, forcément.
3: Voilà, ouais. Effectivement, d'accord. On est obligé d'impacter ce pourcentage sur nos prix de vente. Après, nous, ce qu'on souhaite, c'est un peu comme l'ensemble des Français, j'imagine, mais c'est de retrouver une stabilité, en tout cas, et peut-être un prix un peu plus satisfaisant pour nos clients. Quoi.
1: Vous avez des tuyaux, vous avez entendu des choses, containers, transporteurs maritimes, grosses sociétés, ça discute un petit peu. Qu'est-ce qui se dit dans ce milieu-là ?
3: Non, aujourd'hui, je peux pas vraiment vous dire. Hein, c'est le prix des conteneurs, lui, il varie à la semaine et on est directement impacté par la hausse des prix. Ou...
1: Nous, nous sommes en Dordogne, nous sommes dans le Périgord, c'est calme, c'est tranquille, on risque pas grand-chose. Et tranquillité, vous avez toujours votre clientèle, vous avez toujours votre activité, et puis finalement, on est moins vulnérable que les autres, peut-être.
3: Je dirais pas vulnérable. Oula.

0: Bon, on n'est pas vulnérable, oui. Mais voilà, on est aussi impacté, mais effectivement, on n'a pas pour l'instant de baisse de clientèle. Mmh. Peut-être que les gens sont un tout petit peu plus pointilleux, hein, parce qu'ils maîtrisent peut-être un peu plus leur budget. Mais en tout cas, voilà, aujourd'hui, on est toujours dans une bonne dynamique et on espère que ça continuera ainsi. Ouais.
1: Excellent, excellent. C'est Johan Favier, la société Inbox. C'est l'invité de la semaine. Ne bougez pas, c'est juste après ça.
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1: Ouais, Johan Favier, société Inbox Container, société Inbox Aménagement, associé, on va le saluer, hein. Bonjour monsieur Jonathan Conrat, Jonathan. Johan, vous êtes du Nord.
0: Oui, c'est bien ça, oui.
1: Vous êtes un touriste transformé. Vous m'avez expliqué.
0: Effectivement.
1: Vous êtes venu durant 10-11 ans ici, et puis finalement, vous avez planté votre société ici.
0: Exactement.
1: Allez, expliquez-nous tout ça.
0: Tout simplement, hein, Jonathan et moi, on s'est rencontrés lorsqu'on avait 13-14 ans, dans le nord de la France. On est devenus très bons amis. On a eu chacun notre petit cursus, hein, scolaire et dans le monde du travail. Il est venu ici il y a quelques années, et tout simplement, pour le travail, on a décidé de venir aussi, de se suivre, et d'implanter la société ici, et de continuer à développer.
1: Vous êtes un jeune papa, deux enfants. Vous avez une formation, vous êtes un manuel, vous avez étudié des... Parce que pour créer une société, on en a parlé un petit peu avant, hein, pour transformer des containers, il faut être capable de faire plusieurs métiers. Donc vous avez eu quel parcours de formation ?
0: Alors, moi j'ai travaillé pendant 16 ans, hein, en sidérurgie, donc en métallurgie. J'ai touché dans pas mal de domaines, voilà, j'ai quand même un bon cursus scolaire. Et derrière, tout simplement l'envie d'apprendre et de développer dans plusieurs domaines et jusqu'à monter sa société et apprendre dans l'entrepreneuriat.
1: Entrepreneuriat, c'est la première société que vous montez ?
0: Oui.
1: D'accord.
0: Ouais,
1: ouais. Vos parents étaient entrepreneurs ?
0: Non, du tout. D'accord. Du tout. On a appris, je dirais qu'on a appris sur le tas.
1: D'accord. Et là, vous êtes dans la quatrième année, cinquième année, c'est ça ?
0: Quatrième année, oui, effectivement.
1: Donc vous avez passé la troisième année, qui est un cap important. D'accord. Ok. Alors, expliquez-nous un petit peu. Qu'est-ce que Inbox Container ? Qu'est-ce que Inbox Aménagement ? Pourquoi deux sociétés et que font-elles ?
0: Donc, l'idée au départ, hein, elle est surtout de mon associé, hein, Jonathan, hein, qui a décidé de monter Inbox Container, hein, qui est tout simplement une société en négoce de containers maritimes. Donc on s'est aperçu que les conteneurs, au bout d'un certain nombre d'années, ils étaient en vente sur les terminaux portuaires afin de les recycler. Et donc ces conteneurs sont achetés et revendus à des particuliers ou à des professionnels pour des espaces de stockage, dans l'alimentaire avec des conteneurs frigorifiques ou autres. Et aujourd'hui, je dirais que ça coule de source, mais on a eu pour but de monter la société Inbox Aménagement et de continuer à développer justement ce recyclage de conteneurs et de pouvoir faire d'autres choses avec des garages, des piscines, des gîtes, des snacks, tout en gardant, je dirais, un circuit économique intéressant.
1: Alors, effectivement, le conteneur, on en parle beaucoup, mais le conteneur, en fait, c'est un élément central du trafic maritime, donc on en construit beaucoup. Je crois qu'au bout d'un certain temps, via la corrosion ou certaines normes et autres, ils ne sont plus utilisés, ils sont revendus. Comment ça fonctionne ? Ça coûte combien un conteneur comme ça qui est déstocké par l'industrie maritime ?
0: Aujourd'hui, je dirais qu'on a deux types de conteneurs. Hein. On a des conteneurs qu'on appelle conteneurs d'occasion, donc qui ont fait leur cycle en mer, hein, jusqu'à 15 années.
1: D'accord.
0: Donc ces conteneurs-là, aujourd'hui, aux alentours des 1690, 1700 euros.
1: Il y a plusieurs tailles, il y a trois tailles différentes, je crois.
0: Il y en a un peu plus même, je dirais, sur le marché.
1: D'accord.
0: Et derrière, un conteneur, je dirais, 20 pieds premier voyage, on est plus aux alentours des 2200, 2500 euros. En fonction des terminaux portuaires, de là où ils partent aussi, parce qu'en fonction des terminaux, on a des prix qui sont un peu différents.
1: D'accord.
0: Et après, en termes d'aménagement, on est sur plusieurs types d'aménagement, donc forcément, il y a des tarifs en fonction du projet client, et il y a une étude réelle qui est faite derrière.
1: Parce que le conteneur, c'est bien gentil, mais c'est une boîte vide.
0: Exactement.
1: C'est un grand cube de métal qui est normé, il a l'avantage d'être costaud.
0: Oui, effectivement, on est sur un acier Corten. Ouais.
1: On est sur quelque chose qui... Enfin, il peut tomber, on voit des fois ça bouge et autres. Donc, il y a une certaine résistance, mais ce n'est qu'un contenant. Si après on veut l'aménager, il faut être capable de le découper, de le souder à autre chose, de mettre de l'isolation dedans, de mettre, si on veut faire un appartement, un plancher et tout. Donc là vraiment, on voit bien les deux métiers. Le métier, c'est pouvoir acheter, vendre du conteneur.
0: Oui, effectivement.
1: Ça, c'est déjà un métier en lui-même. Oui. Ça nécessite plein de compétences, un relationnel, des réseaux, du commercial, du marketing et autres. Et il y a un deuxième métier, c'est adapter à la demande. Adapter à la demande, quelles sont les grandes demandes pour les conteneurs aujourd'hui que vous avez identifiées ?
0: En termes de modification, là aujourd'hui, on a un principal domaine qui est le snacking, entre guillemets, pour faire tout ce qui est petits lieux, les lieux de vente.
1: D'accord.
0: Donc pizzeria, friterie ou autre. Et après, dans un deuxième temps, on a tout ce qui est garage. Donc en fait, on vient jumeler des conteneurs, tout simplement pour avoir une surface au sol qui est un peu plus imposante. Et derrière, on les habille, on les transforme, on les isole, de manière à pouvoir rentrer le véhicule, ou des tout petits espaces de stockage de 14 mètres carrés avec du conteneur 20 pieds. Je dirais que le conteneur aujourd'hui, les gens prennent conscience qu'il est beaucoup plus périn dans le temps et qu'en termes de tarifs, il est peut-être un tout petit peu plus élevé qu'un abri de jardin. Mais par contre, sur la longévité et le temps, on va forcément économiser.
1: Ben oui, c'est du costaud, c'est du solide.
0: Ouais.
1: Il va durer le truc. Là,
0: et quasiment sans entretien. Ouais.
1: Ben oui, parce qu'une fois qu'il est bien enduit et tout, il ne rouille pas, il ne bouge pas.
0: Effectivement. Après un bon traitement...
1: Alors, garage, tiens, c'est étonnant, ça me fait penser à un truc. Je viens de finir le bouquin de Trump, là, Art of Deal. C'est pas de la grande littérature, hein, mais ça permet de comprendre un peu le personnage, de voir un peu ce qu'il y a derrière. Et en fait, son père a construit sa fortune lorsque les voitures sont arrivées en allant vendre des garages préfabriqués qu'il met à côté des maisons. Donc il avait mis un système à l'époque, dans les années, quand les voitures arrivaient, les années 30, 40 et autres, ça correspondait à un toit incliné, quatre pieds, et puis des pas de vis accrochés à la maison, et les gens garaient leur voiture en dessous. Donc c'est un modèle. Le garage, en ajout aux maisons, c'est un modèle.
0: Oui, effectivement, ouais, c'est un modèle de garage un peu différent, avec une structure différente, avec un habillage différent de ce qu'on peut connaître à l'heure actuelle. Je dirais que ça remplace aussi le carport ou les garages maçonnés. Et c'est un concept un peu différent, oui.
1: Oui, d'ailleurs, il y a des gens parfois qui font des extensions de maison pour faire un garage. Mais on n'y pense pas forcément. Il suffit d'avoir... quelles sont les contraintes pour faire un garage conteneur ? Il faut un espace au sol ?
0: Mais après, on a les mêmes démarches administratives qu'une construction classique. Donc au niveau administratif, on a les mêmes démarches.
1: Il y a une question de taille. Au-dessus d'une certaine taille, il y a des démarches administratives.
0: Effectivement, c'est comme une construction classique. Au-delà de 20 mètres carrés, on a la même législation à respecter. Mais derrière, en termes de facilité, de rapidité d'exécution, en termes de travaux, on est sur quelque chose qui est beaucoup plus rapide.
1: D'accord.
0: Donc aujourd'hui, alors en fonction des délais, mais par exemple, nous, aujourd'hui, sur 12 semaines, on est capable de sortir un garage de 28 mètres carrés, je dirais quasiment prêt à être assemblé. Et à la fin d'une journée de travail pour l'assemblage, vous utilisez votre garage.
1: Parce que vous faites du sur-mesure.
0: Oui, effectivement. Voilà. Alors, beaucoup, beaucoup de sur-mesure, justement.
1: Vous êtes combien à la Inbox ?
0: Alors aujourd'hui, nous, dans nos ateliers, on est 8.
1: D'accord.
0: En comptant notre commercial.
1: Donc il y a du chalumeau, il y a de la scie, il y a de la peinture, il y a de l'isolation.
0: Effectivement.
1: Il y a de l'air conditionné.
0: Effectivement, oui. Effectivement. On a un peu tous les domaines, en fait, d'une construction classique. Isolation, rupture pompe thermique. On a des métallisserruriers qualifiés, issus pour certains des compagnons. Donc on est capable de répondre à beaucoup, beaucoup de demandes et surtout de faire du qualitatif.
1: Il faut de l'espace pour avoir ce travail et tous ces personnels. Il faut un bel... Vous êtes localisé où ?
0: Donc on est sur Coulonnier-Chamier, on est juste avenue de l'Industrie.
1: D'accord.
0: Donc au 17 avenue de l'Industrie, on est anciennement 9 avenue de l'Industrie. Et on a tout simplement récupéré les locaux de chez Aubert, en tout cas une partie, puisque Thierry est encore avec nous sur sa partie à lui. Et on a récupéré quasiment 2000 mètres carrés.
1: D'accord. Et on peut aller vous voir comme ça. Vous avez un bureau pour recevoir les gens. Si on a un projet, on peut aller vous voir.
0: Effectivement, on a une partie bureau sur lequel moi je suis principalement aujourd'hui. Donc tout ce qui est études techniques ou autres, réalisation de plans. Et après, nos ateliers sont ouverts de 8h à 17h sans problème, tous les jours, même sans forcément nous contacter en amont.
1: Alors, allez-y, expliquez-nous. Un conteneur, parce que moi je vois passer plein de choses sur internet et j'ai beaucoup d'imagination, donc j'ai plein d'idées. Mais vous, Inbox, qu'est-ce que vous êtes capable de proposer, qu'est-ce que vous pouvez apporter aux gens avec vos conteneurs ? Dites-nous.
0: Une rapidité d'exécution dans tout ce qui est lieu de stockage ou d'aménagement, peu importe le domaine, que ce soit des piscines conteneurs qu'on a développées.
1: Ah ça, j'ai vu passer ça, oui.
0: Ouais, on a développé un très bon procédé, en tout cas une belle finition sur les piscines. On a développé du snacking, des garages.
1: Le snacking, ça veut dire que lorsqu'on va à un kiosque pizza, c'est un conteneur ?
0: Alors, Principalement en Dordogne, ici, ce sont des petits abris différents.
1: C'est des caravanes qu'on voit souvent, non ?
0: Ouais, mais aujourd'hui, le conteneur, en fait, vous louez un emplacement pour plusieurs années, en fait, auprès des communes.
1: D'accord.
0: Et derrière, le fait d'avoir un emplacement sur plusieurs années vous permet de venir déposer un conteneur qui est prêt à l'emploi et de nous, pourquoi pas, nous recontacter à la fin de votre périodicité, nous rappeler, et nous, on vient vous le rechercher avec une société locale de transport.
1: Il faut une grue, quatre plots, et on le pose.
0: Effectivement, il faut un petit porteur-grue, et donc on travaille avec des acteurs locaux sur le territoire pour pouvoir justement déplacer nos conteneurs et faire nos livraisons.
1: D'accord, ok. Donc première chose, snack, pizza, ce genre de truc et tout, dans un cube que vous adaptez à l'avance et que vous venez aider à déposer sur place.
0: Effectivement, avec toutes les normes qui répondent aux normes HACCP pour tout ce qui est alimentaire. Donc on a développé une gamme de produits.
1: La piscine, donc on vient, on creuse, on met un conteneur, on enlève le dessus, on met du plastique blanc dedans, les pompes d'entrée, sortie, les trucs à machin, et puis on a un cube piscine dans le jardin, facile. C'est comme ça ? C'est aussi facile que ça ?
0: Non, du tout. On fait. Alors, dans l'idée, c'est un peu ça. Après, dans la réalité, c'est un peu différent. On est sur une construction métallique, purement dite, c'est-à-dire qu'on a un vrai renforcement structurel en termes de solidité au niveau du conteneur, parce que c'est quand même de la tôle de 2 mm.
1: Et si on l'enterre, il y aura de la pression externe, surtout si on a la vue des cloisons, et donc il va se resserrer, c'est ça, il va gondoler ?
0: Effectivement, en fait, on a la tôle qui gondole, donc on a une vraie structure métallique qu'on vient remettre à l'intérieur pour rigidifier
1: l'ensemble. On le renforce, d'accord.
0: Et surtout pour absorber la pression de l'eau.
1: Oui. Eh ben oui.
0: Et derrière, on a fait appel à un bureau
1: de pression. D'accord, parce qu'il est enterré ou il est au-dessus ?
0: Alors, on peut faire trois types de piscines. Vous avez le hors-sol, ce qu'on dit hors-sol, le semi-enterré-enterré, avec une conception légèrement différente. Mais après, en tout cas, nos structures métalliques sont calculées pour pouvoir absorber et la charge extérieure, c'est-à-dire la pression au niveau de la terre, et la pression de l'eau.
1: D'accord.
0: Donc, plusieurs procédés avec une finition type gel-coat ou une finition type membrane.
1: Et ça coûte moins cher qu'une piscine traditionnelle, c'est plus rapide. Quels sont les avantages ?
0: L'avantage aujourd'hui du conteneur, c'est qu'on est capable de l'adapter à tout type de piscine et à tout type de besoin. Donc on peut commencer de la piscine inférieure à 10 mètres carrés jusqu'à la piscine de 28 mètres carrés. C'est-à-dire que la seule contrainte aujourd'hui, c'est de respecter la largeur du conteneur, 2,20
1: mètres
0: en termes de bassin fini. Et après, la longueur, elle peut aller jusqu'à 12 mètres.
1: D'accord, ok.
0: Et on est capable de faire escalier intégré, escalier extérieur, garde-corps, tout en respectant les normes aujourd'hui qui nous sont imposées.
1: Ah mais donc il y a tous les travaux du bâtiment chez vous là.
0: Oui, effectivement.
1: Il y a le ciment, les escaliers, le carrelage, la tuyauterie, donc la plomberie, l'électricité, vous avez tous les métiers.
0: Oui, alors on a fait le choix de ne pas tout internaliser, parce qu'on aime travailler avec des acteurs locaux ici présents sur place. C'est aussi important pour nous de continuer à développer et de travailler justement main dans la main avec différentes sociétés en local, parce qu'à chacun ses compétences. On n'a pas forcément besoin de toutes les compétences, il suffit juste de trouver les bonnes personnes avec qui travailler. Et derrière, en interne, on a utilisé les corps de métier qui nous sont les plus utilisés dans notre métier à nous. Et c'est pour ça qu'aujourd'hui, on a une équipe qui est très compétente dans nos domaines, en tout cas.
1: Moi, je trouve ça génial parce que c'est, en fait, vous êtes en train de me dire que vous avez un des jobs les plus créatifs de tous les invités que j'ai eus. C'est que vous n'arrêtez pas de faire du sur-mesure, et vous touchez à tout. Et vous devez rencontrer plein de gens, plein de compétences, voir passer des délires absolument géniaux à réaliser. Vous inventez en permanence, en fait.
0: Alors oui, je n'aurais pas la prétention de dire qu'on a le meilleur des jobs.
1: Non, mais je veux dire, ce côté-là, au niveau créatif, c'est pas de la répétition bête, quoi.
0: En fait, on a développé pas mal de procédés qu'on répète, et de construction, de fabrication.
1: Oui, après, il y a un savoir-faire que vous faites acquisition, bien sûr.
0: Mais après, chaque procédé, ou en tout cas chaque idée, est différente parce que le client n'est jamais le même. Donc ce qu'on aime dire, c'est que chaque client a un peu son projet à lui, mais derrière, voilà, on développe vraiment votre projet à vous, il est personnel, il est individualisé, et on aime justement travailler sur des projets, comme j'aime dire, des moutons un peu à cinq pattes, et de pouvoir vous accompagner là-dessus.
1: Qu'est-ce que c'est le meilleur délire que vous avez fait ? Le bunker survivaliste avec escalier caché et tout, non ? C'était un...
0: Non, on a eu l'occasion de travailler une école quasiment de 360 mètres carrés, une école de rugby.
1: D'accord.
0: Donc de travailler toute la structure métallique en amont. Et ça, c'était un super projet. Après, on travaille des locaux, je dirais, un peu plus poussés pour des communes ou autres. Et on travaille aussi tout ce qui est rooftop, toit-terrasse. Donc, tout en gardant à l'esprit qu'on aime la modularité, donc de retravailler une structure métallique, mais qu'on peut tout simplement emboîter sur un conteneur existant et, je dirais, démonter avec une rapidité d'exécution un peu différente et très rapide. C'est vraiment important pour nous de garder ce côté modulaire.
1: Alors, quel était le plus beau projet que vous avez fait, dont vous êtes le plus fier, en fait, dans votre carrière, dans l'histoire de Inbox? C'est l'école de rugby? Qu'est-ce que c'est?
0: Ouais, je dirais que tous les projets qui sortent de chez nous, ça vous amène une petite fierté personnelle.
1: Oui.
0: Mais...
1: Il y en a certains qui nous marquent un peu plus et pour lesquels on a une petite vibration parce qu'on est content d'avoir participé à ça. Il y en a quelques-uns comme ça.
0: Oui, bien sûr, bien sûr. Après, ce que moi je retiens surtout, c'est qu'aujourd'hui, je suis parti de rien sur la partie aménagement avec mon associé. Mm-hmm. On est arrivé, on était deux. Aujourd'hui, on a une super équipe. Et sans qui aujourd'hui, on ne pourrait pas être là où on en est. Et en tout cas, voilà, moi, si je peux dire quelque chose, c'est que je félicite chacun d'entre eux de faire vivre ce qu'on vit aujourd'hui et d'amener la société là où elle est aujourd'hui. Mmh, et sans qui, je pense, on ne serait peut-être pas aussi bien noté, je pense.
1: Alors, nous, on vous a rencontrés parce qu'on va le dire, il n'y a aucun mystère. C'est aussi pour ça que je voulais vous interroger, parce que vous nous avez aidés. Vous avez fait le local technique pour l'antenne, tout le matériel qu'on a à l'antenne, parce que nous avons un nouvel émetteur, qui dit émetteur dit à la base de l'émetteur un réceptacle avec du matériel, un besoin d'air conditionné, parce qu'un conteneur en plein soleil, en plein cagnard, ça chauffe, électronique, il n'aime pas ça. Et c'est vous, en fait, qui nous avez mis et aménagé cette chose-là, avec les petits ventilateurs, l'air conditionné, qu'il avait adapté. Donc ça fait partie des projets que vous pouvez réaliser, que vous mettez en place.
0: Oui, effectivement, oui. En fait, vous arrivez chez nous avec un cahier des charges, hein, entre guillemets, avec un besoin.
1: Oui.
0: Et derrière, en fait, avec notre bureau d'études, en fait, on étudie tout simplement votre demande, la réalité, savoir si c'est réalisable surtout. Et derrière, on vous accompagne là-dessus, si c'est possible.
1: Ok. Alors, Inbox avec deux associés, en 4 ans... une équipe de 8, on va dire, des projets super intéressants, un marché quasiment infini, il suffit d'avoir la bonne idée et la bonne communication. Dans 10 ans, Inbox, qu'est-ce que c'est? Quels sont vos projets, vos perspectives? C'est une société que vous allez développer, vous allez rester comme ça, vous allez vous spécialiser dans certains produits. Comment est-ce que vous envisagez votre business?
0: Déjà sur un développement, je dirais, permanent et continuel, hein. En fait, l'idée, c'est de se développer d'année en année, de grandir. Alors, pas forcément à l'échelle d'une grosse industrie, c'est vraiment pas l'idée que j'en ai, c'est de rester vraiment au niveau un peu familial, c'est-à-dire que petite structure sur la partie aménagement. Et par contre, de développer avec des gens qui ont envie de poursuivre avec nous et d'être dans la même direction. Demain, pourquoi pas aller toucher des domaines comme l'habitat, purement dit. Mais aujourd'hui,
1: alors
0: voilà.
1: Ça, on en parle. La maison en conteneur, aujourd'hui, faire une maison, enfin, acheter un terrain, c'est pas forcément très cher. Faire une maison, franchement, on est tous à chercher des solutions pour faire des maisons voilà, en paille compressée, on cherche des solutions. Le conteneur, on voit arriver des solutions avec 2-3 conteneurs qui sont assemblés, un peu avec, comme des Legos et autres. C'est rentable, ça marche, c'est pas trop cher. Dites-moi.
0: Non, en fait, le conteneur maritime, lui, la seule chose sur laquelle vous avez vraiment économisé, si vous faites en tout cas appel à une société comme la nôtre, dans la construction, la seule chose que vous allez économiser, c'est du temps. Puisqu'en fait, vous avez déjà votre enveloppe un peu extérieure, que vous allez tout simplement retravailler.
1: Oui.
0: Par contre, en termes de coûts, tous les matériaux annexes que vous allez mettre à l'intérieur de votre conteneur ou à l'extérieur de votre conteneur sont exactement les mêmes tarifs que vous allez pouvoir connaître sur une maison traditionnelle. Donc, vous n'allez pas forcément économiser. Là où vous allez pouvoir y gagner, c'est comme sur une maison tradie, si vous faites de l'autoconstruction ou autre. Là, effectivement, vous allez économiser de l'argent. On a pas mal de clients qui ont fait leur maison en autoconstruction aujourd'hui, qui sont devenus un peu influenceurs, en plus, sur les réseaux sociaux, et sur lesquels, effectivement, ils vous expliquent, ils vous accompagnent, et ils peuvent vous donner un peu les filons pour, effectivement, économiser un peu d'argent. Mais tout cela restera en autoconstruction.
1: D'accord, donc en fait, ces gens-là viennent vous voir, ils vous disent comment ils veulent les conteneurs, comment ils veulent les souder entre eux, de quelle forme, de quelle manière et autres. Vous les amenez sur leur terrain, et puis après, c'est eux qui prennent en charge l'isolation, les sols, la tuyauterie, l'électricité. Ils font tout ?
0: Oui, effectivement. En fait, sur la partie Inbox conteneur, il y a des commerciaux compétents dans leur domaine qui pourront en fait vous accompagner en fonction du besoin en fait que vous allez avoir en termes de dimensionnement de conteneur ou autre. Ils vont vous accompagner, vous faire une proposition. Ils vont regarder vos accès au niveau des accès pour tout simplement venir déposer les conteneurs. En fonction des distances entre la dépose des conteneurs ou autre, ils vont utiliser telle ou telle grue en termes de poids, de charge, et pour pouvoir justement aller déposer les conteneurs là où vous le souhaitez.
1: Et oui, parce que vous avez deux sociétés. Il y a une box container, il y a une box aménagement. On a beaucoup parlé de l'aménagement, mais vous avez aussi aller chercher les conteneurs. D'ailleurs, c'est un secret où vos conteneurs, vous les trouvez où, comment ils viennent d'où, comment vous vous fournissez?
0: Alors, moi, je passe directement par Jonathan, qui est le principal actionnaire d'Inbox Container aujourd'hui. Et c'est lui-même qui a développé en fait les achats et les reventes de containers maritimes sur tous les terminaux portuaires. C'est lui qui est allé chercher tous les fournisseurs et tous les transporteurs aujourd'hui pour pouvoir justement amener tous les containers chez les clients. Il a développé vraiment un réseau sur tout le territoire national. Et derrière, je passe vraiment par Jonathan et sa société pour pouvoir avoir, je dirais, les meilleurs tarifs sur le marché et pouvoir développer la partie sur l'aménagement.
1: Ok. Au niveau logistique, ça se balade comment, des containers sur le territoire? Parce que Périgueux n'est pas forcément un port de containers. Donc, il faut les faire venir de Nantes, Marseille, Bordeaux, je ne sais pas d'où, du Havre, je ne sais pas d'où ils viennent. Il faut qu'ils arrivent ici. C'est pas par hélicoptère, c'est transport, ce sont des camions.
0: Oui, effectivement, ce sont des camions, oui.
1: Et c'est compliqué alors, équipé, à faire ça, équipé, à déplacer et tout.
0: Je dirais que le conteneur un peu traditionnel, on reste sur un conteneur à 20 pieds qui fait à peu près 2 tonnes 2. Donc vous pouvez les assembler jusqu'à 2 sur un porteur. Et derrière, nous, on est équipé chez nous en interne pour pouvoir justement les décharger. Hein.
1: Mais après, vous sinon, faites livrer 2 par 2.
0: Effectivement, oui.
1: D'accord, convoi exceptionnel et vous les faites livrer à Périgueux 2 par 2. Ouais, c'est quand même une logistique quand même là.
0: Oui, il y a une petite logistique. Après, on reste dans le gabarit, je dirais, transport classique. Hein,
1: oui,
0: c'est-à-dire qu'on ne dépasse pas, on n'est pas un convoi exceptionnel.
1: D'accord, mais effectivement. Ça dépasse. Effectivement, vous avez raison. Ces largeurs-là, on reste sur un poids lourd normal, donc on n'a pas besoin de. Ok, d'accord.
0: Mais après, effectivement, en termes d'accès chez nos clients ou tout simplement autour de nos locaux, il faut quand même qu'on ait assez d'espace pour pouvoir manipuler tout ça et les décharger convenablement en sécurité. Ouais.
1: Ok. Est-ce que vous avez eu l'idée de préparer des projets? Il y en a qui se spécialisent, par exemple, qui vont faire un studio, ou alors un abri survivaliste, ou une piscine, et puis ils ont un produit, puis ils vont travailler le produit avec des commerciaux et autres. C'est une direction qui vous intéresse ou vous allez rester dans le sur-mesure?
0: Alors, j'aime toujours dire qu'on n'est pas cataloguiste, entre guillemets. On aime justement étudier les projets un peu différents.
1: Créativité est là toujours. Il y a un petit peu de créa.
0: C'est ça. Et en plus, comme je vous disais tout à l'heure, mais en termes de
1: voilà. Vous n'êtes pas des vendeurs de boîtes, quoi. Vous créez des trucs.
0: Ouais, sur l'aménagement, on aime bien. On aime bien aller sur des petits projets un peu différents. Parce que ça fait aussi ça fait partie du challenge et de se dire que demain on est capable de faire toujours mieux et de pousser un peu les limites du conteneur, c'est toujours très intéressant.
1: Qu'est-ce qui serait top à faire et auquel les gens ne pensent pas forcément? C'est-à-dire en fait le conteneur, à quoi est-ce qu'on... Les gens n'y pensent pas, mais en fait ce serait génial pour faire ça. Ce serait quoi?
0: Déjà dans un premier temps, je trouve que la piscine, ça a été vraiment un bon concept. Aujourd'hui, elle se développe vraiment. Je dirais que c'est...
1: Une piscine, on arrive à la sortir à combien? Allez, je vais dire, je prends 2,20 mètres de large pour pouvoir faire une petite aller-retour au moins 10-14 mètres, je ne sais pas, pour pouvoir au moins nager un peu.
0: Aujourd'hui, la piscine, je dirais classique, c'est la piscine de 2,20 sur un conteneur de 6 mètres, par exemple, avec un bassin de 5,50 par 2,20. Le basique, on est aux alentours des 16 900 euros, par exemple.
1: Okay. C'est compétitif par rapport aux tarifs des piscines traditionnelles?
0: Oui, alors on est sur un concept, on est sur un concept un peu différent. Donc d'aller comparer un peu les deux, c'est un peu compliqué. Mmh. On est sur des structures différentes, on n'est pas du tout sur les mêmes bassins, les mêmes finitions. On est sur un bassin qu'on peut moduler, c'est-à-dire que demain, vous souhaitez vendre votre maison, vous pouvez très bien vendre votre maison sans piscine, puisque vous pouvez très bien la remettre sur un camion. déménager avec.
1: Il y en a qui vous ont fait faire des caves, des abris, des trucs enterrés comme ça, là, comme on en voit sur Internet.
0: Oui, alors la complexité du produit, en tout cas du conteneur maritime, c'est vraiment l'aspect technique. C'est-à-dire qu'aujourd'hui, nous, on est une société, on engage des décennales, et en fait, tous les projets sur lesquels on travaille, ou en tout cas, même si c'est des projets un peu différents ou autres, on passe par un bureau d'études. On est forcément obligé de garantir notre étude technique. Aujourd'hui, quand vous enterrez un conteneur, la tôle reste de la tôle de 2 mm, elle absorbe une charge maxi, et derrière, si on souhaite tout simplement l'immerger ou l'enterrer, il faut qu'on calcule la charge pour pouvoir justement renforcer le conteneur.
1: D'accord. Mais bon, ok, donc c'est...
0: Mais c'est faisable.
1: Bon, Johan Favier, avec monsieur Jonathan de Conrad, associé. Bah écoutez, moi je vois de la créativité, je vois de la passion, je vois une petite boîte locale qui fait des trucs qui ont l'air assez sympathiques. Vous avez des projets particuliers, vous avez, comment on vous trouve, redites-nous l'adresse, redites-nous le site web là, pour savoir comment on vous rejoint.
0: Ben, pour nous retrouver, tout simplement, hein, www.inbox-container.com. On a un standard avec des gens super qui vont vous aiguiller en fonction de votre besoin. Peu importe le département où vous êtes, si c'est un container tradi, je dirais la simple boîte métallique recyclée ou premier voyage, ils vous aiguilleront vers le commercial dédié. Et si vous voulez tout simplement vous déplacer chez nous, il n'y a aucun problème, au 17 Avenue de l'Industrie à Coulogny-Chamiers.
1: Bon, Johan, merci beaucoup. À tous les auditeurs, c'était RLP Business sur RLP 102.3. À tous, à la semaine prochaine. Ne bougez pas, la suite des programmes sur RLP.
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Bonjour les amis, c'est Hélène Grillon. J'espère que vous allez bien et que l'épisode précédent vous a plu. Aujourd'hui, nous avons rendez-vous avec la première femme qui a conquis le sommet de l'Everest dans une expédition 100% féminine. Du Kilimandjaro à l'Aconcagua, elle est également la première à avoir réussi le défi des 7 sommets. L'alpinisme, c'est une passion de toute une vie pour elle. Étant aussi un bastion largement masculin, elle a dû se faire un nom progressivement dans le milieu. Et avec une volonté d'acier, elle est surtout allée plus loin pour rendre l'alpinisme professionnel accessible aux femmes en créant un club entièrement féminin. Cette initiative lui a particulièrement tenu à cœur. Notre prochaine héroïne a donc marqué l'histoire du sport de haut niveau d'une trace indélébile. Alors sans plus attendre, partons à la rencontre de cette athlète pionnière de haut niveau, j'ai nommé Junko Tabei, où la philosophie de l'impossible n'existe pas. J'étais tellement tendue que je pensais que j'allais devenir folle. Ces mots, Junko Tabei les prononce juste après avoir terminé l'ascension du mont Everest. Le toit du monde était là, sous ses yeux. Elle en rêvait depuis longtemps, depuis que l'alpinisme et la grande montagne étaient entrés dans sa vie alors qu'elle n'avait que 10 ans. Junko est née en septembre 1939 dans le petit village de Miharu, dans la région de Fukushima, au nord de Tokyo. Un jour, elle part en sortie scolaire avec sa classe dans la zone volcanique du mont Nasu. Il s'agit d'un groupe de volcans qui surplombe toute la région de Tochigi avec de très belles sources d'eau chaude et des montagnes à couper le souffle. Le Japon est en effet un pays qui est vallonné de nombreux monts. Et là, pour Junko, c'est le choc décisif. La petite est émerveillée par ce qu'elle voit. Un jour, quand elle sera plus grande, elle aimerait essayer de gravir des sommets comme cela. Mais à la maison, il est difficile pour elle de s'adonner à cette nouvelle passion. Le Japon est alors meurtri par la sortie de la Seconde Guerre mondiale et la priorité, c'est manger. Avec des revenus plus que modestes, ses parents ne peuvent pas payer des vacances en famille à la montagne, surtout que Junko fait partie d'une fratrie de 7 enfants. Il faudra alors patienter. Pour le moment, Junko se concentre sur ses études. Elle aimerait, pourquoi pas, devenir enseignante. Alors elle choisit un cursus de littérature anglaise et américaine. Mais comme toujours, sa passion de la grimpe refait surface alors qu'elle termine l'université à Tokyo en 1962. Elle n'a pas oublié la sensation d'émerveillement qu'elle a ressentie ce jour-là. C'est ainsi qu'elle décide de s'inscrire dans un club d'alpinisme pas loin de chez elle. À l'époque, l'alpinisme c'est un sport entièrement masculin. Dans les clubs, les femmes sont souvent très mal reçues et très mal perçues. Il n'existe même aucune fédération spécialisée pour les femmes. D'ailleurs, quand Junko fait sa première inscription, on lui rabâche que l'Everest, ce n'est pas fait pour les femmes et que de toute façon, elle est sûrement là pour faire des rencontres et se trouver un mari, plutôt que de considérer l'alpinisme sérieusement. Très sympa comme accueil. Malgré tout, elle fait ses armes dans la pratique au sein de ses fédérations et rencontre un jour, lors d'une ascension sur le mont Tanigawa, son futur mari. Bon, ils avaient peut-être raison. Masanobu Tabei. Avec lui, elle gravit plusieurs sommets au Japon et quelques-uns à l'étranger, notamment dans les Alpes suisses. Au bout d'un moment, lassée d'être sans cesse prise pour cible de remarques sexistes, Junko décide de fonder en 1969 son propre club d'alpinisme, 100% féminin, pour développer ce sport chez les femmes.
Ce club est le premier de son genre au Japon. Novateur, et pourtant, les sponsors se font rares et n'ont pas envie d'allonger les sous pour des expéditions de femmes alpinistes. Junko travaille bien en tant que rédac-chef dans une revue scientifique et donne quelques cours pour mettre de l'argent de côté, mais pas assez pour financer seul un voyage. Alors économie après économie, elle réussit à parvenir à ses fins et à avoir assez de côté quelques temps plus tard pour proposer une expédition à son club. Gravir l'Annapurna 3 dans le massif de l'Himalaya au Népal. L'Annapurna est un de ces sommets mythiques qui tutoient le ciel et qui attirent beaucoup d'alpinistes. Malgré tout, il ne se laisse pas apprivoiser si simplement. Junko s'est longtemps entraîné pour faire ce premier voyage en club hors du Japon un succès. Et c'est chose faite. En 1970, elle tente l'ascension avec ses collègues féminines de ce sommet à plus de 7500 mètres d'altitude. Les conditions climatiques ne sont pas forcément en leur faveur, mais rien n'arrête le groupe qui termine le 19 mai 1970. Ce challenge enfin durement achevé, un nouveau projet naît dans la tête de Junko. Un projet encore plus grand, encore plus fou. Gravir le toit du monde, le sommet de l'Everest. Et il faut dire qu'avec le succès de l'Annapurna, Junko commence enfin à gagner en légitimité dans le milieu de l'alpinisme professionnel. Alors rien n'entraverait sa nouvelle expédition. Excepté... Tout commence avec une autorisation du gouvernement népalais qui n'arrive qu'en 1975. Junko, qui était prête à enchaîner après l'Annapurna, doit attendre quelques temps avant de se relancer à l'aventure avec son groupe. Elle aimerait mener cette expédition avec 14 autres femmes de son club. Par ailleurs, les sponsors traditionnels de l'alpinisme se montrent toujours aussi frileux. Elles parviennent à décrocher avec quelques difficultés des contrats de soutien de la part de deux médias japonais, mais le budget n'est pas encore bouclé. Alors avec beaucoup d'entraide et de patience, chacune met des sous dans le pot commun de l'expédition. Faute de moyens d'équipement, tout le club passe également du temps à coudre des duvets et à préparer un stock de bouteilles d'oxygène qui ne sera utilisé qu'à partir de 7500 mètres, la limite qu'elles avaient atteinte sur l'Annapurna. Puis un jour, tout est prêt et le groupe se met en route direction le toit du monde et son ascension redoutée.

Début mai 1975, l'aventure débute et les premiers 5000 mètres se passent sans encombre. Mais quelques jours plus tard, dans la nuit, Junko et ses collègues entendent un grondement sourd alors que leur camp est planté à 6300 mètres d'altitude. Une avalanche déferle sur le camp et ensevelit plusieurs alpinistes, dont Junko. Heureusement, les 5 Sherpas présents dans l'expédition réussissent à sauver tout le monde in extremis des décombres. Dans l'incident, plusieurs équipements, dont des bouteilles d'oxygène, ont été emportés par la neige. À cause de ça, une seule grimpeuse peut terminer l'ascension. Et c'est ainsi que Junko est désignée par ses consoeurs pour terminer ce qu'elles ont commencé. Désormais, les derniers mètres se feront à la dure. Junko choisit la même route qu'Edmund Hillary et son Sherpa Tenzin Norgay qui avaient gravi l'Everest en 1953. Et 12 jours plus tard, le 16 mai, à 12h30, Junko et son Sherpa Hans Tsering terminent l'ascension. Elle le décrit d'ailleurs en ces mots comme plus petit qu'un tatami. En réalité, elle est parcourue de violents pics de douleur dus aux blessures de l'avalanche et ne ressent à ce moment qu'un immense soulagement. Celui d'avoir accompli à presque 36 ans ce dont sa petite fille intérieure a toujours rêvé. Du haut des 8848 mètres, notre alpiniste japonaise est la première femme à atteindre le mythique sommet. Elle est même suivie à la fin du mois par la tibétaine Pantog, qui réussit le même exploit dans une expédition avec des hommes. L'année 1975 est donc à marquer d'un fer rouge dans l'histoire de l'alpinisme. Le lendemain, Junko fait la une de nombreux titres de presse dans le monde entier. On y célèbre son incroyable détermination et son exploit face à l'un des sommets les plus redoutables de l'époque. Le roi du Népal lui adresse même un télégramme pour la féliciter. Désormais, son nom est connu dans le milieu du sport et Junko n'a surtout pas l'intention de s'arrêter là. Elle poursuit donc son activité d'alpiniste partout sur la planète, là où le vent de la montagne l'amène. Aussi, elle ne finance plus aucune de ses expéditions avec des sponsors qui, pour la première fois, s'étaient rués à elle après son gain soudain de notoriété. Elle dit même, et je cite, « Si j'accepte un parrainage, l'ascension de la montagne n'est plus la mienne. » En réalité, elle ne comprend même pas trop cette célébrité. Dans une interview qu'elle donne en 1996 pour le magazine Sports Illustrated, elle ne mâche pas ses mots. « Je ne comprends pas pourquoi les hommes font tout ce tapage sur l'Everest. Ce n'est qu'une montagne. » Son envie de défi va l'amener à boucler en 1992 les 7 sommets. Un challenge d'ascension des 7 plus hauts monts sur 7 continents différents. C'est ainsi qu'elle s'attaque au Kilimandjaro, 5892 mètres, en 1980, à l'Aconcagua, 6962 mètres, en 1987, au McKinley, 6190 mètres, en 1988, à l'Elbrus, 5642 mètres, en 1989, au massif Vinson, 4892 mètres, en 1991, et au Puncak-Jaya, 4884 mètres en 1992. Dans sa carrière, elle aura gravi pas moins de 69 sommets dans le monde entier. De quoi être fière de son parcours. Entre ses expéditions, Junko pense aussi beaucoup à l'environnement. Et tient à rester active pour protéger les beautés de la planète qu'elle a eu la chance de découvrir. Elle retourne à l'université et étudie rigoureusement les sciences environnementales pour passer un diplôme qu'elle obtient en 2000. Face à la montée d'un tourisme de consommation, notamment au sommet du Toit du Monde, elle donne des conférences pour l'association Adventure Trust
qui lutte pour préserver l'Everest. Junko participe aussi à des opérations de nettoyage sur le chemin de l'ascension. Mais la vie écourte ses projets lorsqu'on lui diagnostique un cancer. Malgré tout, elle continue l'alpinisme jusqu'à sa mort et amène en 2015 sur le mont Fuji des jeunes touchés par la catastrophe de Fukushima. Et oui, elle était comme ça, Junko. Elle disparaît finalement en octobre 2016, après avoir vécu une longue vie auprès des montagnes qu'elle aimait tant. En somme, cette enfant si enthousiasmée par la beauté des merveilles de la planète a trouvé ce qu'elle voulait faire quand elle serait grande. Voilà, rien que ça! Je vous remercie à toutes et tous d'avoir écouté ces quelques minutes passées en compagnie d'une Junko Tabei à la détermination sans faille. J'espère que cela vous a plu. C'est le moment de conclure cet épisode, mais pas de tristesse car je vous donne rendez-vous dans 2 semaines pour explorer de nouveaux sommets, cette fois-ci au-delà même du ciel. En 1992, notre prochaine héroïne marque l'histoire en devenant la première femme noire à voyager dans l'espace à bord de la navette Endeavour. Petite, elle rêve déjà d'exploration alors qu'elle regarde avec émerveillement des épisodes de Star Trek. À partir de là, elle va tout faire pour rejoindre la NASA. Et ce jour arrive en 1987, alors qu'elle est recrutée face à des milliers de candidats. Mais elle n'est pas qu'une astronaute, elle se consacre aussi à la science et à l'éducation en donnant des conférences pour rendre l'espace accessible à tous les rêves. Elle est convaincue qu'avec du cran, on peut viser les étoiles et même les atteindre. Une rencontre qui s'annonce donc incroyablement passionnante. Alors en attendant de nous retrouver, restez curieuses et curieux. À bientôt sur RLP.

0: Pascal Buchot.
1: Bonjour.
0: Vous êtes responsable d'observation au CRT Nouvelle-Aquitaine.
1: C'est le comité régional du tourisme de Nouvelle-Aquitaine et je travaille au pôle observation data et on s'occupe notamment d'étudier tout ce qui est retombées économiques et fréquentation de la région.
0: Pour cette conférence de presse, vous allez faire une présentation, toute une enquête qui a été réalisée sur l'année 2025 sur le tourisme en Dordogne. Donc des statistiques qu'on va citer et qui vont intéresser la plupart des personnes qui travaillent dans le tourisme, et il y en a beaucoup en Dordogne.
1: Tout à fait. Cette année, sur l'année 2025, donc on peut compter jusqu'à 3,4 millions de séjours qui ont généré 17 millions de nuitées. Ça a dû augmenter, je crois, de 13% par rapport à la dernière enquête de 2019.
0: Et en euros, ça représente combien ?
1: En euros, ça représente 1,3 milliard de retombées économiques.
0: Impressionnant.
1: Impressionnant, c'est aussi 10% en fait des retombées économiques de la région.
0: Voilà, donc ça intéresse au moins 10% des auditeurs, auditrices de Radio Libre en Périgord. On a donc dans cette enquête plusieurs statistiques qui ont été révélées. Et comment cette enquête d'abord a été initiée ?
1: Elle a été initiée en 2023 par le CRT, mais également après on a impliqué tous les départements de la région avec d'autres financeurs que sont Bordeaux Métropole et la SNCF. Et donc nous avons lancé une grande enquête et avons choisi le cabinet Ipsos BVA qui était rompu à cet exercice pour faire cette nouvelle enquête 2025. Cette nouvelle enquête a duré un an, où on a pu collecter des questionnaires aussi bien des étrangers et des Français, ou aussi des intra-régionaux, puisque quand même 32% des séjours en Dordogne sont générés par des Néo-Aquitains. Et donc cette collecte, elle a pu être rendue possible aussi par beaucoup de partenaires, notamment ici le Périgord inattendu et la vallée de la Dordogne avec Sarlat et le CDT, qui ont pu collecter quasiment un tiers des questionnaires sur le département de la Dordogne.
0: Et est-ce que vous avez donc une cartographie grâce à Ipsos BVA des endroits les plus touristiques en Dordogne?
1: Alors par exemple, la répartition entre le Périgord vert, pourpré blanc et le Périgord noir est quasiment de moitié. À la seule différence, c'est qu'il y a moins de séjournants en Périgord noir, mais ils restent plus longtemps. Ce qui fait qu'on obtient quasiment le même nombre de nuitées dans chaque bassin, mais la durée de séjour est plus longue quand même dans le Périgord noir.
0: D'accord. Et on peut voir une évolution aussi de tous les travaux qu'entreprend le conseil départemental. On a entendu à la conférence de presse Sylvie Chevalier, qui est responsable du tourisme. Beaucoup de choses sont faites par le département pour attirer du monde.
1: Oui, tout à fait, parce que la première activité que viennent notamment faire les touristes lorsqu'ils viennent dans Dordogne, c'est les visites. Il y a une richesse du patrimoine qui est énorme et c'est la première motivation et la première activité des touristes en Dordogne.
0: Visite de châteaux, de randonnées.
1: Alors plutôt visite sur tout ce qui est préhistorique, puisque 31% des séjournants viennent quand même visiter tout ce qui
0: Lascaux,
1: est Lascaux. Mais pas que tout ce qui est site préhistorique. Il n'y a pas que Lascaux, mais
0: Bien sûr.
1: Lascaux quand même, puisque c'est un site emblématique.
0: Bien sûr.
1: Il y a aussi tout ce qui est visite de musées, de villages et de cités de caractère. C'est aussi très prisé par les étrangers. C'est l'un des premières motivations aussi des étrangers, puisqu'ils sont quand même 26% à séjourner en Dordogne. Donc oui, c'est tout ce caractère patrimonial ressort très fort en Dordogne.
0: Eh bien, on peut retrouver le PDF du compte-rendu qu'on va mettre aussi dans l'article sur Radio Libre en Périgord pour toutes les auditeuristes intéressées. Et puis, on va passer maintenant la parole à Germinal Perrault qui était présent aussi lors de cette présentation. Merci Pascal Buchot.
1: Merci à vous.
0: Bonjour Germinal Perrault, président du département.
2: Bonjour.
0: Grâce à cette enquête de clientèle touristique faite par la Nouvelle-Aquitaine, maintenant on peut savoir que le Périgord est satisfait et accueille par son bien-vivre et puis sa qualité de vie.
2: Oui, c'est ça. Je crois que nos atouts, ils sont connus. Hein. C'est la pleine nature, c'est le patrimoine, c'est la gastronomie et c'est un certain art de vivre en vérité.
0: Et grâce aux actions qu'a entrepris le conseil départemental, on se situe ici dans les locaux du conseil départemental de tourisme.
2: Vous savez, le conseil départemental, il est très attaché au développement du tourisme, qui représente un tiers de notre activité économique. Hein. En gros, c'est un tiers l'agriculture, un tiers le tourisme, un tiers les entreprises. Et on y est attaché pour la bonne raison que depuis les lois décentralisation, les départements en France ont, aux côtés des régions maintenant, une compétence en matière de développement économique. Et ce que nous avons fait ici en Dordogne depuis 40 ans maintenant, c'est de développer nos atouts. les arguments il y a 40 ans, c'était le tourisme vert, le tourisme chez l'habitant, le tourisme lié à nos sentiers, à nos rivières. Aujourd'hui, on est le premier département français pour la randonnée nautique, par exemple. Il y a 450 000 personnes qui pratiquent la randonnée nautique. C'est 9 000 km de sentiers que le département, avec les collectivités, a mis en œuvre. Ce sont des voies vertes que nous mettons en œuvre avec aujourd'hui les collectivités. C'est la Flow Vélo. Donc nous, on est là en vérité pour créer un cadre et favoriser, renforcer nos atouts. En matière patrimoniale, le département, sur son propre patrimoine, que ce soit à Lascaux, à Bourdeil, à Biron, à Cadouin, etc., a fait des efforts considérables pour améliorer notre patrimoine.
0: Et la Dordogne, non seulement attire, mais en plus, comme vous le disiez à une précédente conférence de presse, elle s'exporte au Japon, par exemple, avec Lascaux.
2: Alors, elle s'exporte aussi, et ça aussi, c'est un travail que le département a fait, à savoir mettre en place une exposition de Lascaux itinérante, qui a accueilli déjà 2 500 000 visiteurs dans sa première phase. Elle a fait le tour du monde, elle est allée quasiment sur tous les continents, et on est en train de recommencer, puisqu'on sort de l'exposition à Valence, en Espagne, et on est en train de préparer le déplacement à Chicago, qui s'effectuera au printemps prochain. Donc le département, il essaie à la fois de renforcer, d'améliorer la vie des périgourdins, c'est très important, et donc, par la même fait, améliorer la vie de ceux qui viennent nous visiter. Et on essaie aussi, bien sûr, d'assurer la promotion de notre département à l'extérieur. C'est ce qu'on fait avec l'exposition itinérante sur Lascaux, mais c'est ce qu'on fait aussi en accueillant le Tour de France une deuxième fois pour une étape 100% périgourdine.
0: Jean-Mena Perrault, merci.
2: Président, je vous en prie, avec plaisir.

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0: avec un magnifique générique de début d'émission que vous avez sûrement tous reconnu. On coupera ça au montage, voilà, avec Stéphane et Famille Justice Enfance, votre émission sur la famille contemporaine occidentale. Aujourd'hui, nous avons monsieur Jacques Hénault qui vient nous revoir 3 ans plus tard. Donc ce soir, c'est le club des anciens de Grand Lebrun, de Bordeaux, hein. On en profite, on fait mousser un peu notre nostalgie. Jacques Hénault, plusieurs ouvrages... Pourquoi vos enfants Facebook et vos enfants guide pratique, pourquoi vos enfants devraient quitter les réseaux sociaux, le dernier en route là, oui, pourquoi vos enfants devraient quitter les idées sociaux, pornographie, la vraie violence, les enfants face aux écrans, Jacques qui va nous expliquer un petit peu son parcours, mais Jacques est très très impliqué dans la protection de l'enfance face à la technologie, d'où le titre de l'émission de ce soir, Enfance et technologie. Jacques, bonjour.
1: Bonjour.
0: Pas trop chaud là où vous êtes, c'est bon, tout va bien?
1: Ça va, je suis bien, bien équipé.
0: Bon, très bien. Jacques, oui, une dizaine d'ouvrages. Qu'est-ce qui a fait que dans votre carrière de journaliste indépendant, comme ça, vous soyez vraiment intéressé à la situation de l'enfant face à la technologie, face aux écrans? Qu'est-ce qui vous a amené sur ce terrain, en fait?
1: Ah donc, effectivement, comme vous l'avez dit, je suis journaliste. Ça fait une quarantaine d'années que je suis maintenant les nouvelles technologies. Et puis, il y a 25 ans, lorsque j'allais devenir jeune papa, j'ai commencé à m'intéresser à l'impact des écrans, des images sur les enfants. Mmh. Et il y a eu plusieurs rapports trois rapports officiels qui étaient sortis sur ce thème-là cette année-là. Il y en a un qui était bon, l'autre qui était moyen et l'autre qui était nul. Ah. Et donc, j'ai décidé de faire ma propre enquête. Et de cette enquête, effectivement, est sorti ce premier livre, en tout cas premier livre consacré aux enfants et aux écrans, donc qui s'appelle « Pornographie, la vraie violence, les enfants face aux écrans » et qui est sorti donc en 2003.
0: D'accord.
1: Et puis après, on m'a demandé de participer à des conférences sur ce thème des enfants et des écrans. Et donc, les parents m'ont posé d'autres questions, les enfants m'ont posé d'autres questions, parce que j'interviens aussi bien devant un public d'enfants à partir du CP, très grossièrement.
0: Vous faites des conférences de manière régulière.
1: Des conférences, oui. Ouais. Et des conférences, des interventions dans des adultes, des éducateurs, des parents. Et donc, voilà, tout ça est donne matière à questions, une riche matière pour mes ouvrages. Et donc, j'ai continué à suivre l'actualité des écrans et des enfants, donc avec l'arrivée des réseaux sociaux, des smartphones, etc. Et donc, ce dernier ouvrage que vous avez eu l'amabilité de citer, hein, « Pourquoi vos enfants devraient vite quitter les réseaux sociaux ?»
0: Alors nous, ici, on avait déjà fait des émissions, on avait évoqué ces sujets-là à l'époque, hein, mais surtout au niveau cognitif, les conséquences par rapport au développement cérébral des enfants. Et nous, ici, à RLP, dans Famille Justice Enfance, on a fait aussi plusieurs émissions pour expliquer qu'un enfant qui est seul sur Internet, c'est un enfant qui est en grave danger. Il suffit de voir les prédateurs, tous les tarés, les débiles qu'il y a sur les réseaux et qui vont s'adresser aux enfants de manière inappropriée, que ce soit la Team Argus ou d'autres. On a fait des enquêtes, on crée des comptes Facebook ou YouTube d'enfants, même pas provocateurs, rien du tout, juste d'enfants. Les premiers messages inappropriés, c'est moins de 30 minutes. Donc il faut faire attention, on laisse pas ses enfants comme ça.
1: Il ne faut pas laisser un enfant seul devant les écrans,
0: voilà.
1: Pour la raison déjà que vous avez formulée. Et puis, il y a une autre raison, c'est qu'on ne sait pas, lorsqu'ils sont petits, qu'est-ce qui leur fait peur. Des choses qui peuvent nous paraître totalement anodines, à nous adultes, peuvent leur faire peur. Je vais vous citer un exemple sorti de notre contexte familial. Notre aîné a un camarade qui s'appelle Alexis. Alexis, lorsqu'il avait 5 ans, il avait peur devant un dessin animé. Voilà, qui se déroule dans la forêt avec des petits personnages et disputes entre animaux dans la forêt. Donc, ça a l'air très mignon. Mais en fait, ça lui faisait peur. On peut faire de la psychanalyse de bac à sable. Peut-être que ce dessin animé qui se passe dans la forêt, ça lui a rappelé la forêt, que dans la forêt, il s'était promené quelques jours auparavant avec ses parents qui avaient perdu de vue quelques instants ses parents dans la forêt. Ça lui a fait très, très peur. Alors, peu importe. Il a eu peur de voir ce dessin animé. Donc, on ne sait pas ce qui leur fait peur quand ils sont tout petits. Et donc, on ne laisse pas un enfant seul devant un écran.
0: Alors, on ne laisse pas un enfant seul devant un écran, certes, mais je me souviens que à notre époque, de mon temps, c'était mauvais signe quand je commence à dire ça, parce que ça m'a en train de pris un coup de vieux dernièrement, là voilà. De mon temps, les parents éduquaient leurs enfants et nous pouvions filtrer l'information qui arrivait à nos enfants, qui nous arrivait à nous, les gens, qu'on a été éduqués comme ça. C'est-à-dire qu'on avait des livres qui étaient par classe d'âge. On a eu l'introduction de la télévision. mais on avait des conseils pour

0: pour la télévision, pas avant tel âge, pas avant tel âge, pas avant tel âge. Il fallait les respecter, parce que quand on voyait un enfant devant un écran recroquevillé sur lui-même en train de se ronger les dents, en train de se ronger les doigts, c'est que visiblement, il avait des choses un petit peu trop en avance. Donc on avait la maîtrise, en fait, de l'information qui arrivait à l'enfant. On va dire, c'est les années 70, 80, 90, hein, où on pouvait encore maîtriser un peu ce flot d'informations et participer vraiment à l'éducation. Mais là, lorsqu'on le lâche sur un TikTok et autres, on ne maîtrise plus rien. Et donc, en fait, on a perdu cette notion de contenu adapté à telle étape du développement de l'enfant.
1: Si vous voulez, la grande révolution dans ce contexte-là que vous évoquez, c'est le smartphone, hein, oui. Fin des années 2000, puisque à partir du moment où le smartphone a été introduit et est arrivé dans les familles, c'est le concept de l'écran mobile, c'est-à-dire que vous l'emportez tout le temps avec vous. Mm-hmm. Et c'est aussi le concept de l'écran personnalisé, unique. Avant, la télévision que vous évoquez, ou même parfois l'ordinateur familial, c'était un écran dans la famille, oui. Avec effectivement les parents qui pouvaient servir de filtre entre l'information qui était diffusée, et puis les parents, donc les parents disaient bah non, ça c'est pas pour toi, c'est pas de ton âge, je vais te coucher, etc.
0: Voilà.
1: Maintenant, à partir du moment où vous donnez un smartphone à un enfant, et les enfants, d'après mes sondages que je fais lorsque j'interviens encore une fois en classe, vous avez 10% en CE2, 10% des enfants en CE2 en France quand t'as un smartphone, on passe à 20% en CM1, 30% en CM2, voire plus, et en 6e, on est à largement plus de 90%. Donc à partir du moment où ils ont un smartphone, les parents ne peuvent plus filtrer.
0: Non.
1: Voilà. Alors, sauf s'ils installent un contrôle parental, mais il y a encore peu de parents qui le font. Vous avez plus d'ordinateurs protégés et dotés d'un antivirus et donc protégés contre les attaques, les cyberattaques, que de smartphones d'enfants équipés d'un contrôle parental en France. Donc, peut-être que ça veut dire qu'on tient plus à son PC ou à son Mac qu'à son enfant, je ne sais pas, mais il y a quelque chose à creuser. Hein. Mmh. Et donc voilà, l'enfant, il a un smartphone, pas de contrôle parental, et c'est open bar. Et il se retrouve effectivement en communication avec le monde entier. Et le monde entier, il y a des choses très bien, puis il y a des choses nulles, des choses violentes, il y a des malades, des pervers. Il y a tout. Donc tout peut arriver. Alors je ne dis pas que ça va arriver à tous les enfants. Heureusement, la plupart des enfants vont passer à côté de tout ça. Mais ça peut arriver à chacun de nos enfants. Donc il faut que les parents soient au courant.
0: Alors il y a aussi d'autres conséquences, hein, parce que vous nous rappelez que 42% des 12-17 ans passent entre 2 et 5 heures par jour sur leur smartphone. 9% d'entre eux y consacrent plus de 5 heures par jour. Et on sait qu'un enfant, c'est un développement. Un enfant, ça n'existe pas quand on parle de psychologie. On a fait beaucoup de psycho ici. Il y a différents stages, il y a différents stades de développement par rapport à l'enfant. Un smartphone, les algorithmes TikTok, des réseaux sociaux, ce sont des raisonnements flash de 30 secondes, 45 secondes. Et ça fait après aussi, les enfants qui passent trop de temps sur ces petits raisonnements segmentés ont du mal à aller lire des ouvrages, à se concentrer sur la durée, alors que très clairement, le monde dans lequel on arrive, la différence va se faire sur la capacité de concentration et la capacité de mener un projet à bien sur la durée et non plus d'avoir des raisonnements flash. Et on sait que la structure même du cerveau, la matière blanche et autres, est influencée par cette surexposition des enfants aux écrans.
1: Je confirme, donc ça fait 19 ans que j'interviens devant des enfants et je vois leur capacité de concentration malheureusement qui s'effondre d'année en année. Voilà, donc tous les enseignants que vous pourrez interroger vous le confirmeront, les enfants ont des capacités de concentration de plus en plus faibles. Et effectivement, on pense que c'est dû à l'introduction du smartphone, aux applications que l'on peut utiliser sur ces smartphones, entre autres les réseaux sociaux. Et effectivement, les réseaux sociaux savent très bien que ce qui fonctionne, ce qui capte notre attention, ce sont les images. Donc, tous les réseaux sociaux que nos enfants utilisent sont à base d'images, de vidéos.
0: Courte. 15 secondes, 30 secondes, une minute maximum. Très courte.
1: Voilà, vous avez cité TikTok, il y a bien sûr Snap, Insta, etc., qui font exactement la même chose. D'abord, pourquoi est-ce que les images nous captivent, hein? Il faut très bien comprendre qu'une image, une vidéo, ça capte notre attention parce que ça nous raconte une histoire. Et une vidéo, c'est encore plus captivant parce que ça commence à vous raconter le début d'une histoire et donc vous avez envie de voir la fin de l'histoire. Vous allez regarder jusqu'au bout. TikTok et les réseaux sociaux, ils ont plus très bien compris que 15 secondes, c'est la mémoire du poisson rouge. Hein. La capacité d'attention du poisson rouge, vous ne mémorisez rien, vous passez au truc suivant, vous êtes en manque. Ah, donc c'est vraiment un truc addictif. Donc c'est quasi pervers, hein, ces machins-là. Donc il faut bien comprendre qu'aujourd'hui, lorsqu'on donne un smartphone à un enfant, on lui donne accès à des contenus, à des applications qui ont été conçues pour être, pour le rendre dépendant, pour être addictive. Oui. On parle là des réseaux sociaux. Il y a eu un procès aux États-Unis, à Los Angeles.
0: Oui.
1: Le verdict est tombé fin mars. Instagram, Meta, la maison mère d'Instagram, a été reconnue coupable pour avoir développé des outils qui rendent les enfants dépendants. Donc, ils ont été condamnés pour ça.
0: Meta et YouTube. Meta et YouTube, les deux, je crois. Voilà. Pour avoir développé Meta, des fonctionnalités conçues pour créer une dépendance. Parce qu'en fait, il y a de la pub. Et puis, c'est vraiment le processus démultiplié de créer du temps de cerveau disponible pour faire du placement de produits. On va le dire, hein, c'est devenu ça en fait. Hein.
1: Oui, alors que tout ce qu'ils veulent, c'est gagner de l'argent. Mmh. Leur seule façon c'est de gagner de l'argent, c'est de la publicité. Et pour pouvoir nous montrer le maximum de publicité, il faut qu'on y passe le maximum de temps. Et pour qu'on y passe le maximum de temps, eh bien, il faut qu'on y revienne. Il faut qu'ils captent notre attention. C'est effectivement ce que vous avez appelé l'économie de l'attention, qui n'est pas nouvelle.
0: Oui.
1: C'est l'économie de l'attention est à la base de tous les médias.
0: Sauf que là, elle est quand même dirigée de manière aucun garde-fou vers des personnes vulnérables en développement intellectuel.
1: Et voilà, là, c'est une case de résonance, c'est une puissance exponentielle et dont on a mis au point des plein de techniques et l'outil même du smartphone, est addictif. C'est-à-dire que certains disent oui, mais les enfants, ils jouent aussi aux jeux vidéo. Oui, la console de jeux vidéo, elle ne va pas clignoter lorsqu'on ne l'utilise pas pour lui dire coucou, je suis là, tu veux passer un moment avec moi.
0: Tandis que le jeu vidéo, l'enfant est acteur, il n'est pas passif, il est acteur et sur plus de 45 secondes. Il y a quand même il y a un avantage quand même.
1: Absolument. Le smartphone, il vous envoie des notifications pour vous rappeler qu'il existe, vous inciter à l'ouvrir, à aller sur telle ou telle application.
0: Tout à fait. Alors, il y a aussi un point extrêmement intéressant. Par exemple, quand j'étais enfant, on disait, il y a une légende urbaine, comme ça, les informaticiens, sur ordinateur, ils ont des lunettes, des intellos, c'est des binoclars. Et là, on se rend compte que, au-delà de 60 minutes, chaque heure de plus passée devant un écran numérique accroît de 21% le risque de myopie. Et vous nous rappelez que 90% des Sud-Coréens et des Singapouriens âgés de 20 à 25 ans sont myopes et que chez nous, nous sommes carrément à 40%. Donc on a parlé du développement psychologique de l'enfant, on a parlé du danger social de l'enfant, maintenant on est carrément au danger physique par rapport à la myopie, aux lunettes, on lui fait du mal quelque part.
1: Alors, sur les problèmes physiques, il y a la myopie, il faudrait parler aussi de la sédentarité. Ouais. Commençons par la myopie. Donc effectivement, il y a toujours eu le syndrome du lunetteux au fond de la classe qui lisait trop de livres, de Mathéo qui lisait des livres. Donc on sait qu'effectivement, être prêt, lire de près un livre papier ou un écran, c'est pas très bon pour le développement des yeux, parce que les yeux, ils ont besoin de faire des allers-retours entre les très près, les
0: c'est
1: très
0: long, un point
1: etc.
0: fixe, et l'œil a besoin d'aller loin, revenir, autrement il y a des problèmes de focus.
1: Il y a aussi des conditions génétiques. Si vous avez des parents myopes, vous avez plus de chances vous-même de devenir myope.
0: Ah, mais nous modifions notre ADN en temps réel, donc lorsque nous reproduisons, nous transmettons ce que nous sommes devenus quelque part, hein, donc oui.
1: Ouais, alors, bon, et autre point, donc pourquoi est-ce que ça commence, cette épidémie, entre guillemets, de myopie, pourquoi est-ce qu'elle a commencé en Asie, hein, parce qu'il y a une très forte pression scolaire sur les enfants, parce qu'ils réussissent à l'école hein, dans ces pays. Donc ils passent énormément de temps sur des livres, ils sont à l'école, ils ont des cours de rattrapage le soir, des cours particuliers, enfin, c'est toute une industrie qui s'est développée là-bas. Et donc ils passent énormément de temps, en fait, aussi enfermés. Et le fait d'être enfermé, ça veut dire que vous n'êtes pas exposé à la lumière naturelle du soleil. Ouais. On ne va pas rentrer dans les détails.
0: Hein, mais ultraviolet, vitamine D, etc. Quand on est en France,
1: tous les spécialistes de la vision que j'ai interviewé ont bien expliqué que le fait de ne pas être exposé à la lumière du soleil, ben, ce n'est pas bon pour les yeux, pour le développement de l'œil, pour les enfants.
0: On envoie jouer un enfant dehors au foot ou courir, c'est le meilleur, c'est bien mieux qu'un médicament, hein, ça c'est clair et net.
1: Par exemple, hein, c'est pour ça que les petits Australiens, qui passent autant de temps que les Asiatiques ou les Européens devant les écrans, par contre, ils font beaucoup de sport, passent beaucoup d'heures dehors, il n'y a pas cette épidémie de myopie pour l'instant en Australie. Hein. Autre facteur qui est très important, c'est que plus vous passez de temps sur les écrans, donc vous avez rappelé les chiffres assez conséquents quand même, hein, une majorité d'enfants qui passent 4-5 heures sur les écrans, 9% d'entre eux qui passent plus de 5 heures par jour, alors qu'ils ont cours. Donc ça veut dire que si dans une journée, il n'y a que 24 heures. 24 heures, normalement, quand on est adolescent, il faut dormir 10 heures. Il reste 14 heures. Ils passent en moyenne 8 heures par jour dans leur établissement scolaire.
0: Ouais.
1: Il reste 4 heures.
0: Où reste le jeu, la nature, les parents, la famille, les amis.
1: Il reste 6 heures. Mm-hmm. 14 moins 8, 6. Sur ces 6, bah, il faut quand même enlever une heure de devoir. Une heure pour s'alimenter.
0: L'IA est en train de les enlever. On en parlera après, mais avec cette heure-là, est en train de disparaître à cause de l'IA. Là, voilà.
1: Il reste 4 heures. Certains ont des activités extrascolaires, sport, etc. Mettons qu'il reste 3 heures, 2 heures, il y a des temps de transport. Maximum 2 heures par jour à consacrer aux réseaux sociaux. Donc, si vous avez des enfants qui passent 5 heures, ça veut dire que, un, en général, ils ne font pas leurs devoirs, et deux, ils dorment moins longtemps que ce qu'ils ont besoin. Donc, ils arrivent fatigués. Et, d'abord, là aussi, le sommeil, avoir un bon sommeil, c'est important pour l'œil, pour le développement de l'œil. Et puis, bien sûr, ça rejoue sur la concentration.
0: Bien sûr.
1: Si vous arrivez fatigué le lendemain matin en cours, vous ne pouvez pas vous concentrer. Et donc, ça veut dire aussi que s'ils ne peuvent pas se concentrer, ils ne peuvent pas commencer à comprendre le cours, ils ne peuvent pas commencer à l'apprendre. Et donc, paradoxalement, par rapport aux bons élèves, ils vont avoir encore plus de trucs. Les bons élèves, un des secrets des bons élèves, c'est de rester concentré le plus longtemps possible pour comprendre et apprendre et assimiler le cours. Donc voilà, tout ça, ça s'entremêle.
0: Oui, bien sûr. Il y a un intérêt à emmener nos enfants au sport 2 à 3 fois par semaine. Hein. C'est pas du harcèlement. Et après, ils dorment mieux. Puis après, tout se passe beaucoup mieux. Il y a un intérêt à faire ça, hein, bien sûr. Alors, avant qu'on parle de l'IA, je voudrais quand même qu'on ait aussi autre chose. La technologie, c'est pas que des choses négatives. Les évolutions modernes, ce ne sont pas que des handicaps, des agressions pour nos enfants. De toute façon, vu le monde dans lequel on est, il faut aussi qu'on les prépare à utiliser l'outil technologique, l'IA et autres. Autrement, ils ne pourront pas s'adapter au monde et puis ils n'auront pas des positions sociales intéressantes. Comment fait-on quand on a décrit tous ces dangers, disons qu'on leur fait du mal, qu'on les met en danger, qu'on les rend myopes, que ça peut les rendre à moitié idiots et tout. Comment on fait pour préparer nos enfants, en fait, au bon côté de la technologie, de la modernité? Comment on fait?
1: Alors, d'abord, un petit bémol par rapport à ce que vous avez dit.
0: Oui.
1: Je suis pas là, on n'est pas là pour diaboliser les nouvelles technologies.
0: Non, justement.
1: On est utilisé pour notre travail, on est les premiers à les utiliser ce soir.
0: Et ça va pas s'arranger.
1: Pour diffuser en direct notre entretien sur YouTube.
0: Ça, c'est génial. Vous voyez, on peut parler à des gens sans. On n'est pas. Voilà, il y a 40 ans, on ne pouvait pas faire ça. Donc, c'est très bien tout ça.
1: J'ai une partie de ma famille qui est dans la Silicon Valley.
0: Ben oui.
1: Rappelez-vous, il y a plus de 40 ans, que appeler les États-Unis, ça coûtait, on va rester poli, mais ça coûtait très très cher.
0: Il fallait envoyer du papier sur lequel on écrivait au stylo avec un timbre dessus, ça mettait 3 semaines. Là. Donc, oui, bien sûr.
1: Oui, mais on pouvait appeler, mais ça coûtait très très très cher. C'était l'époque de France Télécom, des PTT même peut-être, et ils s'en mettaient plein les poches avec les appels vers les États-Unis. Aujourd'hui, vous prenez WhatsApp, vous avez une visio, je suis en visio avec ma famille quand je veux, aux États-Unis. Mmh. Et c'est gratos, c'est gratuit. Mmh. Donc c'est quand même génial. Alors, je vais régulièrement dans la Silicon Valley, c'est là où j'en viens pour mon bémol, pour mon travail, pour voir ma famille. Et je suis allé une fois visiter une école, elle s'appelle la Wharton School of Peninsula, qui est l'école fréquentée par les enfants de l'élite de la Silicon Valley. Mmh. Pourquoi? Parce que cette école, elle est à Los Altos. Los Altos, comme son nom l'indique, ça veut dire en espagnol les collines. Et c'est un des plus beaux endroits de la Silicon Valley. Donc, des collines magnifiques, des arbres, vraiment, c'est magnifique. Avec les plus belles maisons pratiquement de la Silicon Valley. Mmh. Donc c'est là où habitent les patrons de la Silicon Valley. Et en bas de cette colline, il y a d'abord l'autoroute, la 101, pas la 101, la 85, 80, enfin l'autoroute, une des deux autoroutes qui permet de remonter la Silicon Valley et d'aller vers Palo Alto, etc., tous les sièges sociaux de la Silicon Valley. Et puis il y a une école qui est juste là, pratiquement à l'entrée de cette autoroute. Et cette école, elle est un peu particulière, c'est pas Montessori, mais un peu le genre. Et non seulement il n'y a pas d'écran, mais il n'y a même pas de livre. Ce sont les enfants qui eux-mêmes font leurs propres manuels, ils ont des magnifiques cahiers, etc. Donc les patrons de la Silicon Valley mettaient leurs enfants là, c'était pratique, puis ils se retrouvaient entre eux, etc., dans cette école un peu particulière. Puis il y a eu un article du New York Times disant les patrons de la Silicon Valley mettent leurs enfants dans une école où il n'y a pas d'écran. Alors c'était à la fois vrai.
0: Oui, j'ai passé ça. Oui.
1: Voilà, c'était à la fois vrai et pas vrai, parce qu'ils n'ont pas vu le départ.
0: Attention. En Californie, ils sont très très progressistes. Hein. Ils ont beaucoup beaucoup d'idées et on ne sait pas encore ce que ces enfants-là vont devenir. Hein.
1: Mais bon, les patrons de la Silicon Valley ne mettaient pas au départ leurs enfants dans cette école parce qu'il n'y avait pas d'écran, mais parce qu'elle était là, c'était très pratique. Voilà. C'est une école un peu, en plus, c'est assez cher. Donc
0: c'est celle qui habitait à côté de chez eux, en fait. Voilà.
1: Ils sont entre eux, ouais, ils habitaient, c'était à côté de chez eux. Et puis il y a eu cet article. Et donc, du coup, depuis. tous les gens, là, beaucoup de pas seulement les patrons, mais beaucoup de parents de la Silicon Valley se disent, bah, chouette, il faut que je mette mon enfant dans cette école. Il n'y a pas d'écran, puisque les parents, les patrons de la Silicon Valley sont pareils. Donc, du coup, c'est devenu vrai. Aujourd'hui, on met ses enfants dans cette école pour qu'il n'y ait pas d'écran. Donc, aujourd'hui, vous avez quand même un retour en arrière dans la Silicon Valley. Hein. Beaucoup de gens font attention à ne pas mettre trop leurs enfants dans les écrans. Et ils savent très bien que ça risque de les enfermer dans certains de tous ces problèmes d'addiction, de sommeil, de myopie que nous avons évoqués.
0: De réduction de concentration, voilà. De profondeur de raisonnement.
1: Ils savent aussi que quand même... C'est pas si compliqué que ça non plus à utiliser.
0: C'est voilà, c'est là où je voulais en venir en fait, c'est une question de dosage.
1: On n'a pas non plus besoin d'apprendre à nos enfants de 12, 14, 15 ans à savoir maîtriser un montage sur YouTube ou etc. Ça s'apprend assez vite. Dans les pays nordiques, ils reviennent en arrière. Plus de tablettes, plus d'écran, plus de livres numériques. Ils reviennent aux livres papier et aux basiques de l'enseignement. Savoir écrire, savoir calculer, savoir raisonner, avoir un esprit critique. Par rapport à l'IA, c'est quand même pas mal.
0: Vous avez lâché le mot, l'IA va révolutionner la façon dont nous éduquons nos enfants, dont les enseignants transmettent leur savoir. Ça révolutionne complètement. Voilà, dans les 5 minutes qui nous restent, en fait, j'aimerais qu'on parle de parentalité. Parentalité, en fait, on n'est pas là pour enlever la technologie à nos enfants. Allez, sujet de dissertation, là, on a 4 minutes et 3 feuilles. Éduquer, après tout, est-ce que ce n'est pas accompagner l'enfant à s'accaparer, à s'approprier les outils de manière mesurée, modérée, progressive.
1: Oui, mais la première chose à acquérir, quand même, de savoir lire et écrire. Vous avez, je n'ai plus le chiffre en tête, mais une proportion importante d'enfants qui arrivent en sixième sans maîtriser correctement l'écriture et le calcul.
0: On a une baisse de niveau en France, c'est hallucinant.
1: Et la lecture. Ouais. Ah. Donc, il y a un phénomène, il y a tout un processus de rattrapage, de mise à niveau en sixième. On ne parle pas du niveau en maths, arrivé même en classe préparatoire, même en grande école. Maintenant, il y a des cours de rattrapage, mise à niveau, même en grande école. Donc, ça veut dire qu'à minima, il ne faut pas donner de tablette dans les établissements scolaires en sixième. Parce que s'ils ne savent pas lire et écrire, ils ne vont pas apprendre à lire et écrire sur une tablette. Il ne faut pas se leurrer. Non. Encore une fois, moi, j'interviens, je suis intervenu, je réinterviens à un établissement qui revient en arrière. Voilà, j'ai toujours tenu le même discours. J'aurais toujours dit tablette, c'est pas donner des tablettes, ce n'est pas une bonne idée. J'étais un peu leur bonne conscience. Ils me faisaient venir pour leur bonne conscience. Non, ils me font revenir en disant, oui, vous aviez raison.
0: Voilà. Oui, puis vous me disiez juste avant que ce sont maintenant parfois les directeurs d'établissement qui demandent aux parents de modifier leurs pratiques par rapport à l'exposition de leurs enfants.
1: Vous avez des établissements scolaires qui font signer à l'entrée en sixième une charte aux parents par laquelle les parents s'engagent à ne pas donner de smartphone à leurs enfants avant le lycée, avant la seconde. Bon, vous avez compris qu'idéalement, je pense qu'il ne faudrait pas donner de smartphone avant la majorité.
0: Bah vous défendez la règle des 6-9-15 hein, qui est devenue 6-9-18 quasiment. Hein.
1: Oui, mais je pense que pour que les parents comprennent bien que plus tard on donne un smartphone à son enfant, mieux c'est pour lui, c'est quand même ce qui compte, son intérêt. Je pense que s'il faut faire passer le message, pas de smartphone avant 18 ans.
0: Hein. Alors donc, moi je vais nuancer.
1: On va peut-être arriver à pas de réseaux sociaux avant 15 ans en France, comme ça a déjà été mis en application en Australie. On n'aura pas de recul, on n'a pas encore le recul, on ne sait pas ce que ça donne. Mais moi je dis, mettons la barre plus haut possible pour que les parents donnent le plus tard possible
0: alors,
1: leurs enfants.
0: On va nuancer parce que là c'est un peu brut. On ne met pas ses enfants seuls avec un smartphone avant un certain âge. Mais après, ce que moi j'ai fait avec mon enfant à une époque, par exemple, qui était des moments de parentalité, qui était des moments d'accompagnement, d'appropriation de la technologie, on était les deux, elle avait sa petite chaîne YouTube, elle avait fait des petites créations 3D, on les mettait ensemble, on passait 20 minutes tous les deux sur l'ordi. Ça par contre, c'est pas nuisible.
1: Oui, mais c'était un discours élitiste que vous tenez.
0: Je m'excuse.
1: Pardon. Non, mais je veux dire, c'est parfait élitiste. Bon. Il y a peu de parents qui, comme vous, peut-être comme moi ou d'autres personnes, sont capables d'accompagner comme ça leurs enfants dans l'utilisation des nouvelles technologies.
0: Il faut rappeler aux parents que la parentalité, c'est passer du temps avec ses enfants.
1: C'est
0: l'accompagnement.
1: Mais le premier accompagnement, c'est de lire des livres à ses enfants le soir avant qu'ils s'endorment.
0: Oui, ça commence par ça. Et puis après, on leur donne des livres pour qu'ils lisent. Hein. Voilà.
1: Après, ils lisent. Mais
0: les enfants lisent plus, c'est dramatique.
1: À un moment, ils vont vous dire « Mon papa, t'es gentil, mais maintenant, je peux y armer tout seul. »
0: Très bien.
1: Voilà. Et là, vous allez, si ils vous disent ça, ben, c'est vous avez gagné.
0: Oui, je suis bien d'accord. Jacques et Bruno, son dernier ouvrage aux éditions Télémac, Facebook et vos enfants, guide pratique, les 45 questions à se poser.
1: Pourquoi... Alors le dernier, c'est plutôt pourquoi vos enfants devraient vite quitter les réseaux sociaux.
0: Merci à Amazon, effectivement, vous avez raison, c'est celui-là. Jacques, on vous trouve comment si on veut vous parler, vous interroger, avoir une liaison avec l'auteur ou vous entendre en conférence, comment est-ce qu'on vous trouve?
1: Je suis sur tous les réseaux sociaux pour voir comment ça marche.
0: Très bien.
1: Même si j'y passe pas trop de temps, mais je reçois des emails me disant que j'ai reçu des messages sur les réseaux sociaux. J'ai des sites internet, eno-h2no.com, voilà. nosenfants.fr, et j'ai une adresse email qui est publique, celle-là est publique, l'initiale de mon prénom, J en minuscule, mon nom de famille, h2no, J-H-E-2-N-O, tout ça en minuscule, @yahoo.com. Le .com étant important. Si vous envoyez à .fr, ça n'arrivera pas.
0: Très bien. Un ouvrage en préparation, des projets, rapidement?
1: Oui, plein de projets.
0: Bon. Jacques, merci beaucoup de votre disponibilité. On vous reparlera d'ici quelques temps, quand vous aurez une nouvelle actualité. Et à tous les auditeurs, à la semaine prochaine. Au revoir, la suite des programmes sur RLP.
1: Merci à vous.
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4: Bonjour à toutes et à tous, vous êtes sur Radio Libre en Périgord et nous nous retrouvons pour l'agenda quotidien présenté par l'équipe RLP.
5: Le vendredi 5 juin au stade de foot de Beaurone à partir de 18h, le collectif de l'Exodus vous donne rendez-vous pour une soirée barbecue conviviale et festive. Il y aura des grillades, des frites, mais aussi des jeux et de la pétanque avec à la fin un concert avec le groupe Moonsol. Entrée 5€, gratuit pour les moins de 18 ans.
6: Le challenge Berger 24 de karaté se déroulera le dimanche 7 juin 2026 au dojo départemental de Coulounis-Chamiers. Cette journée de compétition réunira 12 clubs de Dordogne et alentour, avec au programme des épreuves de kata et de combat pour toutes les catégories, des plus jeunes aux vétérans. Le matin, catégorie vétéran à cadet, l'après-midi, catégorie poussin à benjamin. La journée se conclura par une remise des récompenses ouvertes au public, un événement sportif ouvert à tous pour découvrir et soutenir le karaté en Dordogne.
5: Le 20 juin à Saint-Germain-du-Salambre, c'est Cagette en fête. C'est pour fêter le passage à l'été. Un petit temps festif et réflexif et convivial est organisé sur le lieu de distribution à Saint-Germain, de cagette.net, c'est la scierie de Saint-Germain-du-Salambre. Il y aura donc de la musique, des food trucks aussi, des restaurants Les Singuliers et Pana à Saint-Astier. Et avant une visite de ferme l'après-midi, sur la pause du midi, sera évoquée des initiatives comme l'épicerie solidaire du Caba de Mussidan, qui sera présente d'ailleurs ce jour-là à Cagette, en fait, le 5 juin.
6: Le bowling s'invite dans les activités périscolaires à Trélissac. Des élèves de CP à CM2, des écoles Émile Zola et les Morillou ont participé à un cycle d'initiation encadré par le Strikers Bowling Club Périgueux-Trélissac. Une activité ludique qui mêle adresse, concentration et esprit de jeu et qui a permis aux enfants de découvrir une discipline encore plus trop peu présente en milieu scolaire. Une expérience sportive enrichissante conclue par la remise d'un diplôme à chaque participant. Le Labo de Quartier présente la pièce Mamamé de Fabien Arca, un spectacle de théâtre intergénérationnel autour du temps qui passe et des liens entre générations. Cette création, portée par 27 comédiens amateurs, sera jouée à plusieurs dates en Périgord. Le 23 mai, Fest Tolérance au Copo à Périgueux. Le 29 mai, Agora de Boulazac, Festival Théâtre Loupio. Le 16 juin à 18h, Hall de la gare SNCF de Périgueux. Le 23 juin à 19h, le théâtre de l'Odyssée à Périgueux. Et le 5 juillet, festival de Dandehors au Sans Réserve. C'est un spectacle tendre et chaleureux qui met en lumière les échanges du quotidien et la richesse des relations entre générations.
4: Merci d'avoir suivi l'agenda du jour sur RLP. Restez avec nous pour la suite de nos programmes.
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7: Marty Supreme, film fleuve. C'est le mot juste, car ces 150 minutes nous submergent, nous ensevelissent sous un tsunami d'images et de sons. Le biopic signé Joss Safdie est passionnant, mais aussi épuisant. Marty Mauser, un jeune homme à l'ambition démesurée, est prêt à tout pour réaliser son rêve et prouver au monde entier que rien ne lui est impossible. Avoir absolument, non seulement pour pouvoir en parler, puisque c'est le film dont tout le monde parle, pour ses qualités intrinsèques d'énergie, de virtuosité et la performance XXL du sieur Chalamet. Un film taillé pour les Oscars, sans doute de manière à tantiner tapageuse, c'est aussi un film sur les perdants. Chaque personnage est amené à perdre quelque chose, son match, son chien, son fiancé, ses camarades déportés, son fils soldat, son audition ou les espoirs de faire un comeback sur la scène un jour. Quant au spectateur, s'il accepte de suivre pas à pas un anti-héros, antipathique à souhait, accompagné par une bande-son survitaminée, il aura gagné 2h30 de grand cinéma. Dans le New York des années 50, le tennis de table a fait naître une véritable sous-culture peuplée de magouilleurs, de génies et de marginaux. On pratiquait cette discipline dans des salles clandestines enfumées, au cours de fêtes organisées sur les terrasses des immeubles, dans les auberges de jeunesse, les dortoirs des prestigieuses universités de la côte est du pays et des immeubles du sud de la ville. C'est dans cet univers interlope que Martin Reitzman a fait ses débuts comme pongiste, mais aussi comme truand à la petite semaine. Car Marty est un monstre, un parasite, qui détruit toutes les vies qu'il touche sans jamais en subir les conséquences, ni même les reconnaître. En faire le « héros », entre guillemets, d'un film restait une gageure. Oscillant entre coquinerie, matinée de courage et lâcheté égoïste, Marty se passe sans arrêt le nœud coulant autour du cou, qu'il parvient toujours à desserrer à temps par un coup de chance ou un deus ex machina qu'on pourrait qualifier d'arbitraire si cette histoire n'était pas réelle. Qui perd gagne. Une croyance universellement partagée ou imposée que la multinationale plus connue sous le nom d'États-Unis d'Amérique, qui se veut être la terre des hommes libres et le foyer des braves et surtout des gagnants. Bien sûr, il y a Timothée Chalamet, de tous les plans et aussi de toutes les promos depuis des semaines et des semaines. Ben tiens, il est coproducteur. S'il n'a pas l'Oscar pour ce rôle, on va crier au scandale. Ben on criera au scandale parce qu'il n'a pas eu l'Oscar. C'est vrai qu'il est tout simplement formidable et il est magnifiquement entouré par Gwyneth Paltrow, Odessa Asion, pour moi une véritable révélation, Kevin O'Leary, Abel Ferrara, Tyler O'Conma et tellement d'autres. Ce biopic fourmille de personnages en tout genre. Le film est une boucle de désespoir et de cynisme qui se termine sur un message simpliste et nauséabond. L'égoïsme arrogant serait la vraie grandeur américaine et le carnage affectif qui laisse derrière lui un simple dommage collatéral pardonnable. On apprécie ou pas. Ici, j'ai aimé le cinéma, mais j'ai détesté le héros. Joss Safdie prouve qu'il reste un formidable ingénieur du stress, mais qui n'a jamais le courage de prendre parti sur son sujet.

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1: 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Chère madame, monsieur, nous voici encore à notre émission Carrefour des Savoirs sur la RLP et le 102.3. Aujourd'hui, on a deux invités. Il y a Eric.

0: On va là.
1: Vous arrêtez là-bas? Ok, merci. DJ Jeune, qui est Jeune, DJ Jeune?
2: Bonjour, bonsoir à tous. Moi, c'est DJ Jeune, d'origine de Togolais. Donc, je suis DJ depuis plus de 20 ans. J'anime en discothèque, dans les boîtes de nuit aussi. Et également, je suis artiste, chanteur. Donc, voilà. Pour l'instant, je m'arrête là aussi.
1: Merci. Sans toutefois tarder, on va écouter le premier morceau, My Money, de Mireille Akaba.
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0: Mireille, quel message cette chanson nous donne?
1: Le message parle d'argent, de comment est-ce qu'on se débrouille pour l'avoir, et toujours donner de la valeur à ce qu'on fait pour que l'argent soit quelque chose de bien à utiliser plus tard.
0: Bon, comme je suis choyé aujourd'hui, DJ Jeune, tu viens d'écouter le morceau de, je peux dire, ta collègue, parce que toi, si tu es artiste, quelle appréciation tu donnes à ce son?
2: Ah, c'est un très bon morceau. C'est un très bon morceau.
0: Okay. Et Mireille, je me tourne encore vers toi. Tu peux nous parler un peu de toi et après, on en parlera de la soirée de demain.
1: D'accord. Bon, je vais refaire une présentation. Mireille Akaba, chorégraphe, chanteuse, née au Cameroun. Donc, je suis en France depuis un petit moment. Donc, j'ai créé depuis toujours des chorégraphies. Et maintenant que j'en fais moins, je suis rentrée dans la chanson maintenant. Et Mireille, c'est également une entrepreneuse. Donc, qui est, on va dire, j'aime bien la liberté, donc j'aime bien toucher un peu à tout. Donc, actuellement, je suis dans un nouveau projet de création où je lance ma marque de thé, qui demain sera l'ouverture de la promotion ou de la découverte de ce produit-là.
0: Oui, merci Mireille, merci. Là, on va aller directement au Togo pour écouter Didier et Jeanne, Sweet Lady.
3: DJ Sexy.

0: Merci Didier Eugène. Didier Eugène, tu viens de nous dire que ça fait 20 ans que tu es dans ce domaine. Tu nous fais un petit parcours avant de nous expliquer le message véhiculé de cette chanson.
1: Oui, effectivement, ça fait plus de 20 ans que je suis DJ. Donc ben, j'ai commencé à Limoges. Je suis d'origine Limoges. Donc je suis venu en France à l'âge de 16 ans. À l'âge de 16 ans, la musique a été toujours ma passion. Et quand je suis arrivé en France, au début, j'ai commencé en tant que light jockey. Je faisais la lumière pour accompagner un DJ.
0: Oui.
1: Donc au fur et à mesure et tout, vu que j'avais la passion pour la musique, j'apprenais un peu à mixer. Et même chez moi et tout, ben, j'avais des platines. J'avais des platines chez moi, donc j'apprenais et tout. Et au fur et à mesure et tout, ben, j'ai commencé
0: à mixer.
1: Et au début, ben, je faisais les séries slow. À l'époque, il y avait des séries slow dans les boîtes. Donc, ben, je mettais les séries de slow et au fur et à mesure, ben, je suis grimpé et j'ai fait de boîte en boîte, de discothèque en discothèque. Je suis allé à Bordeaux. Je suis allé un peu partout dans toute la France. Donc voilà.
0: Il s'est fait que vous avez eu un certain Virgile en 2010 en tant qu'élève DJ.
1: Tout à fait.
0: Ok. Et pour parler de la chanson qu'on vient d'écouter, quel message cette chanson nous donne?
1: Mais c'est du raga et ça parle des filles qui donnent simplement des goumas aux hommes.
0: Ok. Mireille.
2: Oui.
0: Bon, pour demain, le problème de demain, est-ce que tout le monde est invité ou bien on a sélectionné des gens et est-ce qu'il y a une adresse sur laquelle on peut venir prendre le thé demain?
2: Oui, tout à fait. Je vais commencer déjà par parler de la maison Akaba qui porte la marque de thé. Donc c'est une marque de thé de création. Donc j'ai essayé de faire un peu dans le haut de gamme, d'aller chercher vraiment de la qualité. Donc vers la Chine, où d'où est l'origine des plantes. Donc et l'assemblage également. Donc on parle également de rareté des saveurs. Donc et c'est un mixage avec des tisanes venues d'Afrique, donc plus précisément de l'Est Cameroun, qui sont des feuilles cueillies à la main en fait. Donc, sans pesticides.
0: Très bio.
2: Oui, très très bio.
0: Merci.
2: Donc, demain, c'est la soirée de lancement à Saint-Astier, à l'Innovatrice, le bar l'Innovatrice. Donc, plus précisément à Lafayette, la rue Lafayette.
0: Et ça commence à quelle heure?
2: À 19h. Oui.
0: Ok.
2: Donc, tout le monde est convié. Donc, c'est la soirée de lancement pour les amateurs et ceux qui veulent découvrir ce que c'est.
0: On demande à tous nos auditrices et auditeurs de venir encourager Mireille demain parce que il faut avoir le courage d'affronter avec tous les péripéties, toutes les difficultés d'aujourd'hui, dire que je vais me lancer à une société, à une création. Ça mérite de l'encouragement. Alors, l'avis est lancé à tous nos auditrices et auditeurs de RLP, la radio qui vous écoute, que demain, à tout le monde, à cet acier pour aller digérer ce qu'on va manger à midi. On va écouter Bébé Manga pour se reposer un peu. Titre Amio.
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0: D'écouter Bébé Manga. Bébé Manga, né en 1948 et morte en 2011. De son vrai nom, Elisabeth Bessem Ayamo Manga, était une célèbre chanteuse de Makossa camerounaise, réputée pour sa voix fine unique. Icône des années 1980, il est particulièrement connu pour son international Amio qu'on vient d'écouter. Mireille.
1: Oui.
0: On tourne vers toi.
1: Mais voilà, s'il faut parler du Cameroun, il faut également parler de Bébé Manga qu'on vient juste d'écouter, qui est originaire du Cameroun, donc qui est une compatriote et une collègue artiste également, une grande sœur. Donc si je dois parler du Cameroun, déjà le Cameroun, c'est comme on dit, c'est l'Afrique en miniature. Pourquoi? Parce que on retrouve là dans le Cameroun la forêt tropicale, dans des savanes, des montagnes. Et nous avons également, nous réunissions 280 ethnies et autant de langues. Donc les influences francophones et anglophones ont brassé la tradition également, qui font que le pays est, comme on dit, on l'appelle actuellement le continent. Il
0: Je
1: représente le
0: voudrais
1: continent
0: poser
1: tout
0: cette
1: entier.
0: question, pourquoi le continent?
1: Et justement, c'est ça, parce que le Cameroun brasse un peu tout ce qu'on trouve dans d'autres pays africains. Donc, comme je l'ai cité tantôt, la forêt tropicale, la savane, les montagnes, et la mer Atlantique également, qui regroupe tous les pays autour. Que dire encore? C'est un pays où le partage est sacré. Donc, que ce soit la nourriture, boisson, le partage dans la danse. Et tout se fait très souvent en collectivité. S'il faut parler également de la femme camerounaise qui est, on va dire, le pilier de la famille, celle-là qui porte la culture, qui porte le commerce, parce que ce sont des femmes très, très actives. Souvent, les femmes gardent, on va dire quoi, ce sont les gardiennes de la création. Création, c'est-à-dire des enfants, de la création culturelle, entre autres. Donc, si quoi d'autre? Il y a tellement à dire sur le Cameroun. Si tu veux parler du côté centre-est d'où je viens, où la musique est représentée par le bikutsi. Bikutsi qui veut dire frapper des pieds, une danse qui est un code, un langage codé par des femmes. Ou c'est un autre débat qui sera assez long s'il faut rentrer dans les détails. On retrouve également du Makossa, comme on vient d'écouter avec le bébé manga. Donc voilà, je vais m'arrêter jusque-là.
0: Merci, merci. C'est très riche, la culture du continent.
1: Tout à
0: Bon,
1: fait.
0: bon aujourd'hui, normalement, là, il y a une soirée sénégalaise demain aussi. La soirée de l'association de notre sœur Séraphine, elle devait être là, mais malheureusement, le boulot, on l'a appelé. Donc, le boulot est demain, le 30 mai, à partir de 20h, à la maison du quartier, et Claudie Hénieré, 24 660 à Coulmy-Chamiers, c'est juste à côté ici. Il y aura la musique, la danse traditionnelle et du repas. L'entrée est de 20 € pour les adultes et 10 € pour les enfants. Bon, il n'est pas encore tard, on peut réserver au 06 22 65 14 13 ou 07 81 14 50 67. Venez manger, venez découvrir l'Afrique profonde, venez aider les déshérités à ce qu'ils puissent eux aussi devenir un jour des hommes. On va écouter Salif Keita et Africa.

0: Keïta. Merci Salif Keïta. Salif Keïta naît le 25 août 1949 à Djoliba au Mali. Est une légende de la musique africaine, surnommée la voix d'or de l'Afrique. Musicien, chanteur et compositeur de renom, il a marqué l'afro-pop et la world music en mélangeant les rythmes traditionnels madingue et l'influence moderne en étant un défenseur engagé des droits des albinos dont il fait partie. DJ Jeune.
1: Oui.
0: Quels sont, en 20 ans de parcours de DJ, quels sont les hauts et les bas du service que tu aimes tant? Tu es parti du bas et quelles sont les épreuves rencontrées dans ce domaine?
1: Les épreuves, pour commencer, c'est le manque de sommeil. Le manque de sommeil, le week-end. Après, tu ne peux pas profiter de ta famille les week-ends, par exemple. Et aussi, quand tes potes sont en soirée, s'amusent et tout, toi, tu es obligé d'aller bosser. Et aussi, non, les hauts, c'est faire la fête et tout, donner la joie aux gens, faire danser.
0: Quand est-ce que tu nous invites, Eric, Mireille, on fait la fête comme si c'est le roi des fêtes.
1: Mais quand vous voulez.
0: Ok, on va écouter le deuxième morceau de DJ Jeune, Incapable. Qu'est-ce que veut dire le mot là, incapable? Qui est incapable là-bas?
1: Incapable, ça, par exemple, tu veux faire ce que tu sais pas faire. Donc c'est... Ça veut dire

0: Ne nous casse pas ici, hein, parce qu'on casse tout là-bas. Merci, nous verrons d'écouter DJ Eugène. Il est avec nous aujourd'hui, cet après-midi, à RLP. Et DJ Eugène, comme tu es le roi de la fête, si quelqu'un veut se réjouir, comment est-ce qu'on peut te trouver?
1: Mais pour me retrouver, je suis sur Facebook, Instagram. Avec le surnom, vous tapez DJ EGN ou sinon Radio RLP.
0: Oui. Hein,
1: avec Virgile Sadé.
0: Oui.
1: Et vous pourrez me retrouver.
0: Merci. On se tourne vers Mireille, la dame de la soirée. Et Mireille, quelles sont les épreuves que tu as traversées de la vie jusque-là?
2: Bon, et les épreuves, il y en a eu beaucoup, hein. Mais
0: donne-nous un petit peu.
2: Oui,
0: si
2: justement.
0: Beaucoup, là,
2: j'en viens.
0: J'ai même pas encore de cheveux. On va reporter tout.
2: J'en viens. Mais bon, l'épreuve qui m'a beaucoup marquée, c'est la perte de ma grand-mère, parce que c'est une personne qui a beaucoup apporté dans ma vie. Qui, on va dire, c'était ma deuxième maman. Elle m'a presque élevée, ma grand-mère. Celle qui m'a appris la droiture, la beauté de plein de choses. Elle m'a transmis quelque chose que l'argent n'achète pas, une façon d'être au monde. Et sa perte a été le deuil le plus profond, donc qui m'a vraiment beaucoup affectée. Donc voilà, il faut parler de ce qui m'a profondément affecté.
0: Mais voilà. On y est.
2: Parce que ça fait partie également des, comment on dit, les grands-parents font partie des bibliothèques, de la sagesse, de tout ça. Je sais qu'à un moment de la vie, il faut se séparer des personnes qu'on aime, mais on n'est jamais prêt.
0: Bon, comme c'est l'heure de... Ben, tu me donnes un peu une motion, on en a besoin pour cheminer le secret. On ne veut pas tout, mais est-ce que tu peux nous laisser un petit peu la brèche de mamie?
2: Disons, il faut parler des valeurs. C'est déjà le respect, respecter l'autre, aimer l'autre tel qu'il est et ne jamais juger. Et puis toujours aller au bout de ses idées. Parce qu'on a tendance toujours à hésiter, mais quand on hésite, on n'essaye pas. Quand on n'essaye pas, on ne sait pas si ça va évoluer ou bien si ça ne va pas évoluer, ou si ça va marcher ou ça ne va pas marcher. Bon, voilà.
0: Merci. Et DJ Jeanne, qu'est-ce que, à part faire danser les gens, tu peux nous parler un peu de la culture de ton pays d'origine? Le Togo.
1: Le Togo, c'est un petit pays, on va dire un petit pays en Afrique de l'Ouest, hein, entre le Bénin, le Ghana et le Burkina. Et il y a l'océan Atlantique et tout, on dit... dans l'océan, on est entouré aussi des Mamiota.
0: Qu'est-ce qu'il y a, Mami Ouata, ne nous chasse pas. Et j'aime de nous chasser là, avec le Mami Ouata ici. Là.
1: Donc, on est entouré de tout ça. Ou sinon, la culture togolaise, c'est beaucoup tout ce qui est danse. On a plusieurs types de danse. Par exemple, les Vala. On a... Le Vala qui est au nord. Après, au sud et tout, on a tout ce qui est Agbadja.
0: Ben, prochainement, je vais faire une émission sur Agbadja, donc je te conviendrai de venir nous danser là. Tu viens avec ton caméscope.
1: Avec plaisir.
2: Je vais m'inviter au passage. Hein.
0: Ah oui.
1: Donc, on a les danses et tout, les chants. On chante beaucoup au Togo. Et à part ça, on a aussi, ben, on aime beaucoup manger. Donc ah. On a plusieurs sortes de repas. Donc tout ça.
0: J'espère que Eric est en train de cocher tout. On aime manger. Donc prochainement, il faut amener à manger.
1: Donc au Togo, on aime bien faire la fête, danser, manger. Donc voilà, en un mot.
0: Merci. J'aimerais qu'on écoute Savanala et Mireille. Tu as une fois entendu parler de Savanala, l'ivoirienne qui dit que tout est en bas et je n'ai pas compris le message. Si je peux l'appeler, je peux avoir le message là. Et je ne sais pas si toi tu as une fois entendu parler de Savanala.
2: Mais c'est pour dire, c'est une façon de dire aux hommes d'avoir tout dans le cœur et voilà, donner de l'amour, c'est très important.
0: Ah. Ah, merci, Digo Dictionnaire, merci beaucoup. On va écouter Savanala de son vrai nom, Yolande Amoin, est une célèbre chanteuse et icône de la musique ivoirienne d'origine baolé, souvent surnommée la princesse de la savane baolé. Reconnue pour sa beauté intemporelle, son audace scénique et ses engagements associatifs. Elle a marqué l'histoire du showbiz ivoirien. Écoutons Savanala, les hommes ont tout en bas.
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0: Merci, merci Savan Alan, merci, merci. Et en arrivant là, j'ai vu ma grand-mère qui m'avait téléphoné depuis sa dernière demeure et m'a dit de vous dire que on ne combat pas le feu par le feu, soit l'eau, la nature fera le reste. Avant de donner le dernier mot, Mireille, quel conseil tu donnes à la jeunesse aujourd'hui? De tout ce qu'on endure, ça c'est de l'actualité, nos jeunes aujourd'hui, quel conseil tu peux les donner en tant que mère?
1: Bon, déjà la jeunesse aujourd'hui, bon, s'il faut parler de la jeunesse, ça dépend de l'âge de tout un chacun, parce qu'il y en a beaucoup qui sont quand même assez intelligents, assez prévenants. Mais en gros, si je peux donner un conseil, c'est qu'on puisse s'aimer entre nous. Chaque être humain reste être humain, peu importe la couleur de peau.
0: Merci. Didier Jeanne, quel conseil tu donnes à la jeunesse d'aujourd'hui?
2: Mais un conseil, c'est de croire en leurs rêves. Et après, surtout ne pas oublier un seul mot, le respect envers le prochain.
0: Merci. On va écouter Costuleta. Costuleta est un artiste de Kuduro angolais, connu pour son parcours de résilience et ses succès musicaux au début des années 2000, notamment avec le titre Chiriri qu'on va écouter maintenant. Originaire d'Angola, Costuleta a perdu une jambe dans un accident de voiture à l'âge de 4 ans. Il part en Allemagne pour un traitement médical. Il commence sa carrière dans le hip-hop à 12 ans, puis se tourne vers le Kuduro. Écoutons Costuleta.

0: Merci. Merci à Tiriri. Mireille.
1: Oui.
0: Tes mots de fin.
1: Bon, mon mot de fin, c'est. Dans ma vie, j'ai toujours pris des décisions. J'ai décidé d'être une artiste. J'ai décidé d'être une entrepreneuse. J'ai également décidé d'être une aide-soignante. Ça, j'ai oublié de marquer. Mmh. Et aujourd'hui, je lance ma marque de thé Maison Akaba, qui est très, très important pour moi. Donc, non pas pour prouver quelque chose, mais c'est surtout pour honorer un chemin, mon parcours, mes ambitions, ma liberté en tant que femme. Et chaque thé que je vais présenter, ce sera une lettre à l'amour également et à tout ce que j'ai traversé. Donc voilà, venez demain soir, venez découvrir les saveurs de tout ce que je vais proposer comme thé.
0: Merci et merci d'être passé à RLP. La porte est ouverte grandement à tout moment. Tu seras la bienvenue.
1: Et merci pour l'invitation.
0: DJ Jeune, ton mot de fin.
2: Et déjà, merci à tous ceux qui nous écoutent sur Radio RLP. Merci à toi, Vigile, pour l'invitation. Ou sinon, retrouvez-moi sur mes actualités sur YouTube, Facebook, Instagram, etc. au nom de DJEGN. Donc, je vous dis à très bientôt dans l'émission Agbaya.
0: Merci. Merci Mireille. Merci Eugène. Merci Eric Darrière, ouais, merci, le métronome de la technique. Et on vient te perdre le temps, mais c'est bien comme ça, en mémoire de notre très cher Charles. Donc du coup, là où il est, il nous remercie à tout moment, si on danse ici.
1: Merci Eric.
0: Et on dit merci à tout le monde et à la prochaine.
2: À la prochaine.
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0: Bonjour à toutes et à tous. 16h, temps universel, nous sommes le mercredi 3 juin. Au sommaire de cette édition, Israël poursuit ses bombardements sur le Liban malgré des négociations en cours aux États-Unis. Ailleurs sur la planète, les Ukrainiens ont frappé tôt ce matin la ville russe de Saint-Pétersbourg. Dans l'actualité française, un dernier au revoir à Edgar Morin. Un hommage national lui a été rendu aujourd'hui. Reportage à suivre. Enfin, tennis, un sport qui sait ô combien nous réserver des surprises, particulièrement cette année à Roland-Garros. Aujourd'hui, la numéro 1 mondiale, Arina Sabalenka, a été éliminée du tournoi. Voilà pour les titres. Soyez les bienvenus. Si nous voulons sauver le Liban, si nous voulons parvenir à une

0: du pays où au moins 9 personnes, dont 2 secouristes et un soldat, ont été tués. Dans ces conditions, de nombreux Libanais cherchent à fuir, à s'abriter, à se protéger. Au Liban, le déplacement des populations est estimé à 1 200 000 personnes, avec des conséquences multiples, notamment sur l'éducation des enfants. Notre reporter Nicolas Falaise s'est rendu à Saïda, dans le sud du Liban, où toutes les écoles publiques ont été transformées en centres d'accueil.
1: Avant la guerre, l'école Maarouf Saad accueillait 800 enfants de 4 à 14 ans. Mais depuis 3 mois exactement, c'est devenu un refuge pour 165 familles de déplacés du sud Liban. Baker, 12 ans, est arrivé avec toute sa famille dès que la guerre a éclaté. Et depuis, il essaie de suivre les cours en visio dispensés par les enseignants de son village. Pas facile quand il faut partager les écrans en famille.
2: Chez nous, le téléphone est très demandé car ma sœur et moi étudions tous les deux. Ma sœur est en classe de terminale et la connexion internet est très mauvaise. Je lui laisse souvent l'appareil pour qu'elle puisse suivre ses cours, puisqu'elle prépare son baccalauréat. Elle doit absolument obtenir son diplôme.
1: Saadia Bastioni est la directrice de cette école. Elle y dort, elle y travaille pour aider les déplacés, pour aider ses élèves contraints d'étudier à distance. Elle est très inquiète.
3: Nous avons des enfants qui ont oublié les lettres et la lecture. Nous avons des enfants qui ont perdu confiance dans l'éducation et l'apprentissage. Nous avons aussi des enfants qui souffrent mentalement. Bien sûr, cette situation affecte aussi les adultes. Il s'agit d'une très grave crise psychologique. Même nous, en tant qu'adultes éduqués, nous subissons cela. Nous ne savons plus s'il faut nous laisser aller à la tristesse ou continuer à organiser des activités et des moments de divertissement pour les enfants. C'est un grand dilemme.
1: La directrice ajoute que 40% des enfants ne suivent plus les cours à distance. Nicolas Falaise, Jade Coury, Saïda, RFI.
0: Enfin, sachez que Radio France Internationale est en direct de Beyrouth toute la journée, et notamment ce soir pour une nouvelle édition spéciale consacrée à la jeunesse libanaise. Soirée spéciale suivie de la diffusion d'un concert avec de nombreux artistes libanais à écouter sur RFI à partir de 22h, heure de Paris. En Russie, la ville de Saint-Pétersbourg a été attaquée tôt ce matin par l'armée ukrainienne. Sans faire de victimes, des drones ont visé des sites énergétiques. Pour Volodymyr Zelensky, ces frappes sont une réponse juste aux frappes russes contre l'Ukraine. Une riposte ukrainienne qui intervient au moment d'une visite hautement symbolique en Ukraine. Marc Rutte est aujourd'hui à Kiev. Le secrétaire général de l'OTAN est aux côtés du président ukrainien. Alors que l'Ukraine continue de tenir bon et de remporter des victoires sur le champ de bataille, la Russie est plus que jamais désespérée, a déclaré le secrétaire général de l'OTAN, Marc Rutte. Des conflits dans le monde qui pèsent lourdement sur l'économie mondiale. L'OCDE, l'Organisation de coopération et de développement économique qui regroupe 38 pays, présentait ce matin ses perspectives pour les mois à venir avec deux scénarios. Nathanaël Vitran.
4: Quoi qu'il arrive, la croissance mondiale sera moins bonne que prévu en 2026. L'OCDE table désormais sur une croissance de 2,8% contre 3,4% envisagé avant la guerre. Pour le secrétaire général de l'OCDE, Matthias Cormann, il n'y a pas 56 solutions.
5: La seule chose à faire pour faire baisser la pression sur l'économie mondiale, c'est de rétablir les liaisons commerciales au Moyen-Orient et de protéger les infrastructures énergétiques.
4: Si les perturbations actuelles restent limitées dans le temps, l'OCDE prévoit un retour à la normale dès 2027. Mais le chef économiste de l'organisation, Stefano Scarpetta, a prévu un deuxième scénario.
6: Nous envisageons aussi le cas où le détroit reste fermé pendant une période prolongée. Nous espérons que cela n'arrivera pas, mais il faut s'y préparer. Dans ce scénario, la croissance mondiale passerait de 3,4% en 2025 à seulement 1,8% en 2027. C'est moitié moins que la moyenne de la croissance mondiale des 25 dernières années, ce serait un ralentissement majeur.
4: Un scénario catastrophe donc, aux conséquences économiques et sociales majeures. L'OCDE rappelle que de nombreux pays, en particulier en Afrique, dépendent non seulement du pétrole et du gaz, mais aussi des engrais venus du Golfe. La crise énergétique menacerait alors de se transformer en crise alimentaire.
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1: Les honneurs de la République française pour le dernier voyage d'Edgar Morin. Un hommage national a été rendu ce mercredi 3 juin à Paris à ce grand résistant, sociologue, penseur et philosophe français. Edgar Morin s'est éteint le 29 mai dernier à l'âge de 104 ans. Il laisse derrière lui de nombreuses réflexions toujours d'actualité. La cérémonie ce matin était présidée par Emmanuel Macron aux Invalides. Reportage Laurence Théo.
2: Le cercueil d'Edgar Morin, recouvert du drapeau tricolore, entre dans la cour des Invalides au pas du tambour. Avant d'être déposé au pied d'une photo du grand résistant, philosophe et sociologue, Edgar Morin, avec son sourire charmeur et ses yeux plissés, il porte chapeau et foulard élégant. Puis, le président de la République, Emmanuel Macron, se rend au pupitre pour saluer la mémoire d'un penseur du siècle.
3: Edgar Morin enseignait à des millions d'esprits à travers le monde à ne jamais se résigner au simplisme. Pour lui, la vérité ne résultait jamais d'un seul camp, d'un seul dogme. L'engagement ne pouvait être l'embrigadement. Et l'avenir était promis au chaos si l'on cédait à l'accablement ou à l'inaction. Pour Edgar Morin, cette pensée complexe fut toujours le prélude à l'action juste. Pensée complexe, le mot intimide. Edgar Morin, pourtant, l'avait illustré par sa vie. La partie vaut pour le tout. Vie d'un siècle français.
2: Indissociable de l'homme, le chapeau d'Edgar Morin, déposé sur le cercueil, ne s'est pas envolé. Et c'est au son du chant des partisans que le cortège funèbre quitte la cour des Invalides.
1: Laurence Théo aux Invalides pour un dernier au revoir à Edgar Morin. Ce journal se referme en passant par Roland Garros où nous allons retrouver Éric Mamrut pour nous faire vivre ce tournoi. Alors avant de parler du match du moment, d'abord un mot de la défaite de la numéro 1 mondiale, Aryna Sabalenka, qui a perdu aujourd'hui en quart de finale de la compétition. En ce moment, Éric, c'est le Canadien Félix Auger-Aliassime qui bataille sur le central.
4: Effectivement, face à lui, l'Italien Flavio Cobolli, tous deux disputent pour la première fois de leur carrière un quart de finale ici à Roland-Garros, deux joueurs qui sont très proches au classement, Félix Auger-Aliassime, le Canadien de Papa Togolais, 6e mondial, Flavio Cobolli, 14e, pour l'instant c'est serré dans cette partie, premier set en faveur du Canadien 6-4 qui a même mené 3 jeux à 1 dans la deuxième manche, mais il a connu un petit coup de mou, une petite baisse physique. L'Italien en a profité pour remporter cette deuxième manche, 6 jeux à 4, un jeu partout, c'est le score au début de la troisième manche.
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5: 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On est de retour sur le 102.3 MHz en Dordogne. On remercie RFI pour ce partage d'informations du journal en français simple de Radio France Internationale. On passera ce soir dans l'actualité locale des sons qui ont été enregistrés il y a longtemps, certes, mais qui sont datés. Par exemple, le premier, avec c'est une exposition avec Bimart, donc la galerie Bimart située au château de Saint-Laurent-sur-Manoir. On avait enregistré avec Anne Bouvet, par exemple, toutes les expositions prévues pour la saison 2025-2026. Et on arrive à une des dernières, du 6 au 21 juin, avec l'artiste peintre, la graveuse Véronique Fleury, qu'on peut retrouver au premier jour de l'exposition à 18h le 6 juin.
6: Elle travaille beaucoup avec le papier. La matière papier la touche beaucoup et c'est vrai que le fait... alors c'est de la gravure, mais c'est surtout de l'estampe.
5: Ce soir sur Radio Libre en Périgord, en deuxième actu, un festival qui s'appelle Zen mais pas trop, nouveau festival en Dordogne, c'est donc la première édition. Il est prévu le 2 juillet jusqu'au 5 juillet. Situé au moulin de Chave, qui est sur la commune de Cubjac, au bord de l'Evézère. Et c'est Sarah Choisnel, qui est organisatrice, cofondatrice, qui nous en a parlé il y a longtemps sur notre antenne, mais c'est bientôt.
0: Le cadre est magnifique, le cadre est exceptionnel. Et c'est pour ça que dans le planning, notamment l'après-midi, on a tenu à avoir des plages de libre pour que les gens profitent.
5: Un cadre magnifique à Cubjac, si vous y êtes déjà passé. Et si vous y êtes du 2 au 5 juillet, eh bien, c'est le moment pour faire des activités zen. Mais pas trop. Enfin, d'heure d'actualité locale, un festival nommé Errance Photographique qui se tiendra à Nontron jusqu'au 29 août. Et sur ces centaines de tirages qui ont été faits sur ce festival Errance Photographique, c'est le sixième, il y a 5 photographes qui ont été sélectionnés et qui seront visibles jusqu'au 29 août dans les rues de la ville de Nontron. Et cette année, le thème, c'est l'enfance et la famille. On a eu Pauline Poinet, organisatrice du festival, avec Yann au micro de RLP.
7: On avait envie de mettre de l'insouciance, de la joie aussi dans cette édition 2026. Mais il n'y aura pas que des sujets poétiques. Il y aura des sujets un peu plus compliqués, complexes. On a des photographes qui travaillent sur des thématiques très différentes. Photographes d'enfants du monde. 5 photographes, 3 femmes et 2 hommes. Ça a été un peu plus compliqué de trouver des hommes photographes qui travaillent sur le sujet de la famille et des enfants. Donc ça peut aussi amener à réflexion. Est-ce que c'est un sujet porté uniquement par les femmes? On pourra en discuter lors de l'inauguration.
5: Errance Photographique est disponible jusqu'au 29 août sur la commune de Nontron. On commence avec l'actualité locale, donc avec l'exposition à la galerie Bimart.
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5: Bonjour Anne Bouvet, bonjour,
9: bonjour
5: Claudie David.
9: Bonjour.
5: Alors Claudie David, vous êtes adjointe à la culture. Anne Bouvet, vous êtes la créatrice de Céclic.
9: On peut dire que je suis chapeautée par l'association Céclic, voilà, qui au départ est une association qui fait des initiations à l'informatique.
5: Là pour la galerie Bimart, qui est dans le château de Saint-Laurent-sur-Manoir, où il y a aussi la mairie déléguée de la commune nouvelle de Boulazac-Île-Manoir, il y a donc cette galerie Bimart avec la programmation 2025-2026. Et puis donc, Véronique Fleury, que vous connaissez bien, Anne, ça sera la dernière exposition de l'année.
9: Oui.
5: Vous finissez donc du 6 au 21 juin par votre camarade animatrice dans l'association Céclic.
9: C'est ça.
5: Donc Véronique, elle est peintre et graveuse aussi, comme vous le disiez. Elle apprend aussi la gravure aux élèves qui veulent participer.
9: Oui. Elle s'est très vite tournée vers le dessin et le collage, mais elle travaille beaucoup avec le papier. La matière papier la touche beaucoup, et c'est vrai que le fait... c'est de la gravure, mais c'est surtout de l'estampe. Et ce qui est intéressant, c'est que justement quand elle anime des ateliers, d'ailleurs dans le cadre de l'atelier gravure estampe qui était domicilié à la Visitation et qui maintenant va être déplacé dans le nouveau pôle qui va se trouver...
10: Le silo,
9: voilà.
5: Oui, dans un des hangars du silo à Coulonnes-et-Chamiers.
9: Oui. C'est ça.
5: Des halles, pardon.
9: Donc, elle fait partie de cet atelier. Et donc, ce que je voulais dire, c'est que la particularité de ce type de gravure, c'est que c'est très abordable. C'est pour ça qu'elle a pu animer un atelier dans le cadre de l'exposition de l'atelier.
5: C'est facile à faire.
9: C'est-à-dire qu'en fait, ils utilisent, alors ça j'aime bien aussi, parce qu'ils utilisent des matériaux de récupération, par exemple ce qu'on appelle le Tetra Pak, c'est le dos des emballages en carton de lait ou de jus de fruits.
5: Ouais.
9: On les utilise, en fait, on grave dans cette matière argentée, et puis on enlève ce qu'on veut garder pour faire du noir, ou de la couleur.
5: Par épargne.
9: Voilà, et ensuite on le passe sous presse. Alors ils ont des petites presses portables, bon, qui sont quand même lourdes, mais voilà, ils arrivent quand même à les déplacer. Et donc on imprime ça sur un papier spécial, et c'est quand on imprime son travail, il y a un côté magique de découverte quand ça sort de la presse. Donc je parle du Tetra Pak, mais il y a aussi alors moi j'appelle ça
5: d'autres matières recyclées,
9: le plexiglas
5: encore.
9: Ou le voilà,
5: le plexiglas, c'est du plastique transparent, voilà, qui est utilisé comme
9: Et là on grave avec une pointe fine.
5: Ouais.
9: Voilà. Et ensuite, on passe des tampons d'encre dessus. Enfin, c'est tout un apprentissage quand même qui nous donne sur le moment. Mais c'est très abordable, ça qui est bien. Et donc, Véronique s'est spécialisée là-dedans. Et elle a un travail très intéressant qu'on avait déjà découvert lors de l'exposition annuelle des ateliers, parce que ils avaient présenté, l'atelier de gravure avait présenté les travaux d'élèves, enfin de personnes qui participent à leurs ateliers, et son travail à elle avait été remarqué aussi. Après, c'est vrai que pour des personnes qui ne savent pas dessiner, c'est abordable aussi, parce qu'on peut, du coup, comme le plexiglas par exemple est transparent, on peut décalquer son modèle, on met le modèle sous le plastique, et puis hop, il faut quand même... Bon, par contre, Véronique, elle crée complètement ses motifs, elle travaille beaucoup sur le sujet de la femme. Et puis là, elle va présenter dans cette exposition un nouveau travail qu'elle fait à partir de papier trempé, marouflé sur toile, comme de la peau, qui laisse apparaître les stigmates du temps. Donc c'est un papier plié, c'est un vêtement, c'est un attribut féminin. Elle peut montrer les plis du drapé, elle va coller dessus des végétaux ou des dentelles. Voilà, c'est très intéressant. Sur des formats qui peuvent être des formats ronds, pas forcément toujours des formats classiques. Oui, elle dit, quand elle parle de l'estampe, elle dit que c'est surtout la technique de l'embossage. Alors là, c'est un terme technique, je ne vais peut-être pas expliquer là, mais parce que je ne suis pas une spécialiste de l'estampe et de la technique de l'embossage, mais le papier peut prendre certaines épaisseurs. Oui, voilà, ça, comme si on avait montré des petits volumes dans le papier. Quand on fait des impressions, le papier ressort un petit peu, il se creuse par endroits. Voilà.
5: Avec la presse alors.
9: Oui.
5: Comme l'emboutissage qu'on trouve en procédé de fabrication. Donc c'est créer du relief à partir de...
9: Oui.
5: En pressant avec deux bossages, ça s'appelle alors.
9: Elle appelle l'embossage. Ça l'embossage.
5: L'embossage.
9: Oui. Bon, après, elle aurait été plus à même d'en parler que moi. Mais bon, j'ai essayé de... J'espère qu'elle ne m'en voudra pas si elle écoute l'émission.
5: J'espère aussi. Embossage, oui, ça ressemble un peu à l'emboutissage, voilà. Finalement.
9: Donc, ça donne une autre vie au papier, ça a une autre dimension, quoi, qui est intéressante.
5: En plus, si on rajoute des éléments naturels, collés, etc. Donc, on laisse libre cours à notre imagination pour faire tout ce dont on a envie de représenter. Elle aussi a un site internet, mais pas à son nom, Véronique Fleury. Son site, c'est artistescontemporains.org, et donc qui habite à Périgueux, et qu'on peut retrouver aussi en tant qu'animatrice
9: au silo
5: et puis
9: et à l'atelier d'art plastique
5: à Boulazac et Manoir, à Saint-Laurent-sur-Manoir. Donc au château.
9: C'est un lieu magnifique, oui. On est vraiment dans de très bonnes conditions pour créer.
5: Donc en plus, on peut se balader autour, aller voir l'exposition. Et puis les horaires d'ouverture, c'est de quelle heure à quelle heure ?
8: C'est donc l'entrée est libre et gratuite. Hein. Les horaires, c'est le lundi, le mardi, le jeudi, le vendredi de 9h à 12h et de 14h à 17h30. Le mercredi de 9h à 12h. Et le samedi et le dimanche de 14h à 18h.
5: Mais alors voilà... Une exposition à venir découvrir tout de suite, dès que vous le pouvez. Eh bien, merci en tout cas de préparer ces expositions. La commune de Boulazac-Ilmanoir a beaucoup de cordes à son arc au niveau culturel. Pour des artistes qui nous écouteraient et qui souhaiteraient passer, il va falloir attendre l'année prochaine. C'est à partir de quelle période qu'il faut soumettre...
9: Ils peuvent tout de suite envoyer leur dossier à la mairie de Boulazac-Ilmanoir.
5: Ouais.
9: C'est plus simple pour nous de présenter le dossier sur une clé USB.
5: Ouais.
9: Parce qu'on a beaucoup d'artistes à voir et voilà, il faut vraiment que ça soit facile d'accès. Et parce que quand on commence, si l'artiste nous envoie son site, des fois, c'est pas facile d'accès. Voilà, bon, simplement, il faut que ça soit un dossier bien présenté. Ça, c'est très important pour nous.
5: Et bien, voilà. Donc, sinon, l'adresse mail, c'est saintlaurent-sur-manoir@boulazac-ilmanoir.fr. Donc, ça, c'est l'adresse mail pour contacter l'accueil. Merci, Claudie. Merci, Anne.
8: Merci à RLP de vous aider à faire connaître cette galerie qui mérite d'être mieux connue d'être plus fréquentée. C'est vrai, ça le mérite.
5: Oui, vous passez à Saint-Laurent-sur-Manoir, là, au château, à la mairie, et vous pouvez admirer cette galerie gratuitement.
8: Voilà. C'est l'art est juste à côté.
9: Vous pouvez vous promener dans le parc, voilà. Il y a des jeux pour les enfants.
5: Il y a tout ce qu'il faut. Et bien, merci.
8: Merci.
9: Merci.
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0: Sûr.
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2: Bonjour à toutes et à tous. Aujourd'hui, on va parler culture, photographie et territoire dans un festival qui va transformer littéralement la ville en galerie à ciel ouvert. Direction Nontron, en Dordogne, pour découvrir le festival Errance Photographique. Bonjour Pauline.
3: Bonjour Yann.
2: Vous êtes aujourd'hui dans les studios de Radio Libre en Périgord à Chamiers et vous êtes venue aujourd'hui nous présenter votre festival qui s'appelle Errance Photographique.
3: Exactement.
2: Pour l'édition 2026.
3: C'est ça.
2: Est-ce que vous voulez bien nous rappeler les dates ?
3: Alors, ce sera du 27 juin au 29 août. Ça dure 2 mois, tout l'été, en Périgord vert.
2: D'accord. À Nontron.
3: À Nontron.
2: C'est un festival qui se lit gratuit ?
3: Exactement, c'est en accès libre dans toute la ville. Il y a des tirages grand format exposés sur les murs, entre les maisons, dans les parcs. C'est accessible jour et nuit.
2: C'est l'occasion de faire une petite visite de la ville de Nontron.
3: Exactement.
2: On rentre dans les vifs du sujet. Comment est née l'idée des errances photographiques ?
3: Alors c'est mon papa, Alain, qui est à l'origine en plein confinement en 2020, qui a eu l'idée d'un festival à ciel ouvert, donc accessible et gratuit pour tout le monde. On a brainstormé pendant l'été 2020 et puis la première édition a eu lieu l'été 2021 avec une dizaine à l'époque d'artistes photographes exposés dans toute la ville. Le concept reste le même depuis 6 ans.
2: Les photographes que vous aviez invités à cette époque étaient du Périgord ?
3: Ils venaient un peu de partout. Il y en avait de la région, d'Angoulême, mais...
2: Vous n'êtes pas régionaliste, quoi ?
3: On n'est pas régionaliste, on accepte tout le monde.
2: D'accord. Qu'est-ce qui a poussé votre papa, du coup, à créer ce festival à Nontron, justement ?
3: Alors, lui-même est photographe amateur très expérimenté. Et il avait envie d'amener l'art, toujours plus accessible dans les campagnes. Et il s'est dit qu'un festival hors des murs, hors des galeries, ça serait une super idée. Alors, on n'a rien inventé, ça existe déjà dans d'autres villes, dans d'autres milieux ruraux. On s'est dit, allez, on apporte ça à Nontron et ça mettra de la joie et de la couleur aussi dans ce petit village du Périgord vert.
2: La thématique de cette édition, c'est enfance-famille.
3: Oui.
2: Est-ce que vous pouvez nous expliquer un petit peu ?
3: On avait envie de mettre de l'insouciance, de la joie aussi dans cette édition 2026. Mais il n'y aura pas que des sujets poétiques. Il y aura des sujets un peu plus compliqués, complexes. On a des photographes qui travaillent sur des thématiques très différentes. Photographes d'enfants du monde. 5 photographes, 3 femmes et 2 hommes. Ça a été un peu plus compliqué de trouver des hommes photographes qui travaillent sur le sujet de la famille et des enfants. Donc ça peut aussi amener à réflexion, est-ce que c'est un sujet porté uniquement par les femmes. On pourra en discuter lors de l'inauguration, mais c'est intéressant dans les recherches de photographes à exposer pour ces errances 2026.
2: Elle va se passer quand, cette inauguration ?
3: Alors, ça sera le samedi matin, le 27 juin. Généralement, on fait une balade artistique avec les photographes. On déambule dans toute la ville et les artistes nous expliquent leur série photographique exposée et le public peut poser toutes les questions qu'il souhaite à ce moment-là, discuter avec des photographes très expérimentés. Donc, c'est aussi un chouette moment.
2: Pourquoi avez-vous choisi une forme en plein air ?
3: Alors, on avait envie de partir hors les murs, d'exposer des photographes qui soient accessibles à tous, parce que c'est vrai que c'est pas facile parfois pour le public de pousser les portes des galeries un peu élitistes, des galeries bordelaises, parisiennes. Et donc, on avait vraiment envie que la culture soit accessible à tous et toutes. C'était vraiment notre leitmotiv, donc on expose hors les murs.
2: Vos photos sont joliment esthétiques, mais ça a l'air d'être engagé aussi. Pauline, vous avez l'air d'être engagée dans votre démarche artistique.
3: C'est vrai que j'ai envie que les gens se questionnent, ne regardent pas juste une jolie photo, mais qu'il y ait des sujets abordés qui puissent bouleverser, qui puissent transcender même certaines personnes. J'ose espérer que l'art puisse apporter tout ça. Donc voilà, les errances photographiques depuis 6 ans, on essaye d'aborder des thèmes divers et variés, mais toujours avec une profondeur assez humaine.
2: Parce que j'ai vu que dans la première édition, ça parlait de la Terre.
3: Alors ça, c'était la deuxième édition.
2: C'était la deuxième, pardon.
3: 2022, qui s'appelait Objectif Terre. Okay. Alors que c'est vrai que ça peut faire penser un peu à Tintin et à la bande dessinée qui a le même nom, mais on avait vraiment envie d'apporter des regards croisés sur la planète Terre et de dire qu'il n'y a qu'une seule planète Terre, qu'il n'y a pas de plan B.
2: Il n'y a pas de plan B.
3: Et vraiment, ça avait beaucoup plu. On avait des photographes, alors de paysages évidemment, mais aussi de très humanistes sur des déchetteries dans le monde, voilà, qui font des reportages sur ce type de sujet, et c'était très intéressant aussi pour le public d'avoir accès à tout ça.
2: Votre première édition, c'était Un Certain Regard. Est-ce que ça a un rapport avec le Festival de Cannes ?
3: Alors, c'est vrai qu'on n'a pas fait tout de suite le rapprochement, mais on nous l'a fait remarquer. Donc, au début des errances photographiques, on n'avait pas de thématique. On voulait que ça soit ouvert à tous les photographes, professionnels et amateurs. Donc ça n'avait pas le même format qu'aujourd'hui. On faisait des appels à candidature. Donc tout le monde pouvait envoyer ses photos, une dizaine de photos dans une série cohérente. Et donc il y avait un jury qui sélectionnait les photographes exposés. Et donc on n'avait pas fait de thématique, et puis on s'est dit finalement quand même, pour regrouper cette centaine de photos, il fallait quand même qu'il y ait une cohérence. Et donc on a choisi un thème plutôt large qui s'appelait Un Certain Regard, où on pouvait mettre beaucoup de choses dedans. Et finalement on a vu que le Festival de Cannes avait repris cette punchline, ou alors est-ce que c'était nous qui avions repris cette petite phrase, mais voilà.
2: Ok, édition 2023, Les Femmes Engagées.
3: Les femmes engagées, parce que on s'est rendu compte lors des deux premières éditions que la parité n'était pas le cœur de notre sujet sur le Festival des errances photographiques. Et moi, ça me tenait à cœur qu'il y ait une édition spéciale où il n'y avait que des femmes photographes derrière l'objectif. Et finalement, dans les photos exposées, il y a eu aussi pas mal de femmes derrière l'objectif. Et donc ça a été une édition que j'aime beaucoup et que j'ai envie de refaire plusieurs fois, je pense, au fil des années qui arrivent.
2: C'est pour ça que cette année, dans la sixième édition, trois femmes vont être mises à l'honneur.
3: Exactement. Maintenant, on essaye qu'il y ait une parité. Alors, sur cinq artistes exposés, on ne peut pas avoir de parité égale. Mais en tout cas, on essaye d'avoir presque autant d'hommes que de femmes. Donc là, cette année, comme l'année dernière, il me semble, il y a trois femmes photographes et deux hommes photographes.
2: Comme les femmes ont été trop longtemps invisibilisées, j'ai l'impression que c'est un juste retour des choses.
3: Exactement. On a envie de mettre les femmes à l'honneur, les femmes en lumière, devant et derrière l'objectif. C'est important pour moi et pour le festival.
2: 2024, ça parlait de sport.
3: Exactement, puisque la flamme olympique est passée à Nontron. Donc ça a été une sacrée fête aussi.
2: D'accord.
3: En mai 2024. On s'est dit, la thématique est toute trouvée, on va parler de photos de sport. Et donc il y avait des approches aussi très différentes et variées à travers l'œil des photographes, et c'était vraiment super. Et ça a beaucoup plu.
2: Ok, vous avez eu des retours ?
3: Oui, les habitants aiment le festival parce que ça apporte de la joie, de la couleur. Il y a des infirmières libérales qui nous disent « dans mes tournées, ça nous fait chaud au cœur de voir quelle sera la thématique de cette année, quelles seront les photographies exposées ». Ça amène un peu de dynamisme dans le Nord-Périgord.
2: La dernière édition, c'était sur les animaux.
3: Oui, on a voulu faire un thème un peu plus familial, accessible aux enfants. Et ce qui a été une vraie réussite, parce qu'on a eu beaucoup de familles qui ont déambulé dans Nontron, des tout-petits qui ont vu des oiseaux extraordinaires ou des crocodiles. Ça a pu lier les générations, et ça, on a beaucoup aimé.
2: Vous avez un prisme positif sur cette édition, alors que malheureusement, les animaux disparaissent et il y a plein d'espèces qui sont en train de disparaître à vitesse un petit peu grand V. Comment est-ce que vous avez réussi à garder une image positive de cette exposition photo sur les animaux de l'édition 2025 ?
3: Alors ça a été, je l'ai beaucoup dit dans mon discours d'inauguration de vernissage, on a parlé aussi avec les photographes de leurs conditions de prise de vue, mais l'exposition aussi a été le départ et le début de sensibilisation sur le fait qu'on laisse les animaux tranquilles et on essaye de préserver au mieux la nature et la biodiversité du Périgord vert, mais aussi du monde entier.
2: Vous avez une cagnotte Ulule. À quoi elle va servir cette cagnotte, Pauline ?
3: Alors, cette année, c'est un peu différent des dernières années, puisque les élections municipales, comme vous le savez, tombent d'ici un petit mois. Nous ne savons pas quelle direction prendra la mairie de Nontron, qui finance pour le moment à 100% le festival photo. Donc on s'est dit, pour 2026, on va prendre les devants. On va essayer de financer le festival photo par les habitants, par ceux et celles qui veulent bien soutenir l'art en milieu rural, l'art dans les campagnes. Il nous reste une petite semaine avant que la fin de la cagnotte se termine, donc on croise fort les doigts.
2: D'accord. Est-ce qu'il y a des moments marquants dans cette édition 2026 ?
3: Pour l'édition 2026, il y a des photographes que j'attendais pas. On s'était dit qu'on allait travailler sur la thématique de la famille et de l'enfance. Je pensais que ça allait être simple de trouver des photographes de qualité qui travaillent sur ce sujet-là. Et en fait, non. Donc ça a été pour moi aussi une grande recherche. Et je suis ravie des 5 photographes qui vont exposer à Nontron, parce qu'on a des sujets plus difficiles que d'autres, sur la Shoah notamment. On est ravis aussi d'apporter autre chose que l'insouciance de l'enfance et la poésie à travers le regard des enfants.
2: Et vous en êtes toute cette cagnotte, ça a bien avancé ?
3: On est à 85% de l'objectif.
2: Ok.
3: En une semaine, donc on y croit. Il nous faut 4 500 € pour la pérennité du festival et pour accueillir les 5 photographes.
2: Ok.
3: Mais ça va le faire, on y croit.
2: Pourquoi vous avez choisi la thématique de l'enfance et de la famille ?
3: Pourquoi pas ? On s'est dit que l'enfance était un sujet universel et que ça touchait tout le monde. On a intégré cette année le club photo de Nontron et on leur a demandé de travailler sur l'enfance des habitants de Nontron. Sur du noir et blanc, donc ils vont prendre des habitants qui ont passé leur enfance à Nontron. Ils vont prendre en photo ces habitants et on va avoir aussi quelques explications écrites sur des petits cartels sous les photos qui vont pouvoir mettre en lumière aussi.
2: Vos photos ont l'air d'être de super bonne qualité. Avec qui avez-vous travaillé pour mettre ces tirages en mode tout-terrain ?
3: Exactement, c'est une super question parce qu'effectivement les tirages résistent à tout, la pluie, la canicule. Voilà, ça fait 6 ans qu'on travaille avec le studio Ludo qui est à Poitiers, qui nous fait des super tirages sur bâche et sur support du Dibon. C'est de l'aluminium qui résiste et vraiment la qualité est top. Donc merci à eux pour leur travail.
2: Vous en faites quoi après de ces tirages ?
3: Alors, les photographes peuvent récupérer leur travail à la fin de l'exposition. On n'en voit pas parce que ça nous fait beaucoup de manutention et de logistique, mais ils peuvent venir au décrochage à Nontron et récupérer leur photographie grand format. Pour cette année, avec la campagne de financement participatif qui a lieu en ce moment jusqu'au 28 février, on vend les tirages grand format, donc le public peut en ce moment seulement avoir un petit bout du festival dans son salon, donc des tirages de super qualité, de photographes contemporains vraiment exceptionnels, donc ça c'est chouette.
2: Si des auditrices et des auditeurs hésitent encore un petit peu à venir, est-ce que vous pouvez nous donner envie de venir ?
3: Si vous aimez, si vous aimez la photo, si vous aimez discuter avec des artistes qui seront présents, n'hésitez pas à vous balader dans Nontron. Il y aura des super clichés grand format qui, j'espère, amèneront de l'émotion et de la réflexion autour de l'enfance et de la famille. Donc, venez.
2: Est-ce que vous pensez que ce type de festival amène des vocations ?
3: Ah, j'espère. Moi, j'aurais adoré voir à Nontron, dans mon enfance, des photographies exposées gratuitement, où j'ai pas à pousser les portes d'une galerie, où je me sens un peu pas à ma place. Là, j'ai juste à me balader en sortant du lycée, à traverser la rue. Vraiment, je pense que ça peut amener des belles choses et j'espère qu'il y aura des vocations de photographes qui pourront naître après ce festival des errances photographiques.
2: J'ai une dernière question. Est-ce que vous avez des rêves pour les 10 prochaines années avec ce festival ?
3: Qu'il perdure. Vraiment, qu'il gagne en popularité, si on peut dire ça. Qu'il soit connu, reconnu, qu'on ait des artistes de France, mais d'ailleurs, pourquoi pas. Et vraiment que la culture soit toujours plus accessible à tous et toutes, gratuitement, partout.
2: Un dernier mot ?
3: Vive la photo, vive la poésie, vive le beau.
2: Merci beaucoup Pauline d'être venue dans nos studios.
3: Merci Yann pour cette super interview.
2: Avec plaisir. Et on souhaite une très bonne édition 2026 de ce festival qui est Errance photographique avec Pauline et son papa. Au revoir.
3: Génial.
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0: Un nouveau festival nommé Festival Zen, mais pas trop, s'est créé pour le jeudi 2 au dimanche 5 juillet 2026. Ça se situe à Cubjac, au Moulin des Chaves, avec 4 personnes qui ont créé ce festival, dont Sarah Choisnel, qu'on a au téléphone. Bonjour.
1: Bonjour.
0: Choisnel ou Choisnel ?
1: Choisnel.
0: Bon, c'est bien ça, je me suis pas trompé. On se tutoie, on s'est dit, c'est un peu l'ambiance du festival Zen.
1: On est dans le ton Zen, mais pas trop.
0: Quel est votre parcours à tous les quatre ? Comment vous vous appelez ? D'où vous venez, etc. Qu'est-ce qui vous a motivé pour créer ce festival ?
1: Alors, je vais parler aujourd'hui au nom des membres de l'équipe, donc on est 4. Donc, moi, c'est Sarah, et donc dans l'équipe, il y a Narayan, il y a Rémi et il y a Samy. Et en fait, on est tous des amis donc de Nara. Narayan, on l'appelle plutôt Nara, et qui, lui, a grandi en Dordogne, donc à Cubjac, où il a rencontré Rémi. Donc, eux, c'est des enfants des amis d'école.
0: Ouais.
1: Et puis, moi, j'ai rencontré Nara sur Bordeaux et il a rencontré Samy sur Paris. Donc, au final, on se fédère autour de Nara et on apprend à se connaître dans l'équipe parce qu'on ne se connaissait pas à la base. Et donc, pour donner une petite description de chacun, Rémi, actuellement, il est en études dans une branche de la sociologie à Berlin. Samy, il bosse dans la com sur Paris et lui, il arrive récemment du Maroc.
0: Oui.
1: Nara, il bosse sur Bordeaux où il fait en même temps du chantier, il est auto-entrepreneur dans le chantier, il suit une structure de méditation où il organise les retraites, etc. Et moi, j'étais prof des écoles et puis ça fait maintenant un an et demi que je voyage, donc là je rentre d'Australie et puis je repars bientôt en Nouvelle-Zélande. Donc voilà, on s'est fédérés tous ensemble autour de Nara pour créer ce festival Zen mais pas trop.
0: Et alors, comment vous êtes rencontrés, par exemple à Bordeaux, c'était pour la méditation, ces retraites en méditation qu'il faisait ?
1: Alors ouais, Nara, on s'est rencontrés par le biais associatif, en lien avec la philosophie et effectivement la méditation. Et puis il a passé quelques temps à me dire, allez viens au Moulin de Chaves, viens faire une retraite. Et moi, c'est comme ça que j'ai atterri dans le milieu de la méditation. Et Rémi et Samy, les membres de l'équipe, sont pas du tout dans le milieu de la méditation. Moi, du coup, maintenant, ça fait quand même quelques années que je pratique, que ce soit au village des Pruniers ou à Dakpo ou par moi-même. Nara, lui, il est tombé dedans quand il était tout petit. Mais Samy et Rémi sont pas du tout dedans et c'est une vraie force pour l'équipe parce que notre enjeu dans le festival, c'est de toucher des gens qui connaissent pas du tout la méditation. Donc, c'est un super atout d'avoir des gens qui débarquent là-dedans, qui ont aucun code, aucun langage, aucun visuel. Donc, ça, c'est chouette.
0: D'où le « mais pas trop », bien sûr.
1: D'où le « mais pas trop ». Et puis
0: ça
1: même
0: permet
1: si
0: de découvrir.
1: On n'est pas trop.
0: Et alors, le Moulin des Chaves, qu'est-ce que c'est ?
1: Alors, le Moulin de Chaves, c'est un centre de méditation donc, qui est à Cubjac. C'est une ancienne bijouterie, puis encore avant, c'était un moulin. Et donc, c'est un lieu qui est tenu par les parents de Nara, en fait. Et donc, il y a un centre de méditation qui accueille du printemps, été, automne, des retraites. Plutôt axé méditation, mais aussi tai chi, qigong, enfin voilà, des choses en lien avec la présence et la pleine conscience. Et c'est aussi pour ça qu'on se lance dans cette première édition du festival. C'est aussi parce qu'on a le soutien du Moulin de Chaves qui nous accueille dans ces lieux et nous soutient dans ce projet.
0: Mais la Dordogne est magnifique. Là, on est au bord de l'Auvézère, donc le cadre est super beau.
1: Le cadre est magnifique, le cadre est exceptionnel et c'est pour ça que dans le planning, notamment l'après-midi, on a tenu à avoir des plages de libre pour que les gens profitent, se mettent au transat sous les arbres et puis se baigner dans la... Vu que c'est un moulin, on est vraiment en accès, enfin il y a 2 berges, donc depuis le moulin, on a un accès direct à la baignade, donc ouais, le cadre est très très très beau.
0: Et ce moulin a été retapé, comment ça se passe pour l'hébergement ?
1: Ouais, alors pour l'hébergement, on a des hébergements en chambre. Qui sont directement dans la bâtisse du moulin qui, oui, a été retapé déjà depuis plusieurs années parce qu'il y a eu des projets successifs avant qu'il devienne le moulin tel qu'il est aujourd'hui. Et puis, on a le champ du voisin qui sera un camping. Voilà, ce qui nous permet aussi d'avoir des tarifs très accessibles. Si chacun vient avec sa tente ou son camping-car, on peut simplement se poser dans le champ, on va fabriquer toilettes sèches et douches extérieures. Il y a aussi des toilettes et des douches dans le moulin, mais bon, voilà, suivant le monde qu'on accueillera, on espère 250 personnes, donc on va multiplier les toilettes et les douches pour que tout le monde puissent utiliser ça, mais voilà, il y aura une option chambre et une option camping ou camping-car pour ceux qui veulent.
0: 250 personnes pour la première édition, c'est jouable, hein, peut-être. Vous avez beaucoup de partenaires, on va parler ensuite, on va lister tous les ateliers qu'il y a, parce qu'il y en a un avant la pause du déj, après deux le matin, un l'après-midi, donc c'est que des ateliers au choix, c'est ça?
1: C'est ça, ouais. Donc on a environ donc des ateliers d'une heure et demie. À chaque fois, il y a 5 ateliers au choix. Et donc, effectivement,
0: sur les 4 jours.
1: Ouais, alors ça commencera le jeudi à 14h et ça se terminera le dimanche à 14h. Donc en réalité, c'est 3 jours, mais étalés sur 4.
0: Oui.
1: Mais voilà, avec des ateliers au choix par tranche horaire. Et voilà, 2 ateliers le matin, 1 atelier l'après-midi. Et en fin de soirée, enfin en fin d'après-midi, on aura toujours une activité commune de type kirtan ou ecstatic dance avant le repas. Et après le repas, un concert live et des DJ sets après.
0: Et quels sont les types d'ateliers? Est-ce qu'il y a des partenaires? Alors, vous faites appel aux associations qu'il y a en Dordogne?
1: Alors, on a contacté quelques personnes de Dordogne, notamment pour de l'acro-yoga, pour du clown. On a également un intervenant qui va venir faire une conférence qui est de Dordogne. C'est Cola qui anime le podcast Looping. Donc, on a quelques intervenants qui viennent de Dordogne. Et après, pour cette première édition, pour être honnête, on a utilisé nos réseaux parce que on n'a pas de subventions, etc. Donc, les intervenants sont tous bénévoles. Donc, globalement, on a appelé nos amis, nos réseaux, contacté des gens qu'on connaît qui sont profs de danse, des gens qu'on connaît qui sont profs de yoga, profs d'arts martiaux, qui donnent des conférences dans leur métier, etc. Donc, on a fait comme ça pour cette première édition par notre réseau.
0: Mais ça, après, du coup, au bout d'un certain nombre de personnes qui viennent au festival, de festivaliers, c'est rentabilisé après, donc l'organisation, c'est un petit investissement.
1: Oui, exactement, c'est l'idée. L'idée, c'est de rentrer dans nos frais. A priori, si nos calculs sont bons, on va rentrer dans nos frais et peut-être avoir un petit matelas, comme on dit, pour avoir une deuxième édition l'été prochain où on peut rémunérer tout le monde à sa juste valeur, hein, parce que c'est quand même du travail de préparer un atelier, quoi. Donc voilà.
0: Est-ce que tous les quatre, vous êtes inspirés d'un festival, par exemple, que vous avez fait ensemble, qui fait un peu la même chose?
1: Pas du tout, parce que pour tout te dire, moi je n'ai encore jamais vu Rémi et Samy, parce que Rémi est à Berlin, Samy est à Paris, moi je suis arrivée d'Australie il y a un mois, donc en fait on s'est encore jamais vu. On a animé la plupart de nos réunions en visio, et là je suis à Bordeaux pour 2 mois, donc on travaille en présence avec Nara. La semaine dernière on est parti au Moulin pour faire un tour des lieux ensemble, voir où on va mettre les douches, etc., se réimprégner de l'espace, mais on est vraiment en train de mettre en commun toutes nos expériences différentes et nos forces, ce qui est vraiment, vraiment chouette. Et ça marche étonnamment bien, donc on est content.
0: Il y a, un esprit du festival quand même qui s'inspire aussi de nouvelles pratiques. Donc on a parlé de méditation, mais après il y a une façon d'entrer quand on reste pour les 4 jours par exemple. On apporte aussi un regard sur soi, comme vous dites, une qualité de présence à soi et aux autres.
1: Ouais, en fait, notre idée de base, c'est d'un peu casser les codes de la pleine conscience où globalement on s'imagine des retraites comme Vipassana où c'est 10 jours assis et en silence. Nous, notre envie, c'est de montrer que la pleine conscience, c'est simplement une qualité de présence, et en fait, elle est possible au quotidien. Elle est possible dans son travail, elle est possible avec ses enfants, elle est possible au sport, enfin. Elle est possible partout, et donc on a envie d'un festival vivant avec des ateliers, avec des soirées festives, avec des échanges, avec des rencontres, parce que pour nous c'est notre vision de qu'est-ce que c'est la méditation, en tout cas pas la méditation formelle assise, mais je vais dire la pleine conscience, c'est simplement être capable de rester avec soi, avec l'autre et avec l'environnement sans décrocher, quoi, sans passer en mode automatique où ça passe tout seul dans notre tête, où notre corps fait des choses tout seul. C'est simplement d'être conscient de ce qui se passe.
0: Et puis d'en ressortir quelque chose, d'en ressortir grandi. Donc d'avoir aussi rencontré des personnes durant ce festival et d'avoir fait un pas, une avancée dans sa vie.
1: Oui, clairement. Notre envie, c'est de se rencontrer, d'apprendre. On est en partenariat avec la mairie, donc on attend encore, parce que bon, les municipales ont lieu en mars, mais il y a un projet de faire une fresque avec l'école. On est en partenariat possiblement avec un EHPAD où on aimerait que les résidents puissent venir sur notre festival. Donc notre envie, c'est vraiment de mailler toutes les personnes possibles qui composent notre société pour vivre ensemble, réapprendre à vivre ensemble, et que la pleine conscience puisse être un outil pour habiter ce monde, le transformer, et effectivement que les festivaliers, après 4 jours, se disent waouh, enfin, j'ai fait de la pleine conscience en faisant de la menuiserie, des arts martiaux, une conférence, du chant, de la danse, du théâtre, et je rentre chez moi et je sais ce que ça veut dire être conscient, et je peux le ramener dans mon quotidien.
0: Et comme tu l'as dit, donc à partir de 12 ans quand même, c'est la limite. Et puis, il n'y a pas de limite au niveau de l'âge pour...
1: Non, il n'y a pas de limite dans l'autre sens. Et on a mis, à partir de 12 ans, c'est en questionnement encore. Mais bon, sur ce premier festival, il y a une chance qu'on reste à cet âge-là. On est conscient que ça va empêcher des familles et des parents de venir.
0: Oui.
1: Donc, mais en fait, le moulin est quand même comme je l'ai dit, un accès direct à l'eau à plusieurs endroits. La rivière traverse tout le site et voilà, il n'y a aucune barrière. Enfin, voilà, c'est un centre de méditation qui, à l'année, n'accueille jamais d'enfants. Donc, il n'est vraiment pas conçu de manière sécuritaire.
0: Mais c'est participatif. La deuxième édition, peut-être, pourra être avec parents et avec enfants.
1: On aimerait vraiment.
0: Par contre, les animaux ne sont pas acceptés ?
1: Ouais, non. Non plus, en tout cas, pareil, c'est à discuter. Si c'est un chien guide, bien sûr, il n'y a aucun problème. Mais voilà, après, si c'est pour avoir des animaux qui sont sur le camping, ça risque d'être bruyant et peut-être compliqué.
0: On comprend. Donc, voilà, pour l'organisation. Pour l'organisation, ouais. C'est plus simple.
1: Mais oui, on est conscient qu'à chaque fois qu'on met une règle, on exclut. Mais en même temps, sur cette première édition, nous, on a besoin de voir qu'on est capable d'encadrer. Et en fait, si par exemple on accueille des enfants, on a envie qu'il y ait une proposition pour eux. Pour l'instant, on n'est pas capable de la donner. Donc on a décidé ça, mais que dans l'idée, si on arrive à grandir, le projet sera de plus en plus inclusif. En tout cas, on veut vraiment tendre vers ça.
0: Eh bien, on invite donc toutes les personnes qui habitent en dehors de Dordogne à découvrir ce magnifique département pour le jeudi 2 au dimanche 5 juillet 2026 pour cette première édition du festival Zen mais pas trop. Qu'est-ce qu'on peut rajouter encore, Sarah, pour finir ?
1: Eh bien, vous pouvez nous suivre sur nos réseaux. Donc, on a Instagram et Facebook au nom Zen mais pas trop. Et puis après, vous pouvez retrouver notre billetterie sur Hello Asso. Et bon, voilà, là, on est sur des tarifs super avantageux parce qu'on vend nos premiers passes 4 jours. N'hésitez pas à nous suivre et à nous soutenir et à venir nous rendre visite dans ce territoire qui est magnifiquement vert et très, très beau. Donc voilà, on a hâte.
0: Merci Sarah.
1: Eh bien, merci à vous, merci à la radio de nous donner cette opportunité de parler de nous, à la mairie de Cubjac et au moulin de Chave qui va nous accueillir.
0: Merci, je remercie aussi Nara, Rémi et Samy aussi, que vous rencontrerez à ce festival. Merci à tous.
1: Merci.

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0: Merci, bonsoir.
1: Ok, vas-y, bon, vas-y. Un petit morceau cool là, pour tous ceux qui sont encore là.
0: Donnez-le là.
1: Allez, là.
0: Vous êtes là.
1: Vous êtes très fort en là. Est-ce que vous êtes aussi fort en si? Si.
2: Et Larsen,
1: si,
2: tu
1: avec
2: fait bien.
1: Trémolo. Si, avec Trémolo, c'est dur. Hein.
0: Trémolo, perdu. Hein.
3: Est-ce que Trémolo peut monter sur la scène?
1: Jacques Trémolin.
0: Jacques Trémolo.
1: Ok, dédicace à Jacques Trémolin.
0: Trémolo.
1: Morceau cool.
0: Eh, morceau hip-hop.

écoutez votre cœur physique. Il ne transmet plus les impulsions vitales proportionnelles à votre karma. 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Il faut choisir la bonne.

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Bonjour et bienvenue dans l'actu des oubliés. Ce mois-ci, nous revenons sur la victoire populaire qui a marqué le combat contre l'ICE aux États-Unis lorsque le 12 février, l'administration fédérale des États-Unis annonce la fin de l'opération de l'ICE des villes jumelles de Minneapolis et de Saint Paul. Nous n'allons pas revenir en détail sur l'histoire de l'ICE et la manière dont Trump en a fait sa milice depuis son retour au pouvoir. Pour cela, nous vous invitons à réécouter le premier épisode de cette saison 6, consacré aux émeutes de Los Angeles contre la présence de l'ICE en juin dernier. Rappelons seulement que le néofasciste au pouvoir a élargi les prérogatives de cette police aux frontières, lui permettant d'arrêter et d'expulser n'importe quelle personne née à l'étranger et incapable de prouver qu'elle réside depuis plus de 2 ans dans le pays. Son budget a lui aussi été augmenté à 170 milliards de dollars, davantage que les armées espagnoles, turques ou australiennes. Le magazine In This Times titrait ainsi en octobre « La 13e armée du monde déchaîne sa violence à Chicago ». La force de frappe et de célérité avec laquelle l'ICE peut désormais agir aboutit dans les faits à une constellation d'abus. Toute personne non blanche est une cible potentielle, et si par malheur elle n'a pas de preuves sur elle, il peut arriver qu'elle soit expulsée avant d'avoir pu justifier légalement de sa présence aux États-Unis. Des personnes sont même arrêtées alors qu'elles se rendent à un jugement nécessaire dans leur parcours de régularisation. Et même en cas de libération, le traumatisme reste et la peur se répand dans les communautés. Les opérations s'accompagnent d'une campagne médiatique nauséabonde, déshumanisante et xénophobe. Trump utilise le terme « alien » pour parler des personnes nées à l'étranger. On compare les personnes ciblées à des Pokémon en reprenant le slogan du jeu « Attrapez-les tous ». Les interventions de l'ICE se sont filmées et diffusées sur les réseaux pour créer la terreur dans la population. Les coups d'éclat contre l'ICE se multiplient et un véritable mouvement local comme national se construit. Car après LA, Washington et Portland, où la garde nationale est systématiquement envoyée pour réprimer les oppositions, l'ICE s'apprête à mettre les pieds à Chicago. La tension est maximale, en particulier dans la capitale de l'Oregon. En ce mois de septembre, Trump clame « Portland est un enfer sur Terre et les antifas sont des terroristes ». Voilà des semaines que le site hébergeant l'ICE est encerclé. Tournant en dérision le président, on défile déguisé en animaux dans des cortèges carnavalesques. Dans le New Jersey, c'est un autre centre de détention qui est envahi. Son activité doit être interrompue durant plusieurs mois.

0: Et voilà que Trump déclare la guerre à Chicago, ville sanctuaire et de résistance. On y observe un changement de méthode. Désormais, l'ICE fait des rondes à bord des SUV banalisés et arrête les gens au hasard dans les rues, sur la seule base de leur aspect physique. À Logan Square, quartier du nord-ouest de la ville qui abrite une importante communauté latino, les rues se vident. L'animation habituelle, les vendeurs ambulants, la musique, tout disparaît au profit d'un silence pesant, l'eau de toute société vivant sous un régime fasciste. Et pour celles et ceux qui décident de résister, les mêmes méthodes qu'à LA ou Portland sont mises en place. Dans les quartiers, les solidarités émergent sous quatre formes principales. D'une part, des groupes d'information diffusent toutes les informations nécessaires à la fois aux personnes menacées et aux personnes qui souhaitent soutenir. Première chose à savoir, l'ICE n'a pas le droit de pénétrer dans un domicile privé. À New York, le maire de la ville fraîchement élu, qui s'est rendu célèbre durant la campagne pour afficher son soutien au peuple palestinien, fait lui-même la promotion du fascicule « Connaître ses droits ». Deuxième chose, comme les personnes menacées par l'ICE sont contraintes de demeurer chez elles, des réseaux d'entraide se mettent en place. À Chicago, à peine l'ICE est arrivé qu'elle tue. Le 12 septembre, un père de famille d'origine mexicaine est assassiné alors qu'il amenait ses deux enfants à l'école. La police de l'immigration l'accuse d'avoir voulu renverser les agents avec sa voiture. Version démentie par les médias. L'événement terrorise la population et dans les quartiers, on s'organise pour soutenir les personnes qui pourraient être menacées en leur faisant des courses, en emmenant leurs enfants à l'école ou en les soutenant financièrement lorsqu'elles ne peuvent plus aller travailler. Cynthia Cortez dit ainsi à Mediapart.
1: Je sais que les gens ont peur de sortir de chez eux. Les gens ne font pas leurs courses. Les enfants ne vont pas à l'école. Je le fais donc pour eux. Les gens ont du pouvoir. Une seule personne peut changer beaucoup de vies.
0: Troisième idée, l'ICE Watch, la surveillance. Les communautés s'organisent en groupes de réponse rapides afin de repérer les déplacements de la police de l'immigration et de pouvoir se mobiliser rapidement lorsqu'elles se positionnent pour procéder à des contrôles et à des arrestations. Repérer les hélicoptères noirs, les véhicules aux vitres teintées, relever systématiquement les plaques des voitures, patrouiller dans son quartier pour repérer les uniformes. Un grand nombre de signes peut indiquer une intervention imminente. Les militants et militantes sont entraînés à les repérer. No cap uptown ready for lift off, but I can't even get up in a ball with Tim's on. Why not? Well, I'm that is obvious, it's why when I see sirens in the rearview with his ominous BLM doesn't mean I want a politic, catch a backhand like a compliment. Et comme les interventions de l'ICE sont de plus en plus imprévisibles, l'outil le plus utilisé devient le sifflet. On le porte quotidiennement pour pouvoir alerter à tout moment. Le code, des petits coups irréguliers pour prévenir la présence de l'ICE. Un long sifflement pour avertir qu'une interpellation est en cours. Le but, faire se réunir un maximum de gens en un minimum de temps. Encercler les voitures de l'ICE pour les empêcher d'avancer. Cerner un bâtiment et ne laisser sortir les paramilitaires que lorsqu'ils acceptent de quitter les lieux sans arrêter personne. Former une foule, faites du bruit, devient le slogan d'une population où tout le monde se sent concerné par une autodéfense populaire devenue nécessaire face à l'État fasciste. L'Illinois Coalition for Immigrant and Refugees Rights tient en permanence une ligne téléphonique où toute personne peut obtenir de l'aide dans 15 langues différentes, dont le Quichua, l'Ourdou, l'Hindi, l'Ukrainien, le Vietnamien ou encore le Polonais, dans un but de support légal, de services sociaux ou de dénoncer toute activité de l'ICE. Le Chicago Tempest Collective écrit.
2: Parmi les milliers de citoyens de Chicago qui ont rejoint les groupes de surveillance de l'ICE, beaucoup n'avaient jamais participé à des mouvements sociaux auparavant. On y apprend en s'organisant. Des quartiers entiers se mobilisent pour manifester dans les rues lorsqu'ils sont informés que l'ICE harcèle leurs voisins. Les enseignants syndiqués des écoles tiennent tête aux agents fédéraux et refusent de laisser leurs élèves ou leurs parents être enlevés.
0: Quatrième levier, l'occupation, en particulier aux abords des QG et des centres de détention de l'ICE, comme à Portland. À Chicago, c'est chaque vendredi avant même le lever du jour que le centre de détention de Broadview est bloqué. Il est une plaque tournante de la détention de personnes dites étrangères dans le Midwest. Les centres de détention de l'ICE sont limités à 150 personnes dans l'Illinois, ce qui représente un problème logistique. La police de l'immigration peut arrêter autant de personnes qu'elle veut. Si elle ne peut pas les enfermer, elle sera obligée de les relâcher. Les blocages ont lieu le vendredi car c'est le jour où les transferts de prisonniers ont lieu vers l'aéroport et vers d'autres centres de détention, notamment vers le Texas. Le 19 septembre, comme le raconte Crime Think, les contestataires arrivent dès 4h30 du matin pour bloquer la sortie des premiers fourgons qui tentent de quitter le centre de détention. Ils sont obligés de faire demi-tour. Et toute la journée, la foule harcèle l'ICE qui tente des sorties à coups de gaz au poivre pour disperser la foule. Les vidéos qui sont diffusées sur les réseaux participent à amener toujours plus de monde face au centre. Des familles parviennent même à entrer en contact avec leurs proches à l'intérieur. Mais la violence de l'ICE connaît peu de limites. Des personnes sont blessées, parfois les agents menacent la foule de leurs armes à feu. Et lorsqu'ils sont dépassés, c'est la police locale qui vient en soutien. Fin septembre, le centre de détention s'équipe finalement de grandes grilles qui limitent les affrontements directs. ICE! À Chicago, la plateforme Hands of Chicago coordonne les actions de tous les collectifs de quartier et s'articule aussi autour des luttes LGBTQIA+ et des résistances féministes, notamment pour l'avortement. Elle est également en première ligne lors des mobilisations nationales, comme celles qui ont été baptisées les No King's Day, le jour du refus du roi. La deuxième du genre est organisée le 19 octobre. Elle réunit 250 000 personnes à Chicago et 5 millions dans l'ensemble du pays. L'histoire antiraciste de la ville y est rappelée, comme cet héritage datant de 1850 où Chicago avait refusé d'appliquer la loi qui imposait d'expulser vers les États du Sud les esclaves qui avaient fui et trouvé refuge au Nord. Le site d'info anarchiste Crime Think rappelle alors le double rôle de l'ICE. D'une part, la police de l'immigration a des objectifs affichés, chiffrés même, puisque Trump vise l'expulsion d'un million de personnes par an durant son mandat. Mais d'autre part, elle sert le dessein plus silencieux d'élever de plusieurs crans le niveau de terreur dans le pays. L'État fédéral veut normaliser l'utilisation de la garde nationale contre une population dissidente ou contre des villes qui s'estiment sanctuaires. Et si à Chicago l'envoi de la garde nationale est bloqué par une juge, le fait que le président utilise la menace suffit à montrer l'autoritarisme qui avance. Plus largement, la frange fasciste au pouvoir veut briser toute initiative solidaire, éroder le lien social, diviser les communautés et isoler les minorités. Et c'est au service de la domination capitaliste que cette violence est utilisée. Il est plus facile de dominer, d'exploiter une masse où chaque personne est isolée, laissée à elle-même, sans soutien ou support pour faire respecter ses droits ou les défendre. Utiliser la violence pour répandre la confusion, la division et finalement dominer les corps et les esprits pour en extraire la richesse, nous avons là l'un des éléments clés du fascisme comme prolongation de l'empire capitaliste colonial. Le site À l'encontre écrit
1: « Au cœur du capitalisme se trouve la demande d'une main-d'œuvre à la fois vulnérable et facilement exploitable, souvent fournie par des travailleurs et travailleuses sans papier. Les frontières agissent comme des mécanismes de contrôle de la main-d'œuvre, dictant qui peut participer à la population active et dans quelles circonstances. Les lois sur l'immigration ne sont pas vraiment conçues pour protéger les travailleurs et travailleuses des États-Unis de la concurrence. Il s'agit plutôt d'un outil permettant de créer un marché du travail à plusieurs niveaux, où certains travailleurs peuvent être surexploités, tandis que d'autres restent précaires et divisés.
0: Malgré des salaires inférieurs au minimum légal et des conditions de travail illégales marquées parfois de violences régulières, ce sous-prolétariat ne peut se plaindre à cause de la menace constante d'expulsion. À l'encontre poursuit.
1: Cela profite au capital de deux manières. Premièrement, en fournissant aux employeurs une main-d'œuvre bon marché et exploitable. Et deuxièmement, en exerçant une pression à la baisse sur les salaires et sur les conditions de travail de l'ensemble de la population laborieuse. L'effet le plus néfaste de l'ICE est peut-être son rôle dans la division de la classe ouvrière. En cultivant la peur et le ressentiment envers les immigrants, l'ICE sape la solidarité nécessaire à une organisation syndicale efficace et à un changement politique.
0: Et c'est bien pourquoi l'ampleur de l'auto-organisation des populations pour faire échec à l'ICE est une immense victoire. Le 11 novembre, lorsque prend fin l'opération de l'ICE à Chicago, Crime Think célèbre la résistance que la population de l'Illinois lui a opposée. Seulement 0,5% de toutes les personnes privées de papier vivant dans la région ont pu être arrêtées, dit le site, ce qui constitue tout de même 3000 personnes. On peut encore lire.
2: Nos premières confrontations avec l'ICE étaient terrifiantes. Ils ne se comportent pas comme les forces de l'ordre habituelles, mais comme des soldats. Ils sont habillés de tenues de combat intégrales, sont à l'aise avec le fait de gazer tous ceux qui les défient, ne font pas la différence entre une contestation violente et non violente, et ne modulent généralement pas leur niveau d'agressivité selon les circonstances. Et pourtant, nous avons pu constater au fil du temps que tant qu'ils n'étaient pas soutenus par la police locale envoyée par les élus démocrates, leur capacité à contrôler la rue est fragile.
0: Malgré cette résistance exemplaire, Trump poursuit son œuvre. C'est un véritable changement de régime qu'il tente d'instaurer avec un relais dans les États qui sont acquis à sa cause. Dernier exemple en date, fin février, le Kansas a notifié aux personnes trans que leur papier d'identité n'était plus valide et qu'elles devaient en demander d'autres sur lesquels serait inscrit le genre qui leur a été assigné à la naissance. En attendant, elles ne peuvent notamment plus conduire ou faire toute autre chose qui nécessite des papiers en règle. Là encore, la résistance s'organise. Le Colorado voisin s'érige en état-refuge et offre de fournir tous les moyens nécessaires pour accueillir les personnes trans qui souhaiteraient déménager dans un état où elles seraient en sécurité. À la mi-novembre, lorsque l'ICE quitte Chicago, elle investit Minneapolis. Le premier affrontement a lieu le 18 novembre. Pas tout à fait le premier, car le 3 juin, 6 mois plus tôt, il y avait déjà eu une réaction populaire lorsque l'ICE avait prétexté de démanteler un réseau criminel pour pénétrer dans un restaurant et tenter de kidnapper des salariés. Le quartier avait aussitôt réagi, empêchant les agents de se déplacer. Une escarmouche qui avait précédé de 72 heures le soulèvement de Los Angeles. Par la suite, sans être totalement épargné, il semble que la capitale du Minnesota soit restée plutôt calme. Ville démocrate et bastion des luttes antiracistes et du mouvement Black Lives Matter depuis l'assassinat par la police de George Floyd en 2020, elle demeurait cependant dans le collimateur de Trump jusqu'à l'automne. Streets full of cages. En ce 18 novembre, le pays entier est sous pression. L'ICE occupe la Caroline du Nord. Des défilés massifs ont lieu à Raleigh, Memphis et Charlotte avec le slogan « Pas de justice, pas de paix, la police est raciste ». À Minneapolis, dès 9h, c'est la première alerte. Des véhicules se montrent et disparaissent aussitôt. 9h30, seconde alerte. Cette fois, ils sont garés. Très vite, 200 personnes se rassemblent en face d'un entrepôt cerné par un cordon de policiers. Des agents finissent par sortir avec des personnes menottées, déclenchant la colère de la foule qui paralyse les véhicules. Les gaz ne se font pas attendre et les voitures de l'ICE se sont attaquées, les vitres brisées. Finalement, elles parviennent à s'enfuir et un débat naît dans la foule, certains clamant « N'utilisez pas la violence, c'est exactement ce qu'ils veulent !» D'autres répliquant « Là c'est bon, on en a assez, il faut se battre !» Peu après, un homme confie à un journaliste de Crime Think.
3: Ils ont pris mon père. C'est pas un criminel, il bossait. C'est un père de famille. Ils viennent de nous l'arracher. Je suis dévasté. Mon père bossait là depuis plusieurs années pour soutenir la famille. C'est un bon gars, c'est pas un criminel. Il prenait soin de nous. Il a appelé ma mère ce matin. Il a dit que l'ICE arrivait à son boulot. Je dormais parce que je travaille jusque tard dans la nuit. Mais dès que j'ai su, je suis venu direct ici. Ma sœur était déjà là. Ils l'ont poussé et ils ont pris mon père.

Les attaques de ce que de plus en plus de gens nomment désormais l'armée d'occupation se multiplient, surtout à partir du 2 décembre. Les agents de l'ICE sont si nombreux qu'il est impossible de traverser la ville sans les voir plusieurs fois. On parle de pogroms raciales, des personnes non blanches sont kidnappées en pleine rue, à l'arrêt de bus, parfois à l'aide d'un logiciel de reconnaissance faciale. C'est parfois plusieurs jours après qu'elles sont libérées à condition qu'un proche amène leurs papiers au centre de détention. Les 81 réseaux d'intervention rapide de Minneapolis sont sur le qui-vive en permanence. Au départ 4000, mais on parle bientôt de 10 000 personnes qui patrouillent, alertent les voisins, suivent et encerclent les agents de l'ICE dès qu'ils en voient. Dès que possible, depuis l'été dernier, des personnes sont postées aux portes du Whipple, le QG de l'ICE, pour prévenir de ces allées et venues. Un chat internet est créé pour récolter tous les signalements dans le Southside, et des discussions sont entretenues en permanence sur le réseau Signal pour tous les lieux sensibles, établissements scolaires par exemple. Autre méthode, épuiser l'occupant. Les hôtels où dorment les agents sont assaillis par des fanfares et des groupes bruyants. Parfois 25 personnes suffisent à réveiller tout un escadron à 3h du matin. Des formulaires ont été mis en ligne pour que les employés des hôtels puissent avertir de manière anonyme que l'ICE a pris quartier dans leur établissement. Des groupes Signal sont créés spécialement pour l'occasion, afin que l'info ne fuite pas, et on se retrouve pour se répartir les rôles. Une personne médiatrice si la police se pointe, une personne chargée d'expliquer voire de recruter des passants, etc. On vient avec des lampes torches surpuissantes pour éclairer les fenêtres et avec des alarmes portatives qui se déclenchent lorsqu'on retire la goupille et ne s'arrêtent pas tant qu'on ne l'a pas remise. Lorsque la police arrive, il suffit de se fondre dans la ville et de passer à l'hôtel suivant. L'idée de déclencher des alarmes de voitures dans le quartier surgit aussi assez rapidement. Début janvier, des appels circulent à renforcer encore la pression. L'ICE est une agence en crise, dit-on. Elle peut être vaincue. Trump, de son côté, a fait de Minneapolis son champ de bataille le plus symbolique. Le 5 janvier, il déploie de manière inédite 2000 agents de l'ICE supplémentaires, portant le total à 3000. Le lendemain, un résident de Minneapolis meurt dans un centre de détention au Texas. Et le surlendemain, le 7, Jonathan Ross, agent de l'ICE, abat de sang-froid Renee Nicole Good, alors qu'elle était en train de dégager son véhicule de la chaussée. Le crime a lieu à seulement 6 pâtés de maison de là où George Floyd a crié « I can't breathe, je ne peux pas respirer » juste avant de mourir sous les coups de 4 policiers en 2020. Non seulement la femme de 37 ans ne présentait aucun danger, mais l'ICE empêche ensuite un médecin présent sur place de lui porter des premiers secours. Un meurtre pur et simple, pourtant justifié par Trump et sa secrétaire à la sécurité intérieure, qui accuse Renee Nicole Good de terrorisme, alors qu'elle était simplement présente avec sa femme pour observer et dénoncer l'ICE. La scène est filmée, y compris par la caméra piéton du meurtrier, que l'on entend traiter la victime de salope, juste après lui avoir tiré 3 fois dessus. La foule émerge de partout. Ce n'est que grâce à l'intervention de la police municipale que les agents parviennent à quitter la scène de crime. La Portland Avenue est rapidement noire de monde. On crie « Fists up, feds down, get the fuck out of town !» Les poings en l'air, les fédéraux à terre, cassez-vous de notre ville. L'ICE surgit à nouveau. Elle tire des balles de poivre à bout portant dans les visages. Des barricades sont érigées, dont certaines vont rester plusieurs jours. L'une d'elles porte l'inscription « Protégez les vivants, honorez les morts ». Plus tard dans la journée, l'ICE essaye encore de kidnapper l'élève d'un lycée. La résistance les fait fuir. Et au même instant, dans le centre-ville, un groupe d'une cinquantaine de personnes brise les portes du palais de justice et entame une occupation. De nombreux cortèges se forment dans les quartiers. Le soir, 10 000 personnes se rassemblent sur Portland Avenue.

0: le pays, le monde peut-être, sont atterrés. Mais les personnes qui surveillent l'ICE depuis plusieurs semaines ne sont pas surprises. Nombre d'entre elles ont été intimidées, menacées avec une arme, ont vu leurs pneus crever ou ont même été kidnappées par l'ICE et relâchées en rase campagne, parfois de nuit et par des températures négatives. Les émeutes sont quasi quotidiennes. Une semaine après l'assassinat de Ronnie Good, dans la nuit du 14 janvier, des coups de feu sont entendus. L'ICE a encore tiré à balles réelles. Les téléphones se mettent à sonner. Combien de personnes, vivantes ou mortes? Un garçon de 12 ans, vénézuélien. L'ICE a tiré sur la maison parce qu'il refusait d'ouvrir la porte. Julio Sosa Celis se terre chez lui, terrorisé, mais il a besoin de soins. Un témoignage anonyme relate.
1: Je ne savais pas quoi croire. C'est toujours comme ça quand une nouvelle urgence survient. Au cours des 45 derniers jours d'occupation fédérale, se frayer un chemin dans le brouillard de la guerre pour découvrir ce qui vient de se passer est devenu une sensation familière. Quelqu'un m'a envoyé une vidéo en direct, montrant une foule en train de s'enfuir alors que des agents de l'ICE leur lançaient des grenades lacrymogènes et assourdissantes.
0: Deux jeunes sont arrêtés après avoir tiré des feux d'artifice sur l'ICE, puis sont libérés par la foule. Malgré un soutien de la police locale qui tire des gaz lacrymo et des grenades assourdissantes en totale complicité avec les agents fédéraux, l'ICE bat en retraite. Elle abandonne plusieurs véhicules. À l'intérieur, les émeutiers et émeutières découvrent quantité de documents, dont les plans tactiques des opérations que l'ICE prévoyait de monter, mais aussi du matériel comme un kit de prise d'empreintes digitales. Ils découvrent aussi des médailles avec des têtes de mort qui servent de récompense pour les agents lorsqu'ils réussissent à expulser des gens. L'ensemble est diffusé en direct sur Internet. Les voitures sont détruites et estampillées « Natives ».
1: Une ambiance festive de fête de quartier s'installait. Les gens allumaient des feux d'artifice. Quelqu'un dansait sur le toit d'un véhicule, tandis qu'une autre personne passait à plein volume le morceau « I don't fuck with you » de Big Sean. Certains automobilistes qui passaient par là levaient le poing par la fenêtre et criaient « Fuck ICE !»« Je suis tellement fière de ma ville », me suis-je surprise à murmurer à voix haute. Après 7 semaines d'atrocités commises par ces fascistes, les gens ripostaient enfin.
0: Le 14 janvier fera date. Un quartier est parvenu dans l'émeute à faire fuir l'ICE et la police. La peur changerait-elle de camp? En tout cas, c'est un tournant. L'événement pose aussi, et à nouveau, la question du soutien de la police à l'ICE, malgré l'apparente hostilité de nombreux maires démocrates à la présence de la police de l'immigration dans leur ville. Comme à Chicago ou à Los Angeles, les forces de police de l'État et de la ville permettent à l'ICE de mener à bien ses opérations. On entend aussi les libéraux dire parfois de ne pas se rendre sur les lieux des enlèvements. Et pourquoi ? D'abord parce qu'il y a un enjeu pour les politiciens de maintenir l'ordre, c'est-à-dire de perpétuer le fonctionnement habituel de la société, même si celle-ci sombre dans le fascisme. La paix sociale leur est précieuse, mais qu'est-ce que la paix sociale au juste ? C'est un privilège pour des responsables politiques de pouvoir attendre avant d'agir, c'est-à-dire de négocier et d'espérer une sortie politicienne à la crise, ou d'attendre la fin du mandat de Donald Trump et éventuellement de réparer ensuite les dégâts causés. Or, pour les personnes qui sont arrêtées par l'ICE, l'expulsion et le traumatisme dû à la violence est un danger immédiat et définitif. Comme le dit Crime Think, il est peut-être dans l'intérêt des maires libéraux de maintenir l'ordre alors que des mercenaires kidnappent et tuent des personnes, mais ce n'est pas dans le nôtre. Enfin, la résistance autonome, en dehors du cadre autorisé par les partis, est systématiquement vue comme une menace. Lorsque le peuple se rend compte qu'il n'a pas besoin de l'État ni des forces de l'ordre pour vivre en paix, la raison d'être des politiciens disparaît. Les démocrates, bien que plus libéraux que Trump, appartiennent au même camp et défendent tout autant l'emprise de l'État-nation dont le fascisme n'est que le prolongement. L'élément colonial n'est pas à occulter ici. D'ailleurs, le QG de l'ICE à Minneapolis est étrangement situé à côté d'un fort qui marque l'une des premières installations coloniales dans la région. Jadis, s'y trouvait un centre de détention pour les natifs Dakota. Les collectifs anti-ICE de Minneapolis veulent passer à la vitesse supérieure. Une grève générale est annoncée pour le 23 janvier. Or, juste avant, le 20 janvier, une photo fait le tour du monde. Celle d'un enfant de 5 ans, Liam Ramos, coiffé d'un bonnet de lapin bleu, arrêté avec son père près de son école primaire. La scène se passe à Columbia Heights, tout proche de Minneapolis. L'enfant et son père sont finalement déportés dans un centre de détention au Texas, à 2000 km de là, quand bien même la famille n'est pas en situation irrégulière, puisqu'elle a une demande en cours de procédure. On saura plus tard que l'ICE a utilisé l'enfant comme appât pour tenter de faire sortir la mère de la maison familiale afin de l'arrêter elle aussi. Mary Granlund, présidente des écoles de la ville, dit à la presse.
2: Nos écoles et nos communautés doivent être des lieux sûrs où les enfants et les familles peuvent s'épanouir et nous avons besoin d'une solution diplomatique à cette situation. Et nous avons besoin de votre aide car au final, nous avons des sifflets et ils ont des armes.
0: Et le 23 janvier, la grève est un succès. Tôt le matin, par moins 35 degrés, une petite centaine de personnes bloquent le centre de détention, tandis que quelqu'un abandonne une caravane au beau milieu de la route qui le relie à l'aéroport. Dans la journée, entre 50 et 100 000 personnes défilent sur les avenues où les commerces ont fermé leurs portes. On dénombre un millier d'entreprises qui ont rejoint la grève. Un adulte sur quatre vivant à Minneapolis serait mobilisé. Et 8% de la population aurait séché le travail à l'échelle régionale. Dès le lendemain, une autre personne est assassinée. Alex Jeffrey Pretty, infirmier, 37 ans lui aussi. S'interrompant alors qu'il filmait des violences de Lice pour venir en aide à une femme, il est pris à partie, aspergé de gaz, mis au sol et frappé. Lorsqu'un agent s'aperçoit qu'il porte une arme dans sa poche arrière, il est froidement abattu. 10 balles dans le dos. Son pistolet sera utilisé comme justification. Trump prétend qu'il voulait faire un massacre. Alex Pretty détient pourtant un permis de port d'armes et sur les images, à aucun moment il ne fait un geste qui puisse indiquer qu'il compte s'en servir. Une fois de plus, la colère explose dans les rues des villes jumelles, mais aussi à New York, LA, San Francisco et Oakland. Le quartier de Whittier, où Pretty a été assassiné, se soulève, les habitants et habitantes offrant du mobilier de jardin ou des vieux canapés pour faire des barricades. La foule abonde de tous côtés, mais d'après plusieurs témoignages, c'est surtout la peur et la confusion qui se lisent sur les visages des agents. Ils fuient finalement sous un feu nourri de boules de neige, plusieurs pierres venant même briser les fenêtres de leur voiture. Eat Square est renommé Alex Pretty Square et des prises de parole se succèdent. Un homme d'une vingtaine d'années s'exclame.
3: Nous avons écrit l'histoire hier. Nous avons lancé une grève générale. Nous avons paralysé toute cette putain de ville. C'est la meilleure arme dont disposent les gens. Personne ne viendra nous sauver. C'est nous qui faisons fonctionner le monde. Et c'est nous qui pouvons le faire s'arrêter. Mais un jour, ce n'est pas suffisant. Nous devons continuer lundi.
0: Dans la foulée, Greg Bovino, le commandant en chef de l'ICE, ouvertement néo-nazi, est rétrogradé et quitte Minneapolis. Le soir même, une manifestation vient célébrer son départ auprès de l'hôtel où sont hébergés les agents. On crie « ICE égale Gestapo ». À partir de là, les manifestations sont quotidiennes. Des cortèges sillonnent les rues pour empêcher les arrestations. Devant les hôtels, c'est tous les soirs que des gens se réunissent. De plus en plus d'établissements refusent d'ailleurs d'héberger les agents. Certains ont carrément fermé leurs portes. Il ne s'agit plus de seulement faire du bruit. Le 25, en bas de l'hôtel Home to Suites, des barricades sont érigées, des vitres de l'hôtel sont taguées, des tueurs vivent ici. Le hall est envahi et la déco est refaite. Même des clients de l'hôtel se joignent à la manif et des personnes circulant en voiture viennent simplement se garer en plein sur l'avenue. Après 2 heures de boucan, Lice tente une sortie. La foule réplique en lui lançant des casseroles et des boules de neige. Puis tout le monde se disperse. Une demi-heure plus tard, on revient pour reprendre le concert et taguer plus de murs. Cette fois, c'est la police qui arrive et qui suit le rassemblement dans les rues adjacentes. Or, non loin de là, un autre groupe attendait son tour et prend le relais. Le quartier sera ainsi animé pendant plus de 6 heures. Début février, la pression populaire ne se relâche pas et la tension devient telle que c'est finalement Trump qui craque. Après un premier retrait de 700 agents, la fin de l'opération de l'ICE est annoncée le 12 février. Les collectifs célèbrent cette première victoire. Plus de 30 000 personnes auraient participé de près ou de loin au comité de réponse rapide. We are the voices and your end ain't far. La bataille de Minneapolis, avec l'ensemble du mouvement anti-ICE aux États-Unis, doit faire date dans notre référentiel de résistance contemporain. Il démontre que des villes unies et organisées autour du lien social, de l'action simple d'assister, d'alerter et d'être en présence, peut faire face à la 13e armée du monde, dirigée par un fasciste tel que Donald Trump. Bien sûr, la victoire n'est pas totale et l'ICE est toujours là. Le 17 février, elle a tué une enseignante dans l'état de Géorgie. À Minneapolis, les comités de réponse rapide sont en ce début mars en plein dans une semaine de mobilisation pour ne pas relâcher la pression. C'était l'actu des oubliés, merci de nous avoir écoutés. Au doublage, Marie-Lou, Mona et Antonin. 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Quant à la musique, vous avez pu entendre trois chansons liées à la lutte contre l'ICE. La première du rappeur Nourdé, arrêté.
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